0: Ouais.
1: Et ça dit aussi une volonté d'un peu plus développer. C'est souvent quand t'es à deux. Là, s'il aurait été là, ça aurait été aussi génial. Mais
0: de toute façon, tu commences une phrase, il la termine.
1: Ouais,
0: c'est la mitraillette, vous deux, quand
1: mais
0: même.
1: Mais c'est bien aussi de pouvoir parfois faire des longues phrases et pouvoir développer, laisser un silence sans qu'il Flo à côté.
0: Flo, il peut pas le silence. Voilà, tout de suite, il rentre dedans.
1: Flo, il supporte pas. Mais ouais, on s'est un peu réparti un peu les tâches. Et puis, pour te dire la vérité, 100% honnête, Flo, il est un peu moins à l'aise, enfin à l'aise s'il l'est, mais il aime un peu moins ce truc-là d'enchaîner beaucoup de promos, d'interviews.
0: C'est un exercice, et quand voilà. Tu deviens un musicien, tu signes pas pour ça au départ.
1: Exactement.
0: Oui.
1: Donc il envoie le petit frère. Moi, j'aime beaucoup ça. C'est toujours un plaisir de pouvoir défendre l'album et en parler. Donc on se répartit de temps en temps la tâche.
0: Alors défendre l'album, c'est un grand mot puisque franchement, il est pas très attaqué. La critique est unanime et dithyrambique. Karma, c'est un super album. Et alors c'est drôle parce que beaucoup de journalistes ont l'impression qu'il faut rajouter, il est très

0: Alors pour moi, vous faites du rap depuis toujours. Pourquoi est-ce qu'on dit que celui-là, il est plus rap?
1: Écoute, franchement, tu me poses une colle aussi. Mais ça me fait plaisir que toi qui nous suis et qui nous soutiens depuis des années, tu le relèves. De toute façon, c'est un compliment, donc on est content. Mais c'est vrai que... on l'a un peu plus axé comme ça en promo. En fait, on a un peu dit ça et les gens l'ont répété. mais je suis d'accord. On a toujours rappé. Mais allez, je vais pas être de mauvaise foi. C'est vrai que quand on entendait les morceaux que t'as mis au début,
0: les gros tubes,
1: plus tard, dommage. Quand tu nous connais de loin, sans être forcément rentré dans notre univers musical, c'est vrai que ça peut être étonnant si tu te prends Karma. Ayant juste découvert Coup de Vieux, Dommage, Sur la Lune ou Papa. Donc il y a cette petite différence là. Mais en effet, on a toujours été rap et de la famille rap accepté aussi. On a toujours fait des collabs avec des rappeurs. C'est notre ADN pur et dur. Mais c'est vrai qu'il y a un retour quand même, un truc un peu plus essentiel, un retour aux sources dans la manière de composer, un peu moins formaté aussi. Il y a un côté un peu plus rough, quoi. J'ai l'impression dans cet album-là.
0: C'est intéressant. Alors, on a vu par moments, grâce aux réseaux sociaux, comment vous l'avez fabriqué, ce disque. J'ai notamment souvenir d'avoir été hyper jalouse d'une villa en Espagne.
1: À Cadaqués,
0: vous étiez pas mal, là.
1: On était bien. C'est Flo qui a choisi la villa, tu te doutes.
0: Il a toujours très bon goût, Flo, tout ce qui est voyage, etc.
1: Confort.
0: Ça, c'est sûr. Donc, c'est un album que vous avez fabriqué à plusieurs endroits, sur plusieurs périodes. C'est ça aussi le grand succès dont je parlais au début. Alors, je ne sais pas si ça vous mène sur l'autoroute du bonheur, on en parlera en écoutant des chansons, mais en tout cas, ça vous laisse le choix et les moyens de prendre tout le temps que vous voulez pour faire votre musique.
1: Ouais, ça c'est un luxe qu'on a grâce à notre public aussi, qui nous a toujours suivis. Ouais. Et on fait partie des rares rappeurs, surtout dans le rap. C'est important de le souligner, parce que dans la variété ou dans la pop, c'est un peu plus courant de mettre des 3-4 ans entre les albums. Dans le rap, c'est quasiment tous les 6 mois que ça sort un projet. Et on a la chance d'avoir un public qui nous suit et qui est toujours présent. Ouais.
0: Ils vous attendent.
1: Ils nous attendent, ils comprennent aussi le processus. Et puis aussi, on a aussi la chance de faire des tournées un peu infinies.
0: Oui, c'est vrai, vous êtes tout le temps là.
1: C'est-à-dire que souvent, on avait sorti l'album en 2022 et la tournée, elle s'est finie mi-2025. Donc ça a été du non-stop, on rajoutait des zéniths partout à chaque fois, on a fini en stade, tournée inter. Donc c'est aussi un luxe qu'on a, un confort qu'on a.
0: Alors, Oli est là sans Big Flo, mais il y a aussi des moments de l'album où vous n'êtes pas ensemble et ça chante. Parce que oui, c'est un album très rap, n'empêche que ça chante aussi. Là, c'est Flo. C'est pas le meilleur moment de sa journée ou de sa vie, mais il le partage. Et c'est ça qui est beau. Il est dans un hôtel de luxe au Japon.
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0: c'est beau et triste et mélancolique, les deux chansons qu'on vient d'entendre. Elles se suivent aussi sur Karma. Vous avez eu envie de vivre chacun ces petits moments de...
1: Ouais, et puis souvent, duo, quand l'autre ne trouve pas sa place dans le récit, dans la narration, par exemple, le morceau qu'on entend là encore en fond, il s'appelle « Tu me manques ». Et c'est une déclaration d'amour à une dame, une vieille dame avec qui je me suis lié d'amitié. On aurait dit un récit de Marcel Pagnol, un peu dans notre quartier à Toulouse.
0: Une dame qui, gamin.
1: Quand j'étais enfant, une femme en plus qui a jamais réussi à avoir des enfants. Donc il y avait toute une symbolique très forte entre les lignes. Et c'est vrai que c'est mon histoire avec elle d'amitié. De gamin que j'étais, et c'était pas du tout l'histoire de Flo. Donc souvent quand il trouve pas sa place, il se met de côté ou il prend un pas de recul. Et moi pareil, là il parle de sa dépression un peu, de son spleen d'artiste et de grand frère qui a eu beaucoup de pression sur les épaules tout seul un peu. Il parle de ses antidépresseurs dans un hôtel où il est censé normalement être le plus heureux du monde vu que c'était son rêve. Ben là, je m'y voyais pas non plus, à part raconter, je vois mon frère, et il m'écrit, il y avait pas grand chose à raconter, donc parfois c'est bien aussi de s'accorder ça. Ouais.
0: Alors, l'album s'appelle Karma. Moi, perso, le karma, c'est un truc qui me fait peur. Quand je fais un truc pas très propre, je me dis, méfie-toi, le karma va te retrouver et va te rattraper par le callback et tu vas payer ce que tu es en train de faire. Donc le karma, pour moi, c'est plutôt un truc qu'on redoute.
1: Ouais.
0: Karma, c'est ça.
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0: Alors pour vous, le karma, pour Big Flo et Oli, est-ce que c'est comme moi un truc qu'on redoute? Est-ce que c'est quelque chose qui a à voir avec la religion, avec la superstition? C'est un mot fort, karma.
1: Ouais, c'est un mot fort qui nous a beaucoup accompagnés. Tu sais, quand tu passes beaucoup de temps avec une personne, tu commences à rentrer dans des délires, tu crées ta propre mythologie.
4: Oui.
1: Ton langage, tes blagues de frères, tes running jokes, tout ça, et ça a été vraiment le cas avec Flo. Autour du karma, c'est vrai qu'on s'est souvent répété ce mantra-là, en se disant « t'inquiète, laisse faire le karma ».
0: Ah, donc vous, c'est plutôt
1: c'est 100%,
0: un karma positif.
1: 100% positif.
0: Qui vient réparer les injustices dont vous avez été victime.
1: Exactement.
0: Que les gens comme moi ont fait, puisque moi j'ai peur, donc moi c'est toutes les saletés que j'ai fait, et vous c'est toutes les saletés qu'on vous a faites.
1: Non, on voit plutôt le verre à moitié plein, quoi.
0: C'est bien, bravo les gars.
1: On voit, sur le karma en tout cas, mais, mais ça marche dans les deux sens. Et d'ailleurs, ce qui était assez marrant, c'est qu'on l'a sorti un vendredi 13. Et pareil, ça a créé débat chez nos potes. Il y en a pour qui c'était ultra chanceux, ultra positif.
0: Oui.
1: Et d'autres qui disaient, faites gaffe à vos chiffres, les gars, ça porte malchance. Mais en tout cas, pour revenir au karma, c'est vrai qu'on s'est rattaché à ça. Et je crois qu'on n'est pas les seuls dans une société qui vacille un peu et où on manque parfois de repères. Là, tu vois, on regardait les news à la télé, on était assez choqués de ce qu'on lit, de ce qu'on voit, de ce qu'on entend. Donc je crois que parfois, on se rattache à des religions un peu intérieures, à des superstitions.
0: Quand on se sent impuissant.
1: Quand on se sent seul, impuissant, parfois, ou perdu. C'est une sorte de phare un peu au loin. On essaie de se fabriquer un peu d'espoir, quoi. C'est ça, être humain, j'ai l'impression. Donc ouais, le karma nous a accompagnés. Et c'était aussi une métaphore sur notre carrière, de se dire, voilà, on a planté une graine. Tout le monde ne croyait pas en nous, ça a été parfois un peu dur, on était un peu marginalisés, mis de côté, incompris dans ce qu'on voulait raconter, dans qui on était. Et on se disait, attends, une carrière c'est long, pas à pas, et finalement le karma et le public a été de notre côté. Donc il y avait une métaphore assez symbolique, il y a un morceau qui s'appelle Remontada, où on dit aussi voilà qu'on a réussi avant la fin du match, avant à remonter au score, quoi. Donc ça marchait bien.
0: Oli, on va reposer la question que j'ai posée au début en introduction. Alors, est-ce que réaliser ses rêves d'enfant, avoir autant de succès, vendre un million d'albums et remplir des stades, ça rend forcément heureux?
1: Alors, tu as Oli et t'as pas Flo, donc moi je vais te répondre oui.
0: Toi, oui, ça te rend heureux, ça te nourrit suffisamment.
1: Oui, après, il y a plein de phases dans le bonheur, c'est-à-dire qu'il y a plein de couches, il y a des moments où, bien entendu... derrière l'artiste, il y a un homme, donc il y a des doutes, il y a des moments un peu plus durs, mais en tout cas, j'ai l'impression que ça m'a rendu plus heureux que ce qui était prévu de base dans la vie un peu qui m'attendait hors musique, quoi.
0: Bon karma.
1: Donc bon karma. Oui, après, c'est une question qui est toujours compliquée, je trouve, à répondre pour les artistes, parce que à la fois il faut être élégant et assez doux dans la réponse, parce que les gens en général, et par exemple si je compare à mon groupe de potes ou mon entourage, ont une vie entre guillemets difficile ou un peu plus difficile, une réalité. J'ai plein de potes qui font des métiers qu'ils aiment pas ou qui se lèvent le matin pour faire un taf qui leur plaît pas.
0: Oui, ou ceux qui ont pas de sous.
1: Ceux qui sont un peu plus en galère, etc. On a plein de potes à Toulouse comme ça. Et c'est vrai que si je me vois d'un regard extérieur, c'est toujours un peu compliqué d'entendre des artistes, et je le reconnais, je l'entends, se plaindre, entre guillemets, ou dire que la vie est difficile ou un peu fatigante. Mais c'est le cas, c'est le cas. C'est vrai que parfois, ça peut être déroutant, cette vie-là d'artiste. On est mis en lumière, beaucoup critiqué aussi. C'est une vie qui s'arrête jamais.
0: Ouais.
1: C'est-à-dire que nous, on est tout le temps en train de réfléchir au projet Big Flowly, on est tout le temps sollicité.
0: Oui, puis même si t'y penses pas, dans la rue, tu vas croiser quelqu'un qui va dire « Hey, Big Flowly !»
1: Ouais, c'est ça.
0: Et oui.
1: Même quand je suis tout seul, il me dit ça d'ailleurs. On n'a jamais compris.
0: Et même quand, il paraît, même quand vous êtes au bout du monde, l'un ou l'autre, il y a toujours un touriste français qui vous reconnaît, qui vient
1: exactement,
0: vous parler.
1: Bah
0: oui,
1: exactement.
0: C'est rigolo ça.
1: Mais en tout cas, voilà, pour revenir à ta question, je crois que le bonheur, c'est dans le bonheur, il y a la liberté, quoi. En tout cas, c'est pour moi une des définitions, et je me sens libre quand je fais de la musique, et je me sens de plus en plus moi-même en grandissant et en faisant de la musique. Donc, je vais te répondre un petit oui.
0: Ouais.
1: Mais derrière se cachent plein d'autres couches et plein de moments plus difficiles. Ouais.
0: Et des nuances. Alors,
1: exact.
0: Dans l'album, il y a des réflexions hyper intéressante et profonde aussi sur l'ascension sociale. Alors ça rejoint un petit peu ce qu'on vient de dire,
1: ouais.
0: Sur le fait que bah voilà, t'as pas aujourd'hui la même vie, et ton frère non plus n'a pas la même vie que les gens avec qui il a grandi. Vous n'avez pas la même vie que celle que vos parents avaient à votre âge.
1: Exact.
0: L'ascension sociale, elle est par exemple dans la chanson 44D. elle est matérialisée par bah, à quel rang tu es quand tu prends l'avion. Il y en a qui sont en 2A et il y en a qui sont en 44D.
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0: Alors, à la fin, je rajoute je rigole. Ça, ça m'intéresse parce que j'ai trouvé que cet album, c'était sans doute un de vos plus mélancoliques depuis le début, en
1: c'est
0: tout
1: vrai,
0: cas dans
1: ouais.
0: les textes.
1: C'est vrai.
0: Et pour autant, vous n'avez jamais été aussi gaulerie en promo. Je vous ai vu faire
1: des
0: folies chez Alice Moitier, chez McFly et Carlito, et vous êtes vraiment comme pour vous excuser d'avoir fait des textes aussi poignants. J'ai l'impression que vous avez mis les bouchées doubles pour être très marrant en promo.
1: Ouais, ben tu vois là, tu m'as débloqué un truc dans ma tête. C'est ça. C'est aussi parce qu'on se connaît très bien. Je te vois un peu comme une grande cousine qu'on croise de temps en temps en repas.
0: Ta première babysitter.
1: Mais c'est vrai, c'est vrai. En effet. Je pense que c'est ça, et puis c'est aussi une part de notre personnalité aussi, que les gens ne connaissaient pas vraiment. Nous, paradoxalement, on est des mecs aussi très drôles et très légers, très marrants. Oui. En plus de des textes parfois
0: vous êtes
1: très,
0: même
1: très
0: un peu
1: profonds.
0: Zinzin. Ça se voit dans les vidéos. Dès qu'il y a un événement à annoncer, c'est jamais juste une bête annonce. Vous faites toujours des choses. Oui, bien sûr, vous avez cette fantaisie.
1: On est créatif et fantaisie, ça nous va bien. Mais c'est vrai que peut-être il peut avoir un petit complexe ou alors de la pudeur. Je mettrai ça sur la pudeur. En fait, on passe beaucoup de messages par les blagues et Flo, justement, c'est le spécialiste de dire un truc super profond et de vite casser le malaise en faisant une blague ou quelque chose de totalement bizarre, quoi. Mais c'est vrai, c'est une belle analyse. Je suis d'accord avec ce que tu dis.
0: Il y a aussi le cul entre deux chaises. Ça, c'est un truc qui vous caractérise beaucoup, et dans tous les domaines de la vie. La chanson, c'est le retour du texte.

0: dalle.
1: À peu près.
2: Ça fait beaucoup de chaises hein, pour deux petits culs.
1: Ouais. Eh bien, ça fait plaisir que tu en parles parce que c'est vrai que ça a été une position toujours particulière pour nous.
2: Ouais.
1: Dans notre vie, même dans notre vie en société, même avant le succès.
2: Ouais.
1: On a toujours été à la croisée des mondes, quoi. Et j'ai l'impression que dans notre société actuelle, c'est un truc qui est de moins en moins compris ou accepté. Et nous, on a mis du temps à faire comprendre qu'on pouvait être fier d'être français, mais fier d'être algérien, fier d'être argentin, et avoir plein d'influences mélangées à la maison, oui. Qu'on pouvait être fan de variété, mais aussi fan de rap, qu'on pouvait avoir un festival, mais aussi faire une expo. Et c'est vrai qu'on a toujours eu ce sentiment d'être au carrefour de plein de choses, et ça vient de notre éducation. Nous, on a grandi dans un quartier populaire, on n'avait pas d'argent, on faisait... On se galérait pour enregistrer dans les studios de rap, mais à la fois on était inscrit au conservatoire,
2: ouais.
1: Donc on traînait qu'avec des mecs blindés de bonnes familles qui jouaient du violon. Donc il y avait toujours ce paradoxe, et on s'est construit dans le paradoxe. Mais pour nous c'est une richesse et une fierté, mais c'est vrai que ça peut souvent être pas compris dans une ère où tout est noir ou blanc.
2: Ah, il faut choisir ton camp dans cette époque dans laquelle on vit qui est terrible.
1: Un peu, ouais.
2: On te demande tout le temps de choisir un côté ou l'autre, et c'est pour ça qu'elle est intéressante, la place de Big Flo et Oli dans la musique, dans le rap, mais même
1: je
2: dans
1: crois,
2: la société,
1: ouais.
2: Mais c'est parce que vous l'avez fabriqué en fait, mais il y a des vents un peu contraires, quoi.
1: Oui, il y a des vents un peu contraires, mais là, comme tu le disais, on a enfin la sensation qu'on faisait le bon choix, en tout cas d'être, ouais, nous-mêmes, quoi. On s'est toujours senti nous-mêmes, en tout cas ça a jamais été forcé,
2: ouais,
1: qu'on soit sur une radio un peu quali, comme je dis en rigolant, Intello, ou le lendemain avec McFly et Carlito dans un truc un peu plus gaulerie sur YouTube. On s'est toujours senti nous-mêmes, et là ça y est, les gens ont mis du temps, mais j'ai l'impression qu'on nous a compris, ça y est, ouais.
2: Je vous ai compris,
1: ouais.
2: Pardon, oh là là, la blague de vieille personne du 20e siècle.
1: J'ai 30 ans, tu sais, maintenant, ça y est.
2: Vite un peu d'espagnol.
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0: Sur Kerama, faut l'envoyer à Bad Bunny d'urgence. Hein. Vous allez vous retrouver sur scène avec lui pour ses concerts en France.
1: On aimerait bien, on aimerait bien. Mais on est content, ça aussi. C'est une part de notre univers depuis le début, en vrai. Oui. Si tu réécoutes Dommage ou des morceaux comme Plus tard, il y a toujours eu cette petite touche hispanique.
0: Il y a Papa.
1: Ouais, Papa aussi. Et on est super heureux. Et je crois que c'est une direction vraiment qu'on va de plus en plus assumer et prendre. Tu vois, ce morceau-là, on aimerait bien l'étirer.
0: Il est beau. Hein.
1: Et merci. Ouais. Et on aimerait bien en faire un projet entier. Peut-être de 10 titres avec beaucoup de touches espagnoles, avec des collaborations.
0: Tu as joué de la trompette.
1: Ouais, j'ai joué de la trompette dessus et je vais en jouer. Et c'est une envie qu'on a de plus en plus d'assumer ce côté-là. Je vais te dire une vérité aussi qui est assez marrante, c'est aussi les latinos sont revenus à la mode.
0: Donc c'est devenu beau gosse maintenant.
1: Donc nous, ça fait quand même du bien, quoi. On attendait depuis 20 ans, que ça, avec tout le respect que j'ai pour mon père, mais la salsa, il y avait un côté un peu old school, quoi.
0: C'est vrai.
1: Et là, on a vu Bad Bunny, donc là, on est tous contents. Et même les potes à mon père, ils sont là, putain, ça fait plaisir. Les gens, ils se remettent à danser un peu. Et c'est vrai que, au-delà de la mode, l'oreille du public français, ouais, c'est aussi ouvert à ça. Et un morceau comme Picasso, là, il est en train de cartonner. Je pense que ça va être notre gros morceau de l'album. Il aurait été peut-être un peu moins accueilli et compris il y a 5, 6 ans ou 7 ans. Là, on a eu les Rosalia, les Cetangana, Bad Bunny récemment. Donc, ça fait du bien. Donc, on y va à fond. Ouais.
0: Oli, Madame Rivérol. Est-ce que ça te dit quelque chose?
1: Bien sûr, c'est un classique de notre histoire, de notre mythologie familiale.
0: Madame Rivérol, qui était CPE dans votre lycée, quand vous étiez petit.
1: Oui, qui fait partie de ces gens-là dans l'éducation nationale, qu'on remercie. Alors souvent on critique parce qu'il n'y a pas toujours des profs et des gens bien, c'est vrai, c'est une réalité. Mais aussi des gens qui sont visionnaires et qui ont l'ouverture d'esprit et de cœur de faire plein de choses. Elle avait mis en place la Semaine des Arts. C'était une semaine entière où tout le monde pouvait faire des concerts, des expos, photos, dessins. C'est une dame qui a beaucoup fait bouger notre lycée de musiciens. Ouais.
0: Ouais, c'est vrai. Et alors, les équipes d'ICI Occitanie, Sébastien Bretenoux en tête, sont allées rencontrer Madame Rivérol parce que elle est comme nous, elle est enchantée par votre succès et elle se souvient de quand vous étiez scolarisée et toi, Oli, frère Flo, et que vous aviez énormément d'absence puisque vous vous lanciez évidemment dans la musique.
1: Surtout moi, ouais.
0: Elle raconte.
2: Un enseignant, il doit faire passer un programme et quand ses élèves sont trop souvent absents, là, ça passe plus du tout. Et je me souviens de moments d'échange avec un professeur de mathématiques qui me disait « Non, mais là, ça suffit, il faut les coller maintenant, il faut les punir, moi, j'en peux plus, ils sont jamais là. » Mais je t'assure qu'ils sont malades, je me disais. En fait, je savais qu'ils faisaient une première partie à l'Olympia, donc bon, ils étaient déjà très vite, ils ont atteint une sacrée notoriété et mener les choses de front devenait difficile à ce moment-là.
3: Et vous aviez des contacts avec la maman aussi?
2: Ah oui, la maman aussi. La maman voulait qu'ils aient le bac. Et elle a réussi. Elle disait sans le bac, non, je les lâche pas. Bon, après, elle était bien obligée de lâcher quand même, une fois qu'ils sont majeurs. Elle aussi, elle s'est retrouvée dans mon bureau à examiner les absences. Et vraiment, ils peuvent remercier Patricia, leur maman, qui m'a dit déjà, mais voyons, ça, c'est pas justifié, ça, c'est pas justifié, ça. Non, là, je compte sur vous, vous les punissez, c'est pas possible. Bon. Et elle veillait au grain et elle avait bien raison.
0: Oh là là, Madame Rivérol!
1: Elle défend un peu trop ma mère, quand même. Il y a Anguille Sourange dans cette histoire.
0: Déjà, c'était le plaisir de la retrouver. Merci.
1: Non, c'est hyper touchant, bravo.
0: Occitanie.
1: Ouais, merci les gars, trop bien.
0: Et ce qui me plaît, moi, c'est que, encore une fois, album après album, c'est le cas dans Kerama, mais c'est le cas dans les albums précédents, l'adolescence, la famille, les parents, les gens qui étaient là au moment où ce rêve dingue qui est devenu réalité est arrivé dans vos têtes, ces gens, ils sont toujours là dans vos textes. Parfois, c'est juste une petite punchline, parfois c'est plus, mais ils sont toujours là. En fait, vous pensez toujours à eux.
1: Ouais, alors on va savoir. Ouais, pour moi c'est normal. Je trouve ça me fait même bizarre ta question, mais
0: pourtant il y a tellement de gens qui passent leur vie à essayer d'oublier d'où ils viennent.
1: Ouais, je vois ce que tu veux dire, mais nous ça a été salutaire pour nous. C'est notre crew, un peu notre famille, et on est toujours avec les mêmes équipes. Mais quand je le dis, c'est vrai que je vois dans les yeux des gens que c'est assez rare. Ouais. Est-ce que c'est un truc propre aux sudistes un peu à Toulouse? Il y a ça, non? Peut-être, je sais pas.
0: Est-ce que les gens du sud se serrent plus les coudes? Je sais pas. Est-ce que c'est aussi une protection justement parce que quand le succès arrive, il y a peut-être des gens qui arrivent pour de mauvaises raisons et tu te dis ceux-là, ils m'aimaient quand j'avais pas un rond.
1: Exactement. Il y a aussi ce truc-là d'avoir vécu ce succès à part très jeune. Ouais. Et d'avoir eu la chance d'être protégé, accompagné quoi. C'est un accompagnement qui rassure, c'est vrai. Ouais.
0: Merci Oli d'être venu nous voir.
1: Merci Émilie, toujours un plaisir. Franchement, j'ai l'impression que c'est Noël. Tu sais, les gens que tu vois peu, parce qu'on a mille trucs à chaque fois, mais qu'on est toujours heureux de croiser. Merci pour ton soutien depuis le début. Ouais.
0: Bisous, merci.
1: Gros bisous, merci.
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3: C'est...

0: Ah là là, les frissons. Angélique Kidjo, 45 ans de carrière, 5 Grammy Awards, figure incontournable des musiques du monde et voix politique aussi pour le continent africain. Sa pensée est sollicitée, écoutée, respectée des grandes universités européennes et américaines jusqu'aux instances de l'UNICEF. Angélique Kidjo est ce soir dans Décibel à l'occasion de la sortie de son nouvel album Hope, ça veut dire espoir, et elle y met 2 points d'exclamation. Angélique Kidjo est dans le studio, bonsoir.
1: Ah, moi je danse déjà sur le...
0: Ah, sur la musique de l'émission.
1: Ah oui, c'est bien.
0: J'aime bien la musique dans la peau. Angélique Kidjo, moi ce que j'aime, c'est qu'à chaque fois que je vous vois, j'ai l'impression de recevoir une dose d'énergie incroyable. Vous communiquez ça dès que vous êtes dans une pièce. Et alors parfois la pièce est très grande, hein, puisque vous jouez évidemment dans un endroit immense.
1: Heureusement.
0: Et voilà, que ce soit dans le petit studio ou sur la grande scène de Solidays, par exemple, j'ai le souvenir de vous avoir vu là-bas, vous rayonnez de la même manière. Il y a quand même des moments où vous faites un peu la gueule, où vous êtes un peu éteinte?
1: Ah, j'aime pas la colère, j'aime pas faire la gueule parce que ça me fatigue.
0: Ah oui. Bon.
1: Ça me plombe. Moi, je peux pas. Me mettre en colère, c'est ce que je déteste le plus.
0: Ou alors juste être un peu boue.
1: Ah oui, mais quand je suis décalée, moi, je parle plus à personne. Ah, il y a 2 choses. Quand j'ai faim et quand je suis fatiguée, il faut pas me parler. Les Anglais disent hungry.
0: Ouais, c'est ça.
1: Moi, quand je suis hungry, là, il faut pas me parler du tout, là.
0: Tout à l'heure, je parlais de votre rayonnement international. Et c'est vrai, hein, vous êtes quand même récompensé 5 fois aux Grammy Awards, qui sont les Oscars de la musique. Et puis, cette année, vous devenez la première chanteuse africaine à recevoir une étoile sur le Hollywood Walk of Fame, cette fameuse étoile là au sol. Est-ce que les honneurs de ce type, comme les statuettes, les récompenses ou les étoiles, ça vous touche ?
1: Ça me touche surtout cette étoile parce que je m'attendais pas à ça. Je me suis réveillée le matin. Mon mari me dit, ah, tu auras une étoile sur le Hollywood Boulevard. J'ai dit, écoute, si c'est une blague, ça m'intéresse pas. Non, je viens de me réveiller. Ne commence pas avec tes blagues à la mort moelleux, là. Et il me dit, mais non, tu me crois pas. Regarde, c'est sur Internet. J'ai dit, encore, c'est encore pire. Internet, j'y crois pas non plus.
0: C'est vrai que tout n'est pas vrai sur Internet. Mais là, c'est vrai.
1: Et là, c'était vrai. Et là, il a fallu un moment pour que je l'absorbe. Je l'ai pas encore complètement absorbé, mais, en fait, c'est des gens qui vous proposent et ça veut dire que les gens écoutent et ouais, prêtent attention. Et je ne peux que dire qu'une chose, je suis honorée de le recevoir et j'espère que ça va ouvrir la porte à d'autres artistes du monde entier.
0: Hope, espoir, c'est une notion, l'espoir et une énergie qui est partout sur le disque. Parfois, c'est aussi simple que dans les paroles et dans le titre de la chanson, You Can, tu peux.

0: The Voice, je vous dis, Angélique Kidjo dans le studio d'ici, qui chante avec elle-même hein, cette chanson You Can. Ça donne effectivement de l'espoir, de l'énergie. Est-ce que c'est quelque chose qu'on vous a beaucoup répété quand vous étiez petite? Est-ce que c'est quelque chose que vous vous répétez à vous-même à chaque défi, à chaque épreuve?
1: Mon père avait l'habitude de dire, si tes rêves ne sont pas assez grands, ferme-la. On n'a pas envie de t'entendre.
0: Ok, papa.
1: Okay. Et cette chanson, en fait, a été... C'est l'inspiration de cette chanson, c'est ma fille, qui un matin, je crois que c'est en octobre ou novembre dernier, elle se réveille le matin, elle descend pour le petit déjeuner et elle me fait « Maman, tu sais, je viens de réaliser que je dois faire le deuil du monde qui nous a été promis. » Et ça, c'est quelque chose qui m'a plombée.
0: Oh, wow.
1: Ça m'est tombé sur la tête comme une pierre. Et ma fille n'a pas l'habitude de parler comme ça et je me suis dit « Tu ne peux pas parler de ça. » Elle dit « Non, les mots, j'en veux pas. » Parce que c'est ce que je ressens en ce moment. Donc pour moi, la seule solution, c'était d'écrire une chanson pour elle et pour les jeunes d'aujourd'hui, de ne pas perdre espoir parce qu'ils sont capables, ils ont la possibilité de créer le monde dans lequel ils ont envie de vivre. Et que s'ils ne le croient pas maintenant, ce monde n'existera jamais.
0: You can, vous pouvez. Alors, c'est carrément un message à une génération. Et puis, quand je parlais tout à l'heure de transmettre l'espoir, ce fameux hope, le titre de l'album, c'est parfois juste par le fait que vous existez, Angélique Kidjo, et que vous rayonnez. La jeune chanteuse nigériane Aera Star, par exemple, petite fille, elle vous regardait à la télévision recevoir un Grammy et elle se disait « Ah, bah alors, moi aussi, peut-être, un jour, je serai sur cette scène-là. » Et elle partage avec vous une chanson sur l'album.

0: c'est aller vers l'est, le centre, un peu partout. C'est que tu arrives dans les villages, les gens arrivent et ils t'appellent pas par ton prénom ni ton nom. Ils t'appellent par les titres de tes chansons.
1: Oh waouh.
0: Je dis alors là, si je porte les titres de mes chansons, la vie est belle. Et là, tout d'un coup, c'est un moment de reconnaissance de ce qu'on a fait. Et ça vous rend humble. Parce que je n'ai jamais pensé à ça. Je me dis, bon, mais chez moi, on me connaît. Bon, mais c'est à l'Afrique de l'Ouest, tout va bien, quoi. Et en dehors de l'Afrique de l'Est, de l'Ouest, tout le continent africain connaît ma musique. Et ça, c'est une responsabilité. C'est une joie. C'est une célébration de tous les instants pour moi. Parce que chaque fois que je monte sur scène, je sais que je porte ce continent sur mes épaules.
1: L'Afrique, je vous avais interviewé par téléphone, puisqu'à l'époque, on n'avait pas le droit de se voir pendant le Covid, où vous aviez, pour l'UNICEF, enregistré une version d'un classique, hein, Pata Pata, pour faire passer le mot à toutes celles et tous ceux qui n'avaient pas forcément accès à Internet, etc., à propos du Covid et des mesures d'hygiène, et se laver les mains, etc. Quand vous parlez de responsabilité tout à l'heure, c'est ça, prendre vos responsabilités aussi, c'est utiliser votre voix parfois pour des messages qui sont pas artistiques.
0: Moi, je suis responsable de ma vie et ma vie dépend des autres. Donc, la responsabilité doit être commune. Donc, Quand les filles de ma fondation Batonga en panique disent qu'est-ce qu'on fait, c'est quoi, comment on peut se sauver, comment on peut sauver nos communautés, je leur explique ce qui se passe. Et on leur donne de l'argent pour fabriquer des masques. Déjà, au départ, elles fabriquaient des savons. Donc, qu'est-ce qu'elles ont fait? Elles ont fabriqué les masques, le savon, elles ont mis de l'eau à disposition et elles ont pris d'assaut toutes les radios locales de leur communauté dans les langues différentes pour leur dire gardez de votre distance, lavez-vous les mains, ne vous touchez pas le visage. C'est-à-dire qu'elles ont sauvé leur communauté parce que pour moi, mon rôle en tant que grande sœur dans cette histoire, c'est de leur donner les outils pour qu'elles puissent se protéger.
1: Et la chanson faisait partie des outils aussi.
0: Ah ouais, c'est clair.
1: Et voilà, parce que même quand on lit pas le journal ou même si on n'est pas connecté à Internet, bah la chanson qui passe à la radio,
0: ça fait plus d'effet.
1: Ça fait plus d'effet. Sur votre album, Angélique, vous avez rassemblé des artistes d'origines différentes, de générations différentes aussi. En fait, comme point commun, ils ont que vous les aimez beaucoup et qu'ils ont énormément de talent. Alors, par exemple, sur Oyaya, je vais même pas vous dire qui est le guitariste. Vous allez entendre trois notes et vous allez comprendre. Eh oui, c'est Monsieur Nile Rodgers. Et il y a aussi une artiste qui s'appelle Isa.
0: Du Brésil.
1: Nile, tout le monde le connaît, vous aussi. Isa, pas encore. C'est
0: Isa,
1: ça aussi le kiff, c'est de faire découvrir des artistes.
0: Absolument, moi j'ai rencontré Isa il y a longtemps, elle devait avoir 15 ans, elle est venue voir mon concert à Rio et on a parlé. Moi je m'en souvenais plus, elle me l'a rappelé, tout d'un coup ça fait tilt dans ma tête. Et on s'est rencontrés aussi il y a pas longtemps ensemble et on a parlé avec plein d'artistes. Un ami à moi avait rassemblé des acteurs de très connus, de la nouvelle vague. C'était incroyable ce moment-là.
1: Ouais.
0: On a passé ensemble l'art qui nous réunit, la musique qui nous réunit. Bon, forcément, je me suis dit, avec Niles, je parle de la joie. Comment on célèbre la joie? Comment au Brésil on célèbre la joie? Par le carnaval.
1: Bien sûr.
0: Alors, donc, on va mettre le carnaval en plein dedans. Voilà.
1: On va parler des mamans. Avant de parler de la vôtre, on va parler de la maman de Dadju. Dadju, c'est un des artistes les plus populaires en France aujourd'hui. Franco-congolais. Dadju, c'est sa maman qui lui a fait découvrir votre musique. Et vous partagez une chanson ensemble sur l'album. Une chanson qui s'appelle Superwoman.

0: Woman sur Hope avec Dadju. Donc, votre maman, Angélique Kidjo, qui est un personnage hyper important. Alors ça, vous allez dire c'est pour tout le monde, mais pour vous particulièrement, il y avait une connexion très très forte avec votre maman qui a quitté ce monde, effectivement. Et pour ses obsèques, vous vouliez chanter sa chanson préférée, c'est Malaika. Vous étiez terrassé par le chagrin, vous n'avez pas réussi à la chanter ce jour-là, mais vous l'avez réenregistrée, cette chanson, et elle est sur l'album Malaika. Et vous avez choisi de la partager avec qui?
1: Florent Pagny.
0: Florent Pagny. Vous pouvez m'expliquer le

0: votre parcours avec cette chanson et du moment où vous n'arrivez pas à la chanter jusqu'au moment où vous allez en studio la réenregistrer?
1: Cette chanson, je la chante pour maman depuis que j'ai 9 ans. C'est sa chanson préférée. Et elle me l'a dit à plusieurs reprises. Le jour où je partirai de cette terre, avant qu'on me mette en terre, j'aimerais que tu chantes cette chanson. J'ai pas pu. Et comme je sais que maman est amoureuse des chanteurs et des chanteuses à voix, et je me suis dit, elle connaît forcément Florent. Malheureusement, elle n'est plus là pour qu'on ait cette conversation, parce que si elle était encore là, et que j'ai fait ça, elle m'aurait demandé le numéro de Florent pour l'appeler. Ça, c'est ma maman, ça. Pour lui dire, mais bien fait, mon garçon. Maman, c'est le numéro, je te dis. Voilà. Donc, c'est vrai que je suis fan de la voix de Florent. C'est pas seulement qu'il a une voix, c'est que ce qui transmet avec sa voix est plus que sa voix. En fait, quand on chante, même on se rend pas compte de ce qu'on donne. Moi, c'est ce que je reçois de la part de Florent. Et on avait envie de faire quelque chose ensemble. Donc, on a regardé dans le répertoire et cette chanson, c'était son coup de cœur. Et je vous assure, je dis, si ma maman n'est pas aux manettes, il y a un truc qui va pas. Parce que je me demandais comment réinventer aussi Malaika sans me répéter. Et qu'est-ce que je peux amener de plus pour que ça touche l'âme de ma maman qui n'est même plus là. Et donc c'était la voix de Florent. Et quand on était en studio, à chaque instant, j'ai senti la présence de ma mère. Et c'est pour ça que j'ai voulu que l'album finisse par Malaika. Parce que c'est que comme ça que je peux dire, faire un clin d'œil à ma maman en disant, tu vois, tu voulais que je te la change, j'ai pas pu, mais j'ai ramené du renfort là.

0: Malaika, cette nouvelle version sur votre album Angélique Kidjo, cette chanson que vous chantiez pour votre maman depuis l'âge de 9 ans. Là, ça y est, elle est dans une version qui peut tout traverser. Là.
1: Ouais, ouais, bravo. L'entendre toujours, c'est émouvant. Parce
0: que... Oui, je sens que vous êtes touchée, émue, et à la fois vous avez dépassé. Finalement, en enregistrant, vous avez dépassé ce blocage que vous aviez.
1: Donc il fallait
0: le faire.
1: Il fallait le faire.
0: Ouais. Il faut écouter Hope, l'album d'Angélique Kidjo. Si justement vous trouvez qu'on traverse une période où l'espoir n'est pas forcément facile à toucher du doigt, un truc important que vous dites, Angélique Kidjo, et vous connaissez bien le sujet, hein, je rappelle que vous êtes ambassadrice de bonne volonté pour l'UNICEF, donc vous avez fait le tour du monde pour l'UNICEF, vous êtes très très consciente de tout ce qui va mal dans le monde. Vous dites, l'espoir, c'est pas de la naïveté. L'espoir, en fait, c'est un muscle, on choisit de l'activer ou pas. C'est ça que vous dites.
1: Exactement. L'espoir est l'ennemi de la peur. Mmh. Et quand on a le courage de s'accrocher et de s'approprier l'espoir, on est invincible. C'est-à-dire que la peur, c'est très facile de se construire une prison de peur. C'est beaucoup plus compliqué de se construire une maison d'espoir. Parce qu'avec l'espoir, personne ne peut vous atteindre. Et c'est ça qu'il faut qu'on comprenne. De ne pas dire l'espoir, c'est un mot, c'est non. Parce que quand on commence à dire ça, on est déjà cynique. Et quand on devient cynique, on n'a plus de perspective d'avenir qui est brillant, qu'on peut partager avec l'autre. L'espoir, c'est la vie. L'espoir, c'est l'amour. Il faut se lever tous les jours en se disant, eh ben aujourd'hui, ça peut être une journée pas mauvaise, mais il y aura quelque chose que je pourrais apprendre de cette journée. Il faut toujours voir la beauté dans tout, même dans les moments les plus difficiles.
0: Dans l'album, il y a une chanson qui s'appelle « Big Heart » et qui vous a été inspirée par une phrase de Michelle Obama. Alors vous, Angélique Kidjo, qui êtes un espoir pour tout un tas de gens, on en a parlé depuis le début de cette conversation, quelqu'un qui vous donne à vous de l'espoir, c'est genre une Michelle Obama.
1: Mais parce que elle, c'est une femme incroyable. Moi, je l'ai rencontrée, on s'est rencontrés souvent, on s'est parlé beaucoup.
0: Ouais.
1: Elle a une mère aussi forte que la mienne. En fait. Et c'est ça qu'on retrouve chez les femmes qui ont été nourries par l'amour de leur père et de leur mère, qui arrivent dans des positions très très difficiles et qui puisent dans cet amour et dans cette force qu'on leur a donnée pour tout se transcender et être absolument au-dessus de la mêlée. Et ça, c'est quelque chose qui est pas facile, surtout quand on est la première dame des États-Unis. Et quand on est noire, bonjour les dégâts. Dès le départ, on a commencé à regarder comment elle s'habille. Toutes les mesquineries, elle dit, when they go low, I go high.
0: Oui. Plus ils sont petits et par le bas, plus moi, je m'élève.
1: Voilà, exactement. Ouais. Et c'est ça qui est dans ça. Quand il devient cruel, moi, je deviens gentille. Et quand ils vont en bas, moi je vais en haut.
0: Ça s'appelle cette chanson Big Heart. Big Heart.

0: J'adore cette chanson.
1: Vous pouvez, nous aussi, on a craqué sur Big Heart. Angélique Kidjo, chanteuse exceptionnelle, dans tellement de langues, en français, oui, en anglais, en espagnol, en italien, en yoruba, en swahili. Voilà, qu'on entend d'ailleurs en swahili sur cet album. On va terminer en allant faire un tour à Soweto, avec le Gospel Choir de Soweto, donc, qui vous accompagne, Angélique, sur une chanson qui s'appelle Sunlight to My Soul. Alors là, voilà, c'est la lumière du soleil sur mon âme. On touche encore une fois à cet espoir, hein, que vous déclinez dans plein de chansons sur ce nouvel album. Est-ce que vous pouvez me raconter l'histoire de cette chanson et de votre collaboration avec cette chorale incroyable?
0: Mais la première fois que je les ai rencontrés, c'était pour le premier concert de la fondation de Nelson Mandela, qui s'appelait 4664. C'était le numéro de sa cellule de prison. Et c'était à Cape Town. Et c'est un truc, un moment, je m'en rappellerai toujours, où Nelson Mandela est venu saluer la main de tout le monde. Il y avait Peter Gabriel, il y avait plein d'artistes. Et moi, je ne sais pas pourquoi, peut-être parce qu'avant qu'on fasse le concert, on a été visiter sa cellule à Robben Island. Et on était beaucoup dans une petite pièce. C'est vrai que quand on rentre dedans, on est en colère ou on a envie de pleurer, parce que c'est tellement un traitement inhumain qu'on se dit comment est-ce qu'il a passé 27 ans là. Et ce qui est dingue, c'est que au moment où on était tous dans l'émotion et tout, il nous dit welcome to my palace, et tout le monde a commencé à rigoler.
1: Bienvenue dans mon palais.
0: Là, on a commencé à rigoler. J'ai dit mais il est fou, il a un humour pas possible. Attends, on est sorti pour prendre la photo, tout le monde était là en train de, moi j'essayais de me planquer, il est venu me chercher. Il m'a pris dans sa main, il m'a mis à côté. Et il est venu le soir du concert, il m'a pris dans ses bras. Et quand je suis montée sur scène, j'étais sur des ailes. Je ne savais pas, j'étais là, ouais, c'était lui, j'ai vu Nelson Mandela. Oh d'accord, bon, mais je vais me calmer.
1: Et en même temps, quelle icône, Nelson Mandela, ah oui. Évidemment.
0: Et puis ce qu'il a dit ce jour-là a résonné en moi, il nous disait, la personne qui vous fait du mal, si vous ne lui pardonnez pas, il vous possède toute votre vie. Donc, quand je suis montée sur scène avec le Soweto Gospel Choir, et quand j'ai commencé à chercher maman, j'ai dit aux filles, allez-y, donnez-moi tout ce que vous avez. Les filles, les hommes, et puis la chorale, c'était comme un mur de son. C'était incroyable, j'adore. C'est un des moments les plus touchants pour moi.
1: Sunlight to my soul. Eh bien, merci Angélique Kidjo.
0: Merci de m'avoir invité, c'était super.
1: Merci beaucoup. Merci.

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3: Eh oui, c'est ça, le concept de Décibel. Du lundi au vendredi, toute l'actualité musicale. Et puis le samedi et le dimanche, des chansons qui passent pas forcément à la radio. Le dimanche, donc, choisi par les auditrices et les auditeurs. Ce sera demain à 20h. Il est encore temps de vous inscrire d'ailleurs pour participer. Il suffit d'envoyer un petit email, Décibel, avec un S à la fin, @radiofrance.com. Vous nous dites que vous avez envie d'être auditeur programmateur et hop, vous déboulez avec nous un dimanche. Et ce samedi, donc, Ben de Kyo à la manœuvre. Oui, il y aura du rock. Bienvenue, monsieur Benoît Poher.
4: Merci beaucoup.
3: Ah, mais je suis trop, trop contente que tu viennes faire cette émission du samedi. Parce qu'on n'a jamais fait de road trip ensemble, toi et moi.
4: C'est ce qui va se passer.
3: Et là, c'est ce qui va se passer. Pendant une heure, bah, tu conduis et tu choisis les disques.
4: Ok.
3: C'est celui qui conduit qui choisit les disques, hein, c'est normal.
4: Ouais. De la chance, j'ai récupéré mon permis il n'y a pas longtemps.
3: Bon, très bien. Alors, on est tranquille. Il y aura beaucoup de rock, je le dis. C'est la musique qui te berce depuis toujours?
4: Ouais, bah justement, enfin quand j'étais vraiment petit, déjà mes parents écoutaient, tu sais, mes parents c'était un peu des hippies.
3: Ouais.
4: Donc il y avait les Doors, les Stones, les Beatles, les Bee Gees, tu vois, il y avait cette cette vibe là.
3: Ça va, c'est que des belles références.
4: Ouais, il y avait Kiss même.
3: Ouh.
4: Il y avait un 33 tours de Kiss à la maison. C'est ça.
3: Tu te faisais le maquillage et tout quand tu
4: étais petit. Non, mais par contre, je l'écoutais bien en boucle.
3: Très drôle. Bah alors ce soir, on va vraiment se balader dans tout un tas de styles de rock différents. C'est plutôt anglais et américain. Il y a quand même une petite surprise française un petit peu plus tard. Je ne dis pas quoi.
4: Okay.
3: Une espèce de ultime chanson d'amour du répertoire français qui est difficile à mixer avec Guns N' Roses ou les Deftones.
4: Ouais.
3: Mais voilà, il y a quelque chose qui va se passer à un moment. Mais bon, commençons par une Madeleine pour celles et ceux qui ont grandi dans les années 90. C'est un bon Nirvana, quoi.
4: Bah, Nirvana, ouais, c'est le truc qui a changé ma vie. Et d'ailleurs, je me souviens de quand Kurt Cobain est décédé.
3: Oh là là.
4: J'ai vu qu'il y avait une nouvelle polémique là. Je sais pas si t'as vu.
3: Sur Kurt Cobain?
4: Ouais.
3: C'est quoi encore?
4: Un assassinat, apparemment.
3: Un assassinat.
4: Ouais.
3: On y croit ou pas?
4: Pas trop.
3: Mais non, on n'y croit pas. Il s'est suicidé, Kurt Cobain.
4: Ben, je crois.
3: Oui,
4: en tout cas,
3: aussi.
4: J'avais 14 ans et j'ai pleuré toutes les larmes de mon corps.
3: J'étais tellement triste au collège. Et tout le monde était triste, en fait.
4: Ouais, on était tous tristes. Moi, j'avais les posters et tout dans la chambre. Tu vois. C'était dur. Hein.
3: Mais non, mais attends, je vais te dire un truc bizarre. Mais tu sais que tu lui ressembles un peu.
4: À Kurt?
3: Ben oui.
4: Vas-y,
3: avec tes
4: bon.
3: Yeux bleus, là, tes cheveux blonds. Il faudrait que tu laisses pousser un peu les cheveux.
4: Mais c'est ce que j'avais fait à l'époque.
3: T'avais fait ça à l'époque.
4: Mais ça rendait moins bien, je te jure.
3: Mais là, franchement, en tout cas, ouais, c'est une référence, c'est sûr, pour les ados des années 90 et leurs parents qui comprenaient pas trop, mais qui étaient tristes pour nous aussi. T'as choisi Lithium, c'est sur l'album Nevermind.
4: Mm-hmm.
3: Pourquoi celle-là?
4: Bah, en fait, parce que la préférée de tout le monde, c'était Smell Acting Spirit et
3: ouais.
4: Come As You Are. Et en fait, moi, celle qui m'a le plus marqué, c'était plutôt Lithium. Parce que, tu sais, Nirvana, c'est souvent très peu d'accords pour faire
3: oui.
4: une chanson. D'ailleurs, Smell Acting Spirit, c'est les mêmes accords pendant tout le long. Et souvent, c'était comme ça, c'était leur côté punk. Et Lithium, c'était un peu plus complexe. Et voilà, c'était ma préférée de Nevermind.
3: Et puis surtout, on connaît tous les paroles du refrain, puisque
4: c'est
3: yeah, yeah, Allez, c'est parti. Nirvana, Lithium, premier choix de Ben de Kyo. On va passer une bonne heure ensemble.

0: Lithium de Nirvana pour démarrer cette soirée avec Ben de Kyo, notre invité dans Décibel. Le moment où l'album de Nirvana sort, c'est 91, donc c'est pas encore le début de Kyo. Vous avez commencé à jouer ensemble quelques années plus tard.
1: Ouais, je crois que j'ai intégré le groupe en 94, donc c'était avant de rencontrer les gars.
0: Ah, donc la chanson qui arrive par contre après, Black Hole Sun, Soundgarden, là on est en plein dans la période où tu rentres dans le groupe.
1: C'est exactement ça, et puis c'est vraiment un des groupes qu'on écoutait tous, et quand t'es ado, c'est vrai que tu te fais tes potes un peu en fonction de tes goûts musicaux.
0: Ah oui.
1: Ça fait partie de ton identité, tu vois.
0: Ouais,
1: donc quand j'ai rencontré les gars, on écoutait les mêmes trucs, et c'est comme ça que le groupe a commencé.
0: Alors Soundgarden, qui avait la particularité, alors oui, de représenter aussi une certaine idée du grunge comme Nirvana qu'on vient d'écouter, mais le truc, c'est que le chanteur de Soundgarden, il avait une voix sublime, il chantait incroyablement bien.
1: Bah, pour moi, c'est le plus grand chanteur, ouais, pour moi. Il y a d'ailleurs un album posthume parce que lui aussi est décédé.
0: Oui.
1: Et en fait, ce qui s'appelle No One Sings Like You Anymore.
0: Personne ne chante comme toi.
1: C'est ce que je pense. Il n'y a pas la relève de cette voix-là, qui était un peu une voix, qui était un peu héritée de Led Zepp et Robert Plant et tout ça.
0: Ah, mais oui, Chris Cornell, il aurait pu même faire crooner s'il avait envie.
1: Mais c'est un crooner quelque part.
0: Ouais.
1: Tu vois, il a une voix de crooner.
0: Crooner grunge.
1: Et j'ai une petite anecdote quand même. Par rapport à ça, c'est que quand on a fait le premier album de mon autre groupe, Empire, on enregistre le studio en studio à Los Angeles, et le producteur de l'album dit, tu sais qui a chanté dans ce micro juste avant toi la semaine dernière? Chris Cornell.
0: Oh, wow.
1: Et c'était pour la BO, je sais pas
0: de
1: si tu te souviens, de James Bond.
0: You Know My Name.
1: You Know My Name.
0: Non.
1: Et donc c'était la semaine d'après, j'enregistre dans le même micro que mon idole de toujours, tu vois.
0: Wow.
1: Incroyable.
0: C'est beau ça.
1: Grosse pression.
0: Tu m'étonnes. Réécoutons Soundgarden, ce Black Hole Sun qui ne se démode pas. Hein.
1: Non.
0: Truc vieilli, impeccablement.
1: Pas du tout, ouais.
0: Comme nous. Bonne soirée. 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Ne vous moquez pas, c'est vrai.

0: C'est un chef-d'œuvre, cette chanson Black Hole Sun de Soundgarden. Et comme ça, ça nous aura permis, cher Ben de Kyo, d'avoir démarré l'émission à Seattle. En fait, Nirvana, mais Soundgarden. Oui. T'es allé là-bas? Est-ce que t'es un fan de musique qui va visiter les lieux?
1: Non, j'y suis jamais allé, mais c'est vrai que la plupart des groupes qu'on a écoutés, c'était Seattle. Hein.
0: Ah, dans
1: c'est
0: les années 90.
1: Ça a transformé notre vie, ouais.
0: Ouais, carrément. Alors, moi, j'ai une copine qui est allée journaliste pour, je sais plus si c'était les 20 ans ou les 25 ans de la mort de Kurt Cobain. Elle m'a dit, c'est horrible, en fait, à Seattle, plus personne n'en parle, plus personne se souvient.
1: Ah, c'est oublié.
0: Et c'est pas un truc, pourtant, elle a essayé d'aller, tu vois, dans des bars de jeunes, des salles de concert et tout. Et en fait, cette image que nous, on a de Kurt Cobain, de Seattle, du grunge et tout. Là-bas, les gars, ils sont passés à autre chose.
1: À Grey's Anatomy, c'est pas là-bas que ça se passe, Grey's
0: Peut-être
1: Anatomy.
0: C'est ça.
1: Parce qu'ils sont passés à Grey's Anatomy.
0: C'est ça. Donc voilà, comptez plutôt sur nous pour entretenir la flamme, parce que visiblement, les Seattleiens...
1: Même là-bas, ouais.
0: Ouais, non, ils ont autre chose à faire, je vous jure. Bon, Ben, j'ai dit tout à l'heure qu'il y aurait une surprise en français, c'est maintenant.
1: Ok.
0: Parce que dans ta liste super rock, où on croisera tout à l'heure les Guns ou les Deftones, tu nous as mis Francis.
1: Ah ouais, mais c'est mon dieu.
0: Francis Cabrel, c'est ton dieu. Raconte, ouais. Raconte.
1: Mais en fait, c'est vrai qu'il y avait peu de trucs français qu'on écoutait. Et moi, je me suis fait attraper par ces textes. Et d'ailleurs, j'ai honte parce que il y a pas longtemps, il y avait une fête à Sony Music dans le bâtiment. J'étais en train de faire de la promo là-bas. Et je vois Francis qui parle avec Marianne, la boss de Sony. Et je me suis dit, qu'est-ce que tu fais? Est-ce que tu vas le voir? Ils étaient en train de parler. Est-ce que tu lui dis, tu lui témoignes toute l'admiration que t'as pour lui? Et non, je me suis défilé.
0: T'as pas osé?
1: Non. Oh. Mais si je meurs sans avoir fait un truc avec lui, je serais un peu triste, je crois.
0: Ouais, il faut se débrouiller pour créer une rencontre, mais peut-être une rencontre musicale. Si tu n'as pas juste envie de lui dire Francis Cabrel, non. Je vous aime.
1: Ouais, non, je te parle d'un truc musical.
0: Un truc musical.
1: C'est peut-être suite à cette émission que nous faisons ensemble que le message va lui arriver à l'oreille. Hein.
0: Compte sur moi. J'adore transmettre ce genre de petits messages d'amour, je vais m'en occuper. Mais oui, ce serait beau. Alors, tu as choisi une des ultimes chansons d'amour de Francis.
1: En fait, c'est vrai, c'est pas original, parce que c'est une des plus connues avec La Corrida, Sarbacane et tout. Mais je pense que moi qui suis à la recherche de la chanson d'amour ultime, je pense que lui, il l'a chopé sur celle-ci. D'ailleurs, il y a Woody qui l'a reprise. Il y a, tu vois, le nombre de gens, en fait, qui sont fascinés par ce morceau, justement, parce que c'est vraiment pas loin de la perfection de la chanson d'amour, quoi.
0: Alors, les amis, partons en voyage dans la perfection de Francis Cabrel. Je t'aimais, je t'aime, je t'aimerais. Choisi pour vous par Ben de Kyo.

0: Je t'aimais, je t'aime, je t'aimerais. On a chanté à tue-tête dans le studio.
1: Bah oui. C'était beau.
0: C'était un instant karaoké romance. C'était vraiment magnifique. Francis Cabrel. Donc voilà l'émission qui démarre très fort. C'est Ben de Kyo qui est aux commandes ce soir de Décibel. Nirvana, Soundgarden, Francis Cabrel. Si vous êtes intrigués, dites-vous que voilà, dans la suite, il y aura du lourd. Alors à tout de suite les amis pour continuer tout ça.
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0: Et mon invité de ce soir, c'est Ben du groupe Kyo. On s'est vu il n'y a pas très longtemps à l'occasion de la sortie
1: Absolument.
0: De Ultra Violent, le nouvel album de Kyo. Alors vous partez sur une grosse tournée de Zénith, janvier 2027.
1: Absolument.
0: Voilà.
1: On fait le festival quand même en 2026.
0: Oui, mais festival d'été 2026.
1: Ouais.
0: Et ensuite, des gros zéniths. Vous avez enchaîné les énormes tournées anniversaires aussi, c'est vrai, récemment. Donc voilà, maintenant vous maîtrisez sur les longues durées, dans les grandes salles et tout. C'est des tournées un peu marathon, quoi.
1: On a besoin de faire un break, hein, honnêtement.
0: Ouais.
1: Et là, on est en break, ça fait du bien.
0: Oui,
1: et on va être impatient de remonter sur scène. Mais je pense qu'il fallait arrêter un petit peu.
0: Ouais. C'est ça, voilà. Il
1: fallait se recharger les batteries. Ouais.
0: Alors, je vous donne les dates, les amis, puisque les billetteries sont déjà ouvertes pour aller applaudir Kyo. L'Entremonde Tour 2027, c'est le 29 janvier à Lille, le 31 janvier à Dijon, le 4 février à Rennes, le 5 à Bordeaux, le 12 à Nantes, le 19 février à Amnéville, le 21 février à Strasbourg, le 27 à Clermont, 28 février à Lyon. Et enfin, le 13 mars 2027, à Paris, La Défense Arena. Histoire de se mettre dans l'ambiance, on va écouter la chanson-titre de l'album, Ultra Violent. Chanson d'amour aussi, en vrai.
1: Il y a toujours de l'amour.
0: Toujours.
1: Dans toutes les chansons de Kyo, il y a de l'amour.
0: C'est ça, voilà. Juste, qui s'adapte au monde dans lequel on vit. Qui n'est pas que pétale de rose, il faut bien le dire. Kyo est de retour.

0: mot est fort, mais il est vrai. Ultra violent, c'est le nom aussi du nouvel album de Kyo qui est sorti à la fin du mois d'octobre dernier. Ultra violent. La tournée ne s'appelle pas Ultra Violence, merci, parce que là, ça faisait beaucoup.
1: Bah ouais. Hein.
0: Voilà, l'entremonde.
1: L'entremonde.
0: Voilà, ça laisse.
1: Ça permet de faire tout ce qu'on veut.
0: Exactement. Oui, là, vous pouvez vraiment vous laisser aller dans tous les délires créatifs qui vous font plaisir. Tournée qui démarre donc le 29 janvier à Lille. Ah mais non, j'ai oublié nos Belges. 22 janvier, Forêt Nationale.
1: Ouais.
0: Bah oui, si vous êtes dans le nord de la France, parfois c'est plus sympa d'aller à Forêt qu'ailleurs. Donc voilà, 22 janvier, Forêt Nationale de Bruxelles. Et ensuite, tournée française donc jusqu'au 13 mars à Paris, La Défense Arena, la plus grande salle fermée d'Europe.
1: S'il vous plaît.
0: Voilà, bravo, c'est la classe. On va se mettre un petit jingle pour reprendre notre road trip. Oui, on est imaginé sur la route des vacances. C'est Ben de Kyo qui conduit et qui choisit la musique.
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0: Alors, tu nous as déjà régalé avec Nirvana, Soundgarden et Francis Cabrel. On repart pour encore quelques kilomètres, cette fois-ci avec un groupe américain encore qui s'appelle les Killers.
1: Ouais. Alors les Killers, c'est un de mes groupes préférés.
0: Ouais.
1: Et à l'époque, quand je les ai vus en concert, l'anecdote elle est folle. C'était, j'essaie d'être concis. Hein.
0: Vas-y. Mais
1: c'était la sortie de la Xbox 360 à Los Angeles. Et donc nous, les ambassadeurs français qui vont découvrir la console en exclusivité.
0: Okay.
1: Et donc c'est une soirée. Il y a Linkin Park, il y a tous les acteurs que tu peux. Et donc le concert, c'était The Killers. Je connaissais très très peu, et c'est la première fois que je les voyais sur scène. Et j'en avais rien à cirer parce que je connaissais pas, alors qu'après c'est devenu un de mes groupes préférés. Mais l'anecdote, elle est pas vraiment sur The Killers, elle est sur Scarlett Johansson.
0: Oh waouh!
1: Voilà.
0: Donc qui était là?
1: Qui était présente, ouais, à l'événement. Et bon, les jeunes ne fumaient pas, mais moi à l'époque je fumais,
0: ouais,
1: ma clope, et elle me demande du feu.
0: Oh.
1: Sauf que moi je pensais que feu. J'avais 20, 22, j'étais nul en anglais à cette époque-là. Maintenant, je suis meilleur.
0: Ouais.
1: Mais je pensais que c'était fire, tu vois.
0: Ah,
1: do you have a lighter?
0: Ouais.
1: What? Do you have a lighter? Excuse me? Do you have a lighter? Voilà, Scarlett Johansson me demande trois fois un lighter, je ne sais pas ce que c'est.
0: Et toi, la deuxième, il est bête.
1: Il est complètement con, celui-là.
0: Qu'est-ce que c'est que cet homme?
1: Il y a un grand mec qui arrive, hyper beau gosse, qui lui tend son zippo. Et qui lui allume sa clope. Voilà.
0: Comment t'as raté ta chance avec Scarlett Johansson?
1: Ça s'est passé comme ça.
0: Aïe, aïe, aïe. Vous voyez les enfants, deux leçons à retenir de ce que Ben vient de vous raconter. Ne fumez pas, certes, mais si vous fumez, parlez bien anglais.
1: Au moins l'un des deux.
0: Au moins l'un des deux. Allez, on écoute les Killers avec une chanson, bah tiens, justement, d'amour raté. C'est parfait ça, Ben. Mr. Brightside. Bisous Scarlett. Come

0: Mr. Brightside, les Killers. Ça, c'est une chanson qui fait danser et pourtant avec de la guitare. Vous voyez, tout ça n'est pas du tout impossible à concilier. Je dis ça, Benoît, parce que c'est fou comme la guitare ayant été passée de mode. Là, on dit qu'elle revient. Mais beaucoup d'arguments, c'était oui, mais parce que aujourd'hui, les gens veulent danser. En fait, la guitare, on peut tout faire avec.
1: Ah, bah, bien sûr.
0: Bah, oui.
1: À la base, on danse sur la guitare, hein. Le blues.
0: Bah oui, c'est vrai.
1: Ouais.
0: Et le rock'n'roll aussi.
1: Le rock'n'roll.
0: Voilà. Donc ça n'est pas un argument. Oui, les gens veulent s'amuser, mais on veut de la guitare aussi. Weezer. Bah dis donc, c'est quand même une bonne nouvelle d'écouter Weezer. Passe très peu à la radio en France.
1: Ouais.
0: Ils ont un gros tube, Island in the Sun.
1: Absolument.
0: Voilà.
1: C'était avec les petits animaux, là. C'est pour ça aussi, je pense, ça a participé au succès du titre.
0: Parce qu'on aime bien les clips mignons. Mais non, mais c'était tellement un tube, d'ailleurs, Island in the Sun.
1: C'était un énorme tube, ouais.
0: Je pense que c'est aussi, ça a été acheté par une banque, et maintenant, tu sais, c'est le jingle.
1: Ah, t'as raison.
0: Ou un assureur, un truc comme
1: ouais,
0: ça.
1: Ouais, ouais, ouais, effectivement.
0: Voilà. Donc, nous, on va pas sur cette chanson-là. On va sur une chanson qui s'appelle Say It Ain't So.
1: Ouais, j'ai hésité vraiment. Il y avait plein de chansons. Et en fait, Weezer, bah, j'ai choisi ça parce que c'était mon premier concert. Alors, de ma vie.
0: T'avais quel âge?
1: Je sais pas, j'avais 16, je pense.
0: Ouais. Ah oui, donc t'as attendu quand même un certain temps.
1: Ouais, ouais. Et c'était pas un concert de Weezer en tête d'affiche, c'était Weezer, The Offspring et Body Count, qui était le groupe
0: de Ice-T,
1: ouais.
0: Qui faisait du rap metal.
1: Rap metal.
0: Ah
1: et
0: ouais.
1: Donc c'était les trois. Et
0: qui n'ont rien à voir, hein.
1: Ça n'a rien à voir.
0: Qu'est-ce que c'est que cette affiche éclatée,
1: mais... Et c'était Zénith. Donc je pense qu'ils pouvaient pas, à l'époque, remplir un Zénith seul.
0: Ouais,
1: aucun
0: ouais.
1: des trois. Donc ils se sont mis tous les trois. Et quant à ça, dans une soirée, franchement, c'est pas mal du tout, quoi. Et sauf que Weezer s'était fait complètement huer, parce qu'effectivement, personne ne les connaissait en France. Alors que moi, je m'étais pris une grosse claque de pop rock indé. Et depuis, je suis hyper fan. Et il y a Chino Moreno, d'ailleurs, le chanteur de Deftones, qui dit le meilleur premier album de tous les temps, c'est le premier album, donc le Blue Album
0: de
1: The Weezer, ouais, qui est parfait.
0: Alors nous, on va écouter Say It Ain't So. Ne faites pas comme au Zénith ce soir-là, ne leur jetez pas des tomates et écoutez plutôt la classe et le talent de Weezer. Chanson, je pense pouvoir dire sans aucun risque, hein, que c'est la première fois qu'elle passe sur votre radio ici. Et c'est grâce à Ben de Kyo qui est notre invité ce soir et qui vous fait une playlist exceptionnelle.

0: Say It Ain't So. Quelle joie d'écouter tout ça en ce samedi soir. C'est Ben de Kyo qui choisit pour vous la musique. Et c'est drôle qu'on ait commencé, mon cher Ben, l'émission par la période grunge des années 90 avec Nirvana, avec Soundgarden. Et là, on va écouter Guns N' Roses. Alors, ce qui est marrant, c'est qu'en fait, Guns N' Roses, ils ont un peu été ringardisés par l'arrivée des groupes style Nirvana, qui leur ont un peu piqué la place.
1: Il y a un film génial d'Aaron Aronofsky avec Mickey Rourke, The Wrestler, où il joue un catcheur. Et qui dit cette phrase géniale, qu'est-ce qui nous a fait chier Kurt Cobain? C'était tellement cool, Motley Crue, les Guns, le glam rock en fait.
0: C'est ça, les mecs avec les cheveux longs.
1: Et il dit, avec son spleen, il a tout foutu en l'air. Et c'est vrai que Nirvana a ringardisé les Guns.
0: Bah oui.
1: Mais tous ces groupes-là.
0: N'empêche que toi, voilà, t'as toujours une tendresse pour Guns N' Roses.
1: Ouais, moi, tu sais, je gravais sur les tables du collège Guns N' Roses, la tête de mort, les machins, les flingues, les roses et tout.
0: Oh, c'était notre. Ça me fait plaisir. Moi, j'étais amoureuse de Slash.
1: Et t'es amoureuse de Slash?
0: À fond.
1: En plus, il est bien.
0: Franchement,
1: vrai,
0: il est pas mal. Hein. J'avais choisi le bon parce que toutes celles qui avaient choisi Axel, pardon, mais.
1: Ouais, c'est chaud.
0: Axel poubelle, alors que Slash, il est nickel.
1: Ouais. D'accord.
0: You Could Be Mine, alors en plus d'être une chanson des Guns, c'était la bande originale de Terminator 2.
1: Évidemment. Donc là, t'as 12 ans. Hein. Moi, j'ai 12 ans.
0: Ah bah oui, c'est les années collège.
1: J'ai pile l'âge d'aller voir au ciné, parce que c'était interdit au moins de 12 ans, Terminator 2. Oh. Et ça finit par You Could Be Mine. Alors là, t'es un gamin de 12 ans, tu prends tout dans la tête. Quoi.
0: Tu te souviens? Et l'intro à la batterie. Ça là.
1: Je suis très mal fait d'ailleurs.
0: C'est pas grave, on s'en fiche, on n'est pas batteurs. On embrasse les batteurs. Les gens pensent jamais à eux. Alors voilà,
1: c'est vrai,
0: je vous embrasse.
1: Trop peu.
0: Ne râlez pas. You Could Be Mine, Guns N' Roses. Merci Ben, on s'éclate ce soir.

0: se moquer du look d'Axl Rose, mais jamais de sa voix. Parce qu'alors ça, quand même.
1: Ouais. Oh. Ouais, c'était le seul à avoir une voix comme ça. Hein.
0: C'est une voix incroyable, une voix unique. Guns N' Roses, You Could Be Mine. Benoît, toi, pour préparer justement une tournée de Kyo, tu vas faire tous les jours avant le concert tes vocalises, etc.
1: Là, non, mais moi, c'est cauchemardesque. Moi, je fais rien du tout. Hein.
0: Tu fais rien? Et non. Tu t'abîmes pas la voix?
1: Si.
0: Ah, d'accord. Tu t'en fiches?
1: Franchement, je manque de discipline. Hein.
0: Mais c'est dingue. Alors après, l'avantage, c'est que vu que ton public connaît vraiment toutes les paroles par cœur, si un soir ça marche pas, ils peuvent chanter à ta place. Mais t'as pas la petite discipline du chanteur tous les jours?
1: Non.
0: Non. D'accord. Mais c'est pas grave. Non, mais je vais pas t'engueuler. Après, tu peux faire la loli lolou ou pas.
1: Je sens que t'es à deux doigts de m'engueuler quand même.
0: Non, non, non. Par contre, on va t'écouter chanter. Pas tout seul, d'ailleurs. Formidable, c'est le duo de l'album, ouais. Ultraviolent, avec, je crois, on dit Madness, mais ça s'écrit MDNS.
1: Ouais, MDNS, Madness, Mad.
0: Ouais, Mad.
1: Ouais.
0: Et là, pareil, craquage pour cette personne.
1: Ah ouais, c'est vraiment. En fait, il apporte un truc d'une fraîcheur incroyable. C'est quand la dernière fois que t'as entendu du punk en français?
0: Les vents passent. C'était
1: exactement,
0: il y a longtemps.
1: Ouais. Exactement. Et ben lui, il ramène ce truc-là, ce truc très très banlieue anglaise, tu vois. Et il le fait en français. Et ouais, on a eu un coup de foudre pour cet artiste. Et, ça commence à cartonner pour lui d'ailleurs.
0: On lui souhaite le meilleur. Il est sur Ultraviolent, l'album de Kyo en duo. Ça s'appelle Formidable.

0: Rio, bientôt en tournée, l'Entremonde Tour 2027, ça commence au mois de janvier prochain et on va vous voir aussi sur quelques festivals d'été. Alors, Benoît, c'est l'heure de la dernière chanson de l'émission. Donc c'est la fin de notre balade en bagnole ensemble où tu as choisi que des musiques super, je dois dire merci.
1: Merci beaucoup.
0: Merci pour cette dose de rock extrêmement salutaire. On termine avec un groupe qui s'appelle les Deftones. Et alors c'est pas compliqué, il y a les gens qui connaissent pas Deftones et qui vont découvrir. Et si tu connais, normalement tu aimes. C'est à peu près comme ça que ça se passe avec ce groupe.
1: Ouais, puis c'est surtout un groupe qui a su traverser les époques. Et ce qui est fou, c'est que c'est quand même TikTok qui a remis ce groupe au goût du jour. Et en fait, ce groupe qui a 30 ans a jamais eu autant de succès. Et là, ils remplissent des stades. Et c'est vraiment une trend. En fait, il y a une trend sur un de leurs morceaux. Et tu vois des gamins qui font du lip-sync sur Deftones. C'est hallucinant. Et ça a relancé leur carrière.
0: Bah, écoutez, on souhaite ça à tous nos vieux groupes des années 90, hein, si ça peut leur arriver. Tu as choisi d'écouter donc Be Quiet and Drive Far Away, les Deftones, pour terminer cette soirée. Merci beaucoup, Benoît.
1: Merci à toi.
0: Longue vie à Kyo et à l'année prochaine sur les routes.
1: Avec plaisir.

0: rarement écouté autant de rock dans décibels. Incroyable, les Deftones pour terminer cette heure de musique avec Ben, le chanteur du groupe Kyo. Merci à lui pour cette jolie sélection et de voyage au pays des guitares. Merci à l'équipe de décibels. Il y avait Iris Guitoni, Enzo d'Hospital, Nicolas Bonzon et Franck Moellier. Merci à vous d'avoir été là. On se retrouve demain à 20h. Le décibel du dimanche, ce sont les chansons préférées des auditrices et des auditeurs. Vivement demain.
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0: la chanson que j'entendais, c'était un titre absolument incroyable de Daniel Lavoie, une chanson qui s'appelle « Il s'aime ».
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4: Bonjour, bonjour, merci d'avoir choisi votre radio ici. C'est Willy vient déjeuner chez vous, numéro 1049.
5: Ah là là,
4: bonjour la tribu.
5: Bonjour.
4: Alors, qui est là aujourd'hui ? Nicolas Malameuf, notre enfant de la télé. Bonjour mon bon Nicolas.
6: Bonjour Willy, bonjour tout le monde.
4: Et Fabien Imo, notre geek. Bonjour mon Fabinou.
7: Bonjour Willy, bonjour à tous.
4: Et bienvenue à tous. J'espère que cette semaine fut bonne.
7: Excellent.
4: Excellent. Parfait. J'espère que ce brin de muguet hier à 50 balles, les trois brins, vous a bien fait plaisir. Voilà, parce que là, ça fait 10 balles la pochette, là. Ça fait mal. Là.
7: Ça fait mal.
4: Et bien voilà, nous sommes là, mes amis, jusqu'à 13h pour vous présenter votre talk show pas comme les autres, le seul à la radio française qui mélange humour et sérieux pour comprendre et apprendre de l'actu, le talk show utile de votre radio utile. Alors notez bien les dossiers du jour. D'abord, attention, si vous avez acheté des billets d'avion pour mai, juin, juillet, votre compagnie peut augmenter le billet d'avion, voire même carrément annuler le vol. Mais que faire, bordel ? Telles sont les questions que vous vous posez. Eh bien, notre invité vous donnera des réponses dans une minute. Et à 12h30, la folie Michael Jackson.
6: Ah, c'est votre idole.
4: Ça, vous savez que c'est mon idole, c'est mon chanteur mort préféré. Je ne pouvais pas passer sous silence le succès du film Michael au cinéma. Presque 2 millions de spectateurs en une semaine. Pourquoi 17 ans après sa mort est-il toujours le King of Pop ? La réponse dans 20 minutes. Et bien sûr, vous le savez, on fait cette émission tous ensemble. D'abord sur le groupe Facebook. Alors Fabinho.
7: C'est gratuit le groupe Facebook.
4: Ah bah bien sûr que c'est gratuit. Hélas, moi je vous le ferai payer si ça tenait qu'à moi. Mais je ne peux pas.
7: Pour nous retrouver, vous tapez sur Facebook Youpi la vie avec Willy Rovelli. Bim, vous tombez sur nous.
4: Oui.
7: Et la question du samedi.
4: Alors,
7: quelle est votre chanson préférée de Michael Jackson?
4: Alors.
7: Pour l'instant, zéro commentaire.
4: Merde.
7: Et donc, le sondage, avez-vous vu le biopic de Michael Jackson?
4: Bon.
7: Plus de 50% de non.
4: On va vous donner envie d'aller le voir. Non. Vous répondez à ma question, merde. Pour une fois que je trouve une question intéressante.
7: Alors, j'ai l'impression que tout le monde s'en fout.
4: Non. Les gens ne sont pas encore réveillés. Ils viennent de se lever à l'instant. Quelle est votre chanson préférée?
7: Donc, faites plaisir à Willy Rovelli. Vous abonnez déjà sur Facebook, c'est gratuit. Youpi la vie avec Willy Rovelli. Et vous répondez au sondage du jour.
4: Inventez un truc, je m'en fiche juste pour me faire plaisir. Et puis sinon aussi le 0810 055 056. Appelez-nous, c'est la plus grande émission du monde. Vous êtes tous des chroniqueurs. Vous faites tous partie de cette tribu. Vous nous appelez pour réagir sur tous les thèmes. Dès que vous avez envie de dire bonjour, tac, bonjour. 0810 055 056 et vous repartez avec quoi?
6: Avec une carte carburant.
4: Ah bon?
6: Et elle est comme Michael Jackson, elle est multicolore. Et elle vaut 100 euros.
4: Et elle est vivante, elle. 0810 050, quoique.
7: Il est peut-être vivant.
4: Il était sur une île avec Elvis Presley.
7: Et Eddie Mitchell.
4: Ah merde.
7: Allez, on enchaîne.
4: Bon, c'est bon, on a tout dit.
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4: Allez, ouvrons notre premier dossier. Bonjour Linda Lainée.
8: Bonjour.
4: Bienvenue ici Linda, vous êtes la rédactrice en chef de l'éco-touristique et co-auteur de « Quand le tourisme s'éveillera » aux éditions de l'Aude. Alors, vous nous confirmez déjà que les compagnies aériennes peuvent annuler des vols là pour les mois qui arrivent, mai, juin, juillet, à cause de la flambée du prix du kérosène, c'est vrai ça? Annuler, carrément.
8: Alors oui, effectivement, les compagnies aériennes peuvent annuler des vols, et c'est ce qu'elles ont commencé à faire, vous l'annonciez. Transavia, par exemple, a décidé de renoncer à 2% de ses vols au mois de mai et au mois de juin.
4: Ouais.
8: Donc ça ne concerne pas l'été pour l'instant, et d'autres compagnies aériennes ont annoncé des baisses sur l'été et également jusqu'au mois d'octobre.
4: Mais ce sont
8: ça reste quand même dans des proportions limitées pour l'instant.
4: D'accord. Mais ce sont quels vols? Pourquoi certains vols? Pourquoi certaines destinations et pas d'autres?
8: Alors, les compagnies aériennes font les arbitrages en fonction de leur programme au global. Et il va sans dire qu'elles vont sans doute annuler des vols pour lesquels il y a beaucoup de fréquences par jour. Le consommateur soit moins lésé que sur une ligne qui est opérée une seule fois par jour.
4: J'ai compris. Alors, et comment est-ce qu'on est prévenu? Est-ce qu'on est prévenu dans un certain délai? Est-ce que je peux faire quelque chose? À part gueuler, est-ce que je peux faire quelque chose? Être indemnisé?
7: Manifester.
4: Qu'est-ce que je peux faire?
8: Alors, les compagnies aériennes s'organisent pour prévenir les clients en amont.
4: Ouais.
8: On l'a vu encore une fois pour Transavia, les clients ont été prévenus par email ou par SMS.
4: D'accord.
8: Que peut-on faire dans ces cas-là?
4: Ouais.
8: Il y a différents cas de figure, mais en général, la réglementation fait que vous pouvez très bien vous voir proposer un vol de substitution,
4: ouais.
8: Un report.
4: D'accord.
8: Éventuellement, vous n'acceptez pas cette solution, et à ce moment-là, vous avez le droit à un remboursement.
4: D'accord.
8: Sous 7 jours.
4: Ah, sous 7 jours. Remboursement.
8: Donc... dans le cadre d'un vol sec. Et le remboursement, donc, est une obligation. En revanche, dans le cadre d'un forfait, les obligations sont renforcées. Là encore, la compagnie aérienne doit proposer une solution, donc ouais. Un report ou bien une annulation sans frais ou bien un remboursement. Et par ailleurs, le professionnel, donc agent de voyage et tour opérateur, est également présent pour accompagner le voyageur dans ses démarches.
4: Bon, très bien. Au moins, c'est clair. Merci, Linda. Et par exemple, s'ils augmentent le prix du billet, parce que ça aussi, j'ai vu passer ça, hein, qu'ils peuvent augmenter. Je veux dire, on a acheté le billet, on l'a payé, tout ça, mais ils peuvent vous envoyer un message pour vous dire, ding, pas, va falloir payer
7: en plus. Mais non.
4: Ça, c'est vrai aussi, ça.
8: Alors, en fait, là aussi, il y a deux cas de figure. Ah. Si vous avez acheté un billet d'avion sec. Sans autre prestation, si vous l'avez déjà payé, normalement, la compagnie aérienne ne peut plus augmenter le prix. Il ne peut plus y avoir de surcharge carburant.
4: D'accord.
8: La surcharge carburant, elle est appliquée avant l'achat.
4: D'accord.
8: En revanche, dans le cas d'un voyage à forfait, donc qui comprend un billet d'avion et un hébergement, il est possible d'avoir une surcharge, mais limitée. Elle ne doit pas excéder 8% du prix global.
4: Très bien.
8: Et le consommateur doit être prévenu en amont, donc 20 jours avant.
4: Bon, très bien. Vous nous confirmez, Linda, du coup, qu'avec tout ça, je ne sais pas, est-ce que les Français réorganisent un petit peu leurs vacances? Est-ce que finalement, ils se disent « je vais rester en France plutôt qu'ailleurs » Enfin, est-ce que vous avez vu un petit peu ce mouvement-là?
8: Oui, tout à fait. Déjà, il y a beaucoup plus d'attentisme que d'habitude.
4: Ouais.
8: Les Français ont envie de partir en vacances, pour ceux qui en ont les moyens, mais ils hésitent beaucoup, puisqu'il y a une flambée du kérosène et des carburants à la pompe. Et ce qu'on observe dès maintenant, c'est un report sur des destinations plus proches.
4: Ah oui.
8: On regarde, par exemple, les réservations effectuées dans les agences de voyage au niveau des séjours, eh bien, au mois d'avril, les ventes ont baissé de 13% au global. Toutefois, la France, elle se maintient.
4: Ah,
8: donc, elle est à moins 1%. L'Espagne, elle se maintient également. Elle est seulement à moins 2%. Mmh. Alors que d'autres destinations un peu plus lointaines, y compris d'ailleurs l'Italie, la Grèce, mais également sans doute la Turquie ou les Égyptes, eux décrochent vraiment.
7: Ah, voilà.
8: Il y a un report sur des destinations plus proches, France, la France proche, et puis également l'Espagne, puisqu'on peut y aller
7: en voiture.
8: À la fois en voiture et également
4: même
8: en train.
4: Ouais, et puis même en train, il y aura peut-être beaucoup de reports dans le train, de reports dans le train. Merci infiniment, Linda, c'était très clair.
7: Bravo.
4: Moi, j'applaudis Linda. Parce que quand c'est clair, on applaudit nos invités. Voilà, bravo Linda Lenné, rédactrice en chef de l'éco-touristique et co-auteur de Quand le tourisme s'éveillera aux éditions de l'Aube. Allez, dans un instant, c'est vous que je veux entendre. C'est la libre antenne du week-end. Appelez-nous pour réagir sur tout ce que vous voulez. Est-ce que vous avez prévu vos vacances? Oui, non. 0810 055 056. On parle de quoi dans un instant, mon Fabinou?
7: L'actu web de la semaine. Un fromage français fait le buzz en ce moment sur les réseaux sociaux. C'est un fromage franc-comtois.
4: Oui.
7: Et je vous explique pourquoi dans un instant.
4: Merci infiniment de nous expliquer pourquoi dans un instant. Est-ce que vous aimez Vanessa Paradis?
7: Ah oui, ça on adore.
4: Je l'ai reconnu. C'est Vanessa Paradis sur votre radio ici. Merci d'être avec nous. Nous sommes le

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1: Il est là, mon gros bébé.
2: Pépé.
1: Non, non, c'est, vous êtes mes deux gros bébés. Franchement, c'est
2: pourquoi
1: vrai.
2: Gros
1: êtes...
2: Alors, c'est pour Nico,
1: gros bébé. Vous êtes mes bébés, les bébés que j'ai pas eu, que je n'ai pas eu. Vous êtes ma paire de jambes. Alors, Fabien,
2: allez,
1: Hibault, bon, alors.
2: Il est l'heure de la mise à jour. Toute l'actu web qui a retenu mon attention cette semaine. On démarre avec la tendance food du moment.
1: Oui.
2: Un fromage est en train de devenir viral sur les réseaux sociaux et c'est la cancoyotte.
1: Ah oui, c'est vrai.
2: Elle colle à la cuillère, elle s'enlaille, et je ne parle pas de mon ex, elle vient de Franche-Comté, elle coûte 2,50€, je parle bien sûr de la cancoyotte. Ce fromage est en train de conquérir les réseaux sociaux et personne ne l'avait vu venir. La cancoyotte à la côte, grâce à l'influenceur Joanne Paps.
1: C'est vrai, Joanne Paps.
2: Je connais pas. Qui a posté cette vidéo.
3: 100 grammes de cancoyotte, 8 grammes de gras,
1: oh là là.
3: 16 grammes de prot. Comment
1: prot.
3: C'est possible? Je suis sur un nuage de fromage et j'ai qu'une seule chose à dire, merci la Franche-Comté.
2: Ce fromage franc-comtois, voilà, ne coûte pas cher, ce n'est pas trop gras et surtout ce fromage contient une bonne dose de protéines.
1: La prot.
2: Et vous qui faites de la muscu,
1: hein,
2: ça pousse. Résultat, certains internautes n'hésitent pas à faire des kilomètres pour se procurer de la cancoyotte.
4: Est-ce que j'ai fait plus de 500 km
1: pour ah
4: moi, c'est la cancoyotte?
1: Bah oui.
5: Allez, quand même.
1: Oui, quand même. Oui,
2: pour
1: oui.
2: info, les ventes de cancoyotte ont progressé de 7% et certains rayons de supermarché sont complètement vides en ce moment. Voilà, c'est le fromage à la mode. Donc, vive la cancoyotte et vive la Franche-Comté.
1: Bravo.
2: Toujours dans l'actu web de la semaine, je vous présente Johan, 23 ans, originaire de Toulon. Il se lance sur les réseaux sociaux en tant que créateur de contenu. Vous savez, c'est le métier à la mode en ce moment. Mm-hmm. Mais problème, il a du mal à décoller et faire le buzz. Du coup, cette semaine, il a eu une idée. Il a livré des pizzas gratuitement en Ferrari. Il s'est filmé et bim, le buzz. Hein, comme quoi, parfois, pour faire le buzz, il faut juste avoir une Ferrari dans son garage.
5: Oui, hein, c'est pas compliqué.
2: C'est une broutille pour vous.
1: Oh, c'est rien du
2: une
1: tout.
2: Une broutille. Tiens, écoutez ça.
1: Ah oui, Van Halen.
2: Jump de Van Halen. C'est la musique d'entrée des joueurs de l'Olympique de Marseille.
1: Ouais.
2: Eh bien, aujourd'hui, j'ai une pensée pour l'OM et surtout pour les supporters de Marseille. En fait, les supporters sont au bout du roule-masse. Ils en ont marre de voir leur équipe enchaîner les mauvais résultats. Ouais. Écoutez-les dimanche dernier en sortant du Vélodrome.
6: J'ai la haine.
2: Ouais, ils en ont
6: marre. Oui, c'est d'en jouer Greenwood. Comment Greenwood, il est pas un titulaire? Comment c'est possible?
1: Comment c'est possible?
6: J'ai envie de serrer, les gars.
1: Ouais,
6: comment c'est possible?
7: Abu Bey, tiens, gros comique, prends tes valises, va Saint-Charles, prends le train.
8: Pas court, va le club, et qu'on se fasse racheter par un vrai actionnaire.
1: Ah,
8: parce que j'en ai marre.
1: Ah oui, je crois qu'ils en ont marre.
8: On en a marre.
2: Ah, ils en ont marre. Non, mais ça me fait de la peine. Et en plus des mauvais résultats, le club a décidé de changer de logo.
1: Ah oui.
2: Bon, bah voici la réaction des supporters, hein, sans surprise, sa gueule.
9: Je donnerai pas un euro pour le nouveau logo.
5: Tu as passé le maillot et tout?
9: Le logo, il est là. J'achète pas le maillot.
5: Ah ouais.
9: Moi, je te dis, prends en cas, je l'achète pas. Mais c'est impossible, mon frère. C'est quoi ce logo?
2: Ce que j'aime, c'est qu'ils ne sont pas du tout excessifs hein, dans leurs propos. Allez, courage aux supporters marseillais.
1: Courage.
2: C'est un mauvais moment à passer. Cet après-midi, l'OM se déplace à Nantes. Voilà. Donc, allez, droite au but. Enfin, il va peut-être falloir un GPS aux joueurs pour retrouver justement le chemin des buts.
1: Oh,
5: oh là là.
1: Pas nous fâcher avec tout Marseille, toi.
2: Mais
1: vas-y, toi, te balader à Marseille, là, en disant ça.
2: Il est malin, je dirais pas.
1: J'ai pas dit ça. J'adore Marseille, en plus. Alors, je vous aime, Marseille. Vas-y, toi, sur la canebière en train de dire ça.
2: Je reste à malin.
1: Chronique. Non, mais.
2: On les embrasse.
10: Avec,
2: non, mais...
10: avec toute sa
2: On les aime, justement.
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1: Ça va, Corinne?
12: Oui, bonjour, Willy. Bonjour, l'équipe.
1: Ça va, la Coco?
2: La Coco.
12: Ça va.
1: Ça va? Tu nous appelles d'où, la Coco?
12: L'Auvergne, du Puy-de-Dôme.
1: Puy-de-Dôme, oui, on marche fort dans le Puy-de-Dôme, j'ai l'impression. Hein, j'ai l'impression que
12: on marche un peu.
1: Non, je parlais de nous en termes d'audience. Bon, enfin,
2: ça marchote.
1: Corinne, elle ne marche plus. Doucement. D'accord, bon, bah ça va, tout le monde marche alors. Ça va, Corinne, tu voulais réagir sur quoi, ma chérie?
12: Sur Michael Jackson.
1: Ah, tu aimes bien, t'aimes bien Michael Jackson?
12: Ah oui, j'ai toujours aimé, oui.
1: Moi aussi. T'as une chanson préférée ou pas, un truc?
12: C'est ce que je disais à votre.
1: Oui, Sandra. Umaima.
12: Qui trouvait pas le morceau, Human Nature.
1: Human.

0: Ah mais qu'est-ce que c'est beau, hein.
1: C'est
0: la
1: beau.
0: Nature humaine.
2: Ah oui, c'est magnifique.
0: Ah, la nature humaine. Et tu l'as déjà vu en concert?
2: Non, non, voilà. Malheureusement, ben j'aurais bien voulu. Hein.
0: Moi, je l'ai vu 5 fois. Moi.
1: Où ça,
0: hey, je sais que j'ai de la chance.
1: Où ça?
0: Une fois à Lausanne, quand j'étais tout petit, c'était le premier concert de ma vie que j'ai vu. C'était Michael Jackson, le Bad Tour, wow, à Lausanne.
2: D'accord.
0: Et après, je l'ai vu à Paris 3 fois. Et la dernière fois que j'ai vu, c'était avec, j'avais amené Mamma Rovelli avec moi au Parc des Princes.
3: C'est gentil.
0: Eh ouais, ma Corinne, j'en ai de la chance. Bah évidemment qu'elle a... Oui, après, j'espère qu'elle a d'autres souvenirs avec moi quand même, mais en tout cas, oui.
2: Bah oui, j'espère aussi, mais c'est un sacré souvenir.
0: Tu as des enfants, t'as des enfants, Corinne?
2: Non, j'ai pas d'enfants.
0: Ah bah tant mieux, t'as raison, va. Oh là là, on s'en
2: tranquille comme ça.
0: T'as un mari, t'as un mec, non plus?
3: Non plus, mais elle est tranquille.
0: Eh, t'es la plus heureuse, ma Corinne. Franchement, les mecs, jusque-là, hein.
2: Que des cons, hein.
0: Que des cons, voilà, bien raison, ma Corinne.
2: Bon, pas globalement.
0: Globalement, ouais. Merci ma Corinne d'être passée nous voir. Et vive Michael Jackson, et tu pars avec...
4: Pas d'enfant, pas de mec, mais peut-être une carte carburant de 100 euros.
0: On te rappelle peut-être
2: demain. Parce que j'essaye de jouer plusieurs fois, mais
0: oui,
2: je suis
0: habituée. Bah écoute,
4: c'est ta chance, hein.
0: Tu vas pas non plus nous servir.
1: Elle nous engueule,
0: Corinne. Tu vois, elle était aimable au début, et là c'est bon. Au revoir Corinne, on t'embrasse fort.
2: Si ça gueule. Merci, moi aussi, bon week-end.
0: Ciao, ciao, Bella, ciao. On va la faire gagner, ça le rappellera.
1: Oui.
0: Plus.
1: On est débarrassé.
0: Au revoir. Allez, dans un instant, je vais vous présenter un invité pas banal, parce qu'on aime vous présenter des invités
5: pas banaux.
0: Mais d'abord, on va écouter Amir avec un l'imparfait sur votre radio ici, à tout de suite.
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0: C'était Amir avec Alain Parfait.
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0: Allez, comme promis, place à la personne pas banale du samedi. Alors là, on écoutait Alain Parfait, mais là, c'est Alain Remeau. Bonjour Alain.
3: Oui, bonjour Woody.
0: Bienvenue ici, mon cher Alain. Vous venez de quel coin de l'Île-de-France déjà, qu'on sache à peu près où vous êtes?
3: Ben, je suis dans les Yvelines, Orgeval.
0: Ah, Orgeval, oh, ben, c'est à côté de chez Fabien Immo. Ouais. Allez boire l'apéro chez Fabien après, d'accord?
4: Il y a du stock.
3: Ouais, il y a du stock. Avec plaisir.
0: Alors, mon cher Alain, mon cher Alain, vous avez une passion pas banale que je connaissais pas trop avant de vous parler et que je trouve ça trop mignon. Vous faites quoi comme activité, mon cher Alain?
3: Alors, entre autres, j'ai l'activité de taxi-danseur.
0: Taxi-danseur. Alors, allez-y, expliquez-nous c'est quoi taxi-danseur, parce que franchement, c'est trop bien.
3: Alors, un taxi-danseur, c'est un danseur qui connaît toutes les danses, qui se pratique dans les après-midi dansants, et qui que l'on fait venir pour inviter les dames qui ne sont pas invitées ou qui sont seules.
0: Mais c'est trop bien, c'est-à-dire que en fait, on vous invite donc généralement à des thés dansants pour venir danser, et généralement avec des femmes qui n'auraient pas de cavalier, c'est ça, hein?
3: Voilà, ce sont les organisateurs du thé dansant qui font appel à moi et qui me demandent de faire danser les danseuses qui sont seules, qui n'ont pas de cavalier et qui ne sont pas invitées.
0: Voilà, qui ne sont pas invitées.
3: Pour les fidéliser un peu, parce que si une dame vient pour paye une entrée pour danser et qu'elle ne danse pas,
0: elle reviendra plus.
3: Eh bien, elle va elle fera une mauvaise publicité. À l'établissement.
0: Voilà, mais c'est trop bien. Donc vous faites quoi? Alors, vous allez voir une femme qui est assise, qui est toute seule, et vous lui dites « Tu veux danser ?» Et là, elle vous dit quoi?
3: Non, c'est pas tout à fait comme ça que ça se passe.
0: Oui, mais je caricature.
3: L'orchestre nous présente comme taxi-danseur, déjà au début de l'après-midi dansant. Et puis, on est habillé un peu d'une façon un peu particulière. On a un petit gilet, généralement, et on a notre nom et notre fonction de taxi-danseur qui est affiché sur le gilet.
0: Voilà. Trop bien. Mais allez-y, Alain, excusez-moi.
3: Oui, je disais que donc quand la danse commence, eh bien on attend que les danseurs qui ont payé leur entrée aillent inviter les danseuses, et nous on intervient après pour faire danser celles qui restent assises sur leur chaise.
0: Mais c'est trop bien, franchement. Et est-ce que parfois vous avez des refus? Est-ce que parfois vous prenez des vents? Parce que nous trois, on se prend que des vents.
3: Généralement, quand on nous refuse, c'est parce qu'elles ne connaissent pas très bien la danse. Et donc, du coup, elles nous disent revenez me voir lorsque ça sera un tango ou quand ça sera un passo doble. C'est une danse plus facile pour elles.
0: Voilà, parce que vous, Alain, vous connaissez toutes les danses.
3: Voilà, oui, je connais toutes les danses puisque je suis professeur de danse.
4: Ouais. Même le moonwalk.
0: Est-ce que vous moonwalkez, mon
3: sœur? Toutes les danses qui se pratiquent dans les thés dansants, bien sûr.
0: Alain Jackson. Et donc, généralement, quand on vous demande de venir, vous dansez quoi? 4 heures par soirée, c'est ça?
3: Voilà, c'est entre 4 heures et 5 heures, ça dépend.
0: C'est trop bien. Ouais. C'est trop bien, mon cher.
3: Mais vous, il faut venir avec 3 chemises, parce que.
0: À l'insu. Je ne sais pas si ça va faire venir les meufs en disant ça, Alain. Mais enfin bon, à l'insu.
4: Mais quand on fait appel à vous, vous venez gratuitement ou on vous.
0: Ah non, il est payé.
4: Ah oui,
0: Alain,
4: il est payé. D'accord.
0: Alain, il est payé, on est d'accord.
3: Oui, voilà. C'est un travail.
4: Je savais pas.
0: Non, c'est un vrai travail.
3: Ah, voilà, on me demande un devis et puis je fais une facture.
0: Une entreprise, ok. Tiens, Alain, écoutez ça. Est-ce qu'on peut.

0: oui, bien sûr, à partir du moment, où c'est rythmé.
1: C'est rythmé. Bien sûr. Bah bravo,
2: c'est un pro. C'est un pro.
1: Et je trouve ça trop trop bien, Alain Remaud, bravo, taxi danseur, et grâce à lui, aucune femme ne reste sur le carreau lors de soirées dansantes. Bravo mon cher Alain, merci beaucoup.
0: Exactement.
1: À très bientôt, mais Alain, merci infiniment. Ouais. Au revoir.
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2: Partons gaiement vers la deuxième demi-heure de votre talk show du samedi. Alors ici, c'est comme le talk show de Léa Salamé, quelle époque.
3: Mais en pas pareil.
2: Sinon, c'est la même chose. Vous allez voir dans un instant, on va parler de Michael Jackson, bien évidemment, et du film Michael qui cartonne. C'est pas mal, hein.
4: Ouais, c'est pas mal.
2: Hey, votre tribu
4: on
2: là.
4: On peut faire un concours de cris. Appelez-nous.
2: Ah oui, appelez-nous. Ça, c'est une bonne idée à la con. Alors, appelez une autre radio. Je veux pas entendre ça ici. Notre enfant de la télé, Nicolas Malabeuf. Et notre spécialiste web, Fabien Hémot.
4: Oui,
2: et bien sûr, faites partie de cette tribu. Alors,
4: sur le groupe Facebook,
2: oui.
4: Youpi la vie avec Willy Rovili.
2: Oui.
4: On parle de Michael Jackson,
2: oui.
4: Forcément. Donc, alors, votre chanson préférée de Michael Jackson.
2: Michael
4: Bénard a écrit Black or White.
2: Ah, Black or White. On a Black or White ici. On a Black or White. On écoute un peu Black or White.
4: Anne, c'est Criminal.
2: Ah, Smooth Criminal.
4: On a Criminal,
2: non,
4: mais on n'a pas Criminal.
2: On a Smooth Criminal.
4: Anna, c'est Beat It.
2: Ah, Beat It, hein, Beat It, Beat It. Okay,
4: c'est Beat It. Pas mal. Isabelle, c'est Billie Jean.
2: Billie Jean, on a Billie Jean ou pas? Ah. Ah, ça, c'est ma chanson préférée.
4: Ah, oui. Donc oui. Continuez à réagir sur le groupe Facebook, c'est complètement gratuit.
2: Merci.
4: Pour nous rejoindre, vous tapez Youpi la vie avec Willy Rovelli.
2: Voilà, et appelez-nous, tiens aussi, 0810 055 056, c'est la libre antenne du week-end. Appelez-nous pour dire ce que vous voulez. Vous êtes les bienvenus pour réagir sur, dès que vous entendez un truc, clac clac, vous nous appelez. Vous repartez avec quoi, mon cher Nicolas?
5: Eh bien, deux cadeaux, déjà l'honneur de parler avec
2: déjà,
5: Willy Rovelli.
2: Ça, c'est quand
5: et
2: même
5: le second,
2: pas mal.
5: La carte carburant de 100 euros. Je ne sais pas c'est quoi le mieux, mais voilà.
2: Non, c'est moi. Je ne cherche pas, c'est moi. Merci mon bon Nicolas, merci mon bon Fabinou, merci à tous, à la France entière. Oh là là, oui, j'ai oublié de vous le dire. Attends, puis on va prendre encore une minute au point où on en est. Non, mais il y a 15 jours, les audiences sont sorties. Puis comme nous, on est déjà à la pointe de l'actu. Je vous en parle 3 semaines après, mais pour vous dire vraiment, on a fait des cartons d'audience. Merci infiniment,
4: merci à
2: parce
4: vous.
2: Que vous êtes vraiment extrêmement nombreux à nous écouter. Donc merci beaucoup, beaucoup. Ça nous touche, mais vraiment,
4: oui,
2: hein, parce qu'on fait cette émission avec le cœur. Tu le fais pour moi?
4: Non, pour les auditeurs.
5: Ne pensez pas qu'à vous.
2: Tu n'as jamais rien fait pour moi.
5: C'est vrai.
2: Un peu étonné. Bon, en tout cas, merci infiniment de votre fidélité. Vraiment, vraiment. Mais d'abord, tiens, si vous n'avez pas suivi l'actu, pas de panique, l'actu vous suit. Il est temps pour moi de mettre les points sur les i.
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2: Et on commence avec le secrétaire du Parti Socialiste, Olivier Faure, qui est enfariné hier à Amiens lors du défilé du 1er mai. N'empêche, pauvre Farine, elle pensait finir dans un gâteau. Elle finit sa vie sur la gueule d'Olivier Faure quand même. Quelle vie de merde. Marine Le Pen en meeting à Mâcon, heureusement, elle n'a rien reçu, sinon ça aurait été Farine Le Pen. Le 1er mai, c'est le jour avec son traditionnel muguet, ses manifs des syndicats. Ça tombe en même temps parce que les syndicats aiment bien sonner les clochettes d'Emmanuel Macron. Un muguet qui coûte environ 30 centimes de plus cette année, jusqu'à 10 euros pour 3 brins, mais c'est bien connu, hein, le muguet porte chance à celui qui le vend. En Angleterre, des archéologues pensent avoir découvert un sextoy vieux de 2000 ans, sans doute le fameux God Save the Queen. À Saint-Nazaire, deux amis condamnés pour des viols sur des chevaux. Eux ne murmuraient pas aux oreilles des chevaux, hein. Ils leur soufflaient dans le cul. Si vos lasagnes ont un drôle de goût, faudra pas s'étonner. Hein. Une Suédoise condamnée pour avoir écrasé un œuf sur la tête de sa fille de 5 ans en direct sur TikTok. Mais écraser ses œufs sur la tête d'un enfant, ça se fait depuis longtemps en France. Hein. Bah, par exemple, à Bétaram. Les salles des sports Basic Fit ouvriront toute la nuit sans personnel. Et bientôt, la version encore plus low cost, sans tapis de course et sans appareil de musculation. Voilà. Gérard Larcher envisage d'ouvrir une salle de sport low cost pour prendre du poids. Basic Frit. Donald Trump de nouveau visé par un attentat. Disons, c'est plus facile de rentrer armé dans un deal organisé par Trump que de passer les portiques des gares avec ton QR code de merde qui passe jamais là. Ça passe pas. Éclairez plus votre téléphone, mais c'est ce que je fais, connard. Donald Trump qui a reçu cette semaine la visite de Charles III à la Maison Blanche, la rencontre entre Grande Oreille et Grande Gueule. À Compiègne, le passager d'un train sous OQTF qui s'appelait Monsieur Boa, c'est son nom, hein, Monsieur Boa, sort son sexe quand le contrôleur lui demande son ticket.
4: Non, pas possible.
2: Bah oui, mais bon, après, quand on s'appelle Boa, on a envie de le montrer, t'es malin, toi. Non, mais le pauvre, ça se trouve, il croyait que UQTF, ça voulait dire obligation de quitter ton froc. Enfin, la question du jour. Olivier Faure enfariné, est-ce que du coup, il était au fort et au moulin? Vous avez 2 heures. Malheureusement, dans 243 jours, c'est fini 2026.
4: Bravo, mes amis.
2: Ah, c'était rondement mené cette affaire. Bon, allez, là, je sais que vous n'avez pas le moral.
4: Non, pas le moral.
2: Pas
4: là avec le muguet. Le muguet coûte cher.
2: Donc hier, on les avait là.
4: Les boules.
2: Mais heureusement, là, vous allez aller mieux dans 2 secondes.
4: Pourquoi?
2: Quoi que vous fassiez, vous arrêtez tout. Et quand je vous dis à vous, vous me faites un palabapapapa et tu verras, ça ira mieux. Regarde, là,
4: pas
2: là
4: bien.
2: Tu vas pas
4: oh,
2: bien.
4: Le muguet trop cher.
2: Le muguet, le muguet, t'as les clochettes.
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2: 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À toi. Et voilà,
4: ah
2: ça
4: là,
2: va.
4: Ah bah là, ça va bien.
2: Là, ça va beaucoup mieux. Tu mets les clochettes. Ah bah ça va beaucoup mieux. Ah tu vois, bon le muguet à 45 balles.
4: Je
2: ça
4: paye.
2: Va. Bon, on le paye. On en prend même 8 comme ça. Aussi France Gall, Elton John, donné pour donné. Non, oh. Je ne vous donne jamais rien, moi. Vendu pour vendu. Voilà. Oui, alors.

0: Ah oui, aimons-nous vivants.
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0: Ouvrons mon dossier préféré de l'année. Bonjour Richard Lecoq.
3: Bonjour Willy.
0: Bienvenue ici mon cher Richard, vous êtes grand spécialiste de Michael Jackson, rédacteur en chef de Jam, une revue consacrée à Michael Jackson, et président de l'association MJ Street, qui valorise l'héritage artistique et humanitaire de Michael Jackson, adoubé par la famille Jackson, hein, mon cher Richard. Ah oui, attention, c'est pas n'importe qui que nous avons. Richard, alors ce film Michael, film d'Antoine Fuqua, comme les dragées, meilleur démarrage de l'histoire dans un biopic, comment on explique un tel succès 17 ans après sa mort?
3: Eh bien, on explique ça parce que le film fonctionne bien, qu'il raconte bien l'histoire de Michael,
0: ouais,
3: et son père. Enfin, Michael, c'est moi aussi de sa famille. Puis c'est bien réalisé. Puis surtout, il y a une nouvelle génération qui continue de découvrir Michael Jackson et qui continue à streamer ses chansons,
0: voilà,
3: à regarder ses clips et qui sont fous, quoi.
0: C'est ça la question que j'allais vous poser, Richard. Comment ça se fait qu'il y ait tous ces jeunes, des gens qui l'ont pas ou très peu connu, en fait, de son vivant? Comment ça se fait qu'ils tombent dedans, eux aussi?
3: Oui, parce que si tu veux, c'est comme des gamins qui ont 20-25 ans, qui sont nés au moment où Michael, bon, n'est plus très actif,
0: ils
3: n'ont pas du tout connu. Et en fait, je pense qu'on considère un peu l'œuvre de Jackson, tu vois, comme des fois on regarde un Disney, un vieux Disney, tu vois, ça reste universel, ça fonctionne. Tu vois, le type de thriller qui en plus est ressorti en HD, quand les gamins regardent ça, ils accrochent.
0: Bah voilà, ouais.
4: Ça n'a pas vieilli en plus.
0: Non, ça n'a pas vieilli, pourtant 84,
3: c'est
0: le thriller,
3: en fait.
0: Voilà, 83.
3: Et oui, c'est ça. Voilà. Ça reste intemporel, ça passe le temps.
0: Ouais.
3: Alors, c'est rare, hein.
0: Et ce film, alors, mon cher Richard, bon, vous l'avez vu, moi je l'ai vu aussi là cette semaine. C'est un paradoxe parce que d'un côté les critiques l'ont un peu, voilà, sont un peu pincé le nez parce que pour ce qu'il n'est pas, et le public adore pour ce qu'il est. Ce film, en fait, c'est ça. Hein.
3: Eh ben, ça confirme le grand divorce entre certains médias et l'opinion publique. De toute façon, le dernier mot, c'est le public qui l'a. Hein,
0: oui.
3: Le public a voté. Donc le film a fait un démarrage, comme mentionné un peu plus tôt. Absolument incroyable. Moi, je savais que le film allait marcher, je sentais, mais à ce point-là, j'avoue que je suis assez surpris et j'étais à la soirée du Grand Rex.
0: Ouais.
3: En fait, qui était à un stade de France au Grand Rex, quoi. C'était un concert.
0: Voilà. Moi, j'y suis allé. Des gens qui se lèvent, qui chantent à la fin, qui sont heureux.
3: Incroyable.
0: Voilà. Parce que c'est un vrai film populaire. Voilà. Si on connaît pas bien Michael Jackson, on va quand même apprendre deux, trois trucs parce qu'il est quand même pas tout le temps épargné dans le film. Son père et lui, d'ailleurs. Hein.
3: Bah en fait, tout le monde, alors certaines critiques ont dit que c'est un film très hagiographique. Alors forcément, c'est fait par la famille d'avocats.
0: Bon, bien sûr.
3: Mais quand même, on voit une scène où Michael se fait opérer pour la première fois du nez. C'est quand même pas rien. Et puis, il y a la fameuse scène de l'accident sur le tournage du pub Pepsi en 84 où Michael est victime d'un fumigène qui explose trop tôt, ça lui brûle le dessus du crâne, et de là va commencer sa longue dépendance aux médicaments, en fait.
0: Et qui va tuer.
3: C'est un moment assez charnière important, quoi.
0: Voilà, exactement. Et puis on le disait, là, le comédien là, qui joue le rôle de son père est démentiel. Hein,
3: incroyable. Alors, Colman Domingo, qui joue le rôle de Joe, en fait, c'est vraiment le second personnage du film, et c'est vraiment le duel entre Michael et son père jusqu'à la dernière scène, on va pas spoiler. Mais c'est vraiment, là, pour le coup, je pense qu'il est totalement oscarisable avec ce rôle-là.
0: Et puis on comprend. Voilà, que après, bon, Michael Jackson est un génie, mais bon, voilà, il y a un petit pet au casque, mais en même temps, parce que voilà, on comprend que dès l'âge de 4-5 ans, bah voilà, il a été isolé, il a jamais eu de potes, enfin voilà, c'est ça. Hein.
3: Ouais, en fait, c'est 50 ans, donc 45 sur scène, avec une famille qui déjà le perçoit, surtout son père, comme une machine,
0: machine.
3: À cash, pour être clair.
0: Ouais.
3: Un entourage qui va pas non plus forcément l'aider. Donc oui, lui, il est là-dedans, il s'isole dans son monde qui se crée à lui.
0: Voilà.
3: C'est un peu le propre des génies, hein, c'est qu'ils sont un peu en dehors de notre espace-temps à nous.
0: Ouais.
3: Et on peut pas, alors, comparer Jackson à, je sais pas, à un plombier ou à un prof de sport, bon, c'est, tu vois, c'est pas facile.

0: regarder des films, à s'en inspirer pour digérer toute cette œuvre cinématographique et la retranscrire dans ces clips. Parce que quand on voit des clips pour Smooth Criminal, c'est très inspiré du film noir.
1: C'est une
0: image folle, quoi.
1: Bon, merci beaucoup, mon cher Richard. Oh là, Richard. Pardon, Richard.
0: Bravo.
2: Oh oui, merci, Richard.
1: Richard.
2: Salut, le clan Campbell.
1: Non mais en plus, le coq nous a parlé du poulet à l'instant, c'est bien. Ciao. Il nous a parlé de poulet frit.
0: On peut en parler, oui, si tu veux, on peut en parler, hein, je peux comprendre.
1: Ah, mais... Au revoir, Richard Lecoq, spécialiste de Michael Jackson. Allez voir le film, voilà, c'est un spectacle avec que des tubes du plus grand artiste de tous les temps. N'ayons pas peur des mots, merci beaucoup.
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1: Ça va, Catherine?
4: Oui, ça va bien.
1: Bon, tu voulais... Ça va, tu nous appelles d'où, ma Catherine?
4: De 76 Saint-Jean-du-Carmenet.
1: Très bien. Tu voulais réagir sur quoi, ma Catherine?
4: Sur les transports qui sont très coûteux. Bon, vrai que je vais pas aller prendre l'avion parce que ça coûte super cher, mais j'avais l'habitude de prendre une carte senior avec les trains.
1: Ouais.
4: Je me suis aperçu que la carte senior, si on l'amortit pas au moins 4 fois par an, il vaut mieux prendre un trip.com ou un combo.
1: Option
4: qui apparaît comme ça à l'année et en fait, on fait des économies.
1: C'est une petite astuce de Catherine. Donc voilà, si on prend une carte de Réduc, faut au moins qu'on voyage 4 fois dans l'année. Sinon, ça sert à rien.
4: Voilà, et puis la carte senior, faut la renouveler tous les ans. Elle coûte 50 euros.
1: Ah non,
2: alors il y en a senior.
4: Voilà.
1: T'as prévu de faire quoi cet été?
4: Là, je pars à Bordeaux le 18 mai voir mon fils. Et puis après, je sais pas parce que. Je vais pas dire je sais pas.
1: Si,
4: j'ai mes filles qui m'offrent une semaine de vacances quand même.
1: C'est pas mal. C'est où? Tu sais déjà où ça sera ou
4: bof? On va aller en Vendée, je crois.
1: Très bien. C'est parfait. Profite bien déjà par avance de tes vacances, ma chère Catherine. Merci de nous avoir appelé. Tu repars avec quoi?
2: Et tu passeras peut-être tes vacances avec les 100 euros de carburant.
1: Voilà, on t'embrasse fort, ma Catherine. Merci de ta fidélité.
5: Bisous.
1: À très bientôt, ma Catherine.
6: Bonne journée, Catherine.
1: Elle a déjà raccroché. On parle de quoi dans un instant avec toi, mon Nico?
2: Eh bien, on va continuer à parler du roi de la pop, le roi du poulet, du coup.
1: Et c'est juste après One Republic et Run Around.

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2: Allez, 12h48, quand il y en a mal,
3: il y a Malabœuf.
2: Nicolas Malabœuf, notre enfant de la télé. Alors, mon bon Nicolas, qui ne nous a pas invités à sa soirée.
4: Oh, la semaine dernière,
2: j'ai les boules. T'as vu ça ?
4: J'ai les boules.
2: Une semaine.
4: À
2: Rony,
4: sous bois.
5: Ça recommence, vous redonnez mon adresse.
2: Juste en face de la guerre. Il y a Nicolas Malabœuf.

0: fait la semaine dernière, il faisait une soirée chez lui.
1: Alors
0: il
1: qu'on
0: nous
1: est,
0: a pas invité.
1: On est véhiculé. On peut venir.
0: On peut venir.
1: N'importe quelle heure.
0: Et surtout, il me semblait que nous étions ses amis, mais bon, manifestement, non.
2: Un jour, je donnerai votre adresse, mais après, je serai viré. Donc, je sais pas si c'est une bonne idée. Eh bien, alors, Willy, près de 400 chroniques. Et ça y est, je crois que c'est la bonne. Je vais enfin vous faire plaisir. On va parler de Michael Jackson.
0: Ah là là.
2: Enfin.
0: Ça y est.
2: Et oui, c'est en novembre 1972 que Michael Jackson vient pour la première fois en France. Les Jackson 5 se produisent à l'Olympia, mais ce n'est qu'en mai 77 qu'ils font leur première télé en France. Michael et ses frères sont au but de Chaumont pour enregistrer l'émission des Carpentiers numéro 1. Chaque numéro était consacré à un artiste et ce jour-là, c'est Joe Dassin qui est à l'honneur. Il est fan des Jackson 5 et il insiste pour les avoir dans l'émission, c'est donc chose faite. Voilà comment Joe Dassin les présente.
3: Bonsoir madame, bonsoir mademoiselle, bonsoir monsieur, et merci d'être avec nous ce soir. Imaginez que Mireille Mathieu soit noire et que tous ses petits frères et sœurs chantent. Ça vous donne une idée de ce que c'est que la famille Jackson. Voici en exclusivité, et pour la première fois en Europe, les Jackson.
2: Une belle présentation,
0: Jackson, ouais, mais comme il louchait, ça faisait Jackson une pour lui.
4: Du monde.
2: Et alors, les Jackson étaient tous de rouge vêtus. Ils avaient interprété Keep on Dancing et ils étaient passés entre Carlos et Petula Clark. C'était pas pareil. Et alors, en août 97, Michael, bouleversé par la mode Lady Di, annule à la dernière minute un concert en Belgique alors que ses fans l'attendaient devant la salle. Les Belges ne sont pas contents.
0: Ah non.
5: Il y a 50 personnes qui souffrent pour toi maintenant au lieu d'une comme toi. Tu entends? C'est pas juste ça. On t'attend tous ici. T'entends, il y a 50 000 personnes qui t'attendent. Tu entends, Michael?
2: Non, je pense qu'ils s'en foutaient. Et alors, à cette époque, Michael était très souvent de passage à Paris. Il adorait aller à Disneyland. Même son voyage de noces, il l'avait passé là-bas. Il y allait parfois incognito où il longeait les murs avec une fausse moustache. Alors, écoutez ses fans qui dorment au pied de son hôtel.
6: J'ai vu une mèche de cheveux, c'est tout. Encore très rapide.
7: Rapide.
6: Impossible. Impossible de le voir.
8: C'est le plus beau jour de ma vie. Je l'aime, Michael Jackson.
9: J'ai lancé mon cahier pour avoir un autographe avec un stylo. Il a ramassé mon cahier.
10: Il s'est barré avec.
9: Et maintenant, il est reparti avec. Et il y avait tous mes cours. Hein.
0: Bravo.
2: Bravo, Michael.
0: Un cahier. Il n'y a pas de petites économies.
2: Et alors, en juin 2009, Michael nous quitte. Sur les trois jours qui suivent sa mort, la télé française avait diffusé plus de 3 heures de reportages sur les JT du soir, soit 92 sujets. Et alors, la dernière phrase prononcée par Michael, c'était « Donnez-moi du lait ». En fait, le lait, c'était sa dose de tranquillisant qu'il demandait à son médecin. Et alors, le roi de la pop était fan de ses animaux. Il en avait plein. Il y avait Louis le lama, Jabbar la girafe, Muscle le piton. Et alors, surtout, il y avait Bubbles qui était son chimpanzé. Il l'habillait comme un bébé avec des couches. Le primate dormait à ses côtés dans un berceau. Et alors, j'ai quand même voulu prendre des nouvelles de Bubbles. Et il est toujours vivant.
0: Il va bien.
2: Il a 43 ans. Il vit en Floride dans un sanctuaire. Il mange encore des patates douces. Il adore ça. Il peint, il écoute de la musique et il joue même de la flûte et de la guitare.
0: Il est plus intelligent que nous.
2: Mais grave. Et alors, le petit potin, c'est que Michael Jackson a un lien avec Mongeville. Vous savez, Mongeville, le téléfilm. Michael était venu voir le comédien Francis Perrin au théâtre dans la pièce Le Passe-Muraille.
0: Ah bah ça,
2: il s'était rencontré dans
0: Mongeville.
2: Les
0: Mongeville.
10: Bah dis donc, on a appris des choses.
0: Ah bah. Bon, bah merci beaucoup.
10: On embrasse
0: Francis Perrin. Donc, avec une petite couche, le singe et
2: oui, tout à fait.
0: Couche.
2: Il faisait
0: très
2: ses besoins.
0: Très bien. Est-ce que vous connaissez Truckly?
2: Ah non.
0: Non, bah tant mieux, parce qu'on en parle juste après ça.

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1: De retour ici, c'est Willy vient déjeuner chez vous. On passe à table tous ensemble le samedi et le dimanche en direct entre midi et 13h. Mais vite, vite, ce sont les
2: cinq dernières minutes. Toi,
1: tu parles trop tout le temps là. Place à la bonne idée du samedi. Bonjour Marion Chopin.
3: Hello, bonjour.
1: Hello, hello Marion. Bienvenue ici. Vous êtes la cofondatrice de Trocly. Alors on connaissait le covoiturage. Voici avec Trocly le co-camionnage. Alors allez-y, expliquez-nous.
3: Exactement, trop bien. Et oui, je suis la cofondatrice avec ma super associée Diana et on a lancé cette toute nouvelle plateforme. Effectivement, c'est du covoiturage, mais en camion. Et on le fait avec des pros de la route. C'est-à-dire que c'est hyper safe, hyper sécure. Et en plus, je suis hyper émue de faire l'annonce ici, sur ici, sur votre antenne, du premier voyageur Trocly, il y a deux jours seulement.
1: Comment il s'appelle? Comment il s'appelle?
3: Pour un voyageur, il s'appelle, et vous n'allez pas me croire, c'est vrai, il s'appelle Séraphin.
1: C'est dingue.
3: Qui ouvre la voie.
1: Bravo. Alors, on va expliquer comment ça marche, Marion. Parce qu'en fait, voilà, vous vous êtes dit que chaque jour, voilà, on croise des milliers de camions sur la route où il y a que le conducteur avec une place vide à côté du conducteur. Et là, vous vous êtes dit, bon bah, il faut que cette place, elle soit occupée, quoi.
3: C'est ça. Et vous le dites, c'est 20 milliards de kilomètres qui sont parcourus par an, toujours avec un siège passager vide. C'est énorme.
1: Ouais.
3: Et en fait, quand en parallèle de ça, on sait qu'il y a plus de 3 millions de jeunes ruraux qui galèrent à se déplacer. Là, on s'est dit, il faut qu'on fasse connecter ces deux mondes qui se parlent pas.
1: Donc, connecter le jeune en milieu rural qui n'a pas de moyen de locomotion avec le chauffeur routier qui est tout seul dans sa cabine. Voilà.
3: Exactement.
1: Et donc?
3: Donc, voyez le truc, c'est qu'il y a un impact, il y a un triple impact. Il y a un impact économique pour le pouvoir d'achat des voyageurs. Hein, il faut savoir qu'on est 50% moins cher que le train quand il y en a, parce que c'est ça le sujet. Hier soir, on a eu une demande d'un passager qui voulait voyager avec son fils. Son train a été annulé au départ de Dijon.
1: Ouais.
3: Donc, là, pareil, on a pu l'aider. Mmh. Donc, économique pour le pouvoir d'achat des voyageurs, pour le pouvoir d'achat des conducteurs, c'est-à-dire qu'on est à plus de 800 euros par an de pouvoir d'achat supplémentaire pour le conducteur. Volontaire. Et pareil pour le transporteur, on est à 80 000 euros par an pour une flotte de 100 camions à peu près.
1: Oui, allez-y Marion.
3: Comme on fait pour vos auditeurs, c'est hyper simple. Vous allez sur Trocly, c'est app.trocly.io, vous nous trouvez partout sur les réseaux.
1: Trocly, c'est là, T-R-U-C-K-L-Y. T-R-U-C-K-L-Y.
4: Très bien.
3: Merci. Vous allez vous chercher un trajet et puis vous verrez, on va vous mettre en lien avec des conducteurs. Vous pouvez directement réserver, payer en ligne. Tout est transparent, c'est hyper simple. Hein. Aujourd'hui, on fait des super plateformes.
1: Hein. Parce que c'est un service payant, mais qui paye quoi qui gagne quoi alors, en gros?
3: En fait, c'est tripartite. C'est-à-dire que moi, voyageur, je vais réserver mon trajet en ligne. C'est à peu près... 0,11 centimes le kilomètre, ça vous donne une idée, c'est comme le covoiturage standard. Et puis, vous payez votre trajet, et là, nous, directement, il y a une notification qui est envoyée au conducteur, et il vous prend là où c'est inscrit sur la plateforme.
1: Et lui, le conducteur, il gagne un petit peu d'argent, c'est ça aussi?
3: Il gagne tout, il gagne quasiment tout, en fait. C'est-à-dire qu'après, c'est redistribué entre le conducteur, qui est à... plus de 50% pour le conducteur, ensuite pour le transporteur.
1: Okay.
3: Et puis, il y a une petite commission de la part de Trocly.
1: Évidemment. Mais c'est très, très bien. Et puis surtout, ça évite aussi, enfin, mine de rien, ça casse aussi un petit peu la solitude du conducteur.
4: Mais c'est vrai.
3: C'est exactement ça. Et en fait, notre déclic à nous, ça a été de se dire que, je ne sais pas si vous le savez, ce chiffre, il est incroyable. Plus de 90% de nos marchandises qu'il y a dans nos frigos, même dans les hôpitaux, ont été acheminées par la route.
1: C'est
3: ça. Alors qu'en fait, on a des clichés sur les routiers. Moi, je peux vous dire qu'on les sélectionne, nos conducteurs. Ils sont tous hyper sympas. Ils ont envie de rendre service. Ça, c'est une autre émission.
1: Oui.
3: Et puis surtout, les cabines sont vraiment nickel, quoi.
1: Bien sûr.
3: C'est leur intérieur.
4: Les cabines. On avait fait des émissions avec des routiers. Et les cabines sont très bien équipées.
1: C'est nickel parce que c'est à la fois, leur lieu de travail, leur lieu de vie. Enfin, voilà. Donc,
3: c'est
1: Marion, franchement, c'est une très bonne idée. Bravo. Parce qu'effectivement, ça casse un peu la routine du conducteur, la solitude du conducteur. Et puis, effectivement, tous ces jeunes. Alors, on dit jeunes. jeune parce que c'est réservé une tranche d'âge, c'est ça le...
3: En fait, nous, on dit jeune parce que donc on est des entrepreneurs avec mon associé, donc on sait que pour qu'un service marche, il faut être focus. Donc on a été focus sur ce segment-là qui sont les jeunes. On veut aider les jeunes. Pourquoi ? Parce que aussi, c'est un cri du cœur. Hein, c'est-à-dire qu'en France, le taux de chômage des jeunes est faramineux. Et donc, quand je disais, il y a 3 millions de jeunes en territoire rural et 3 millions. Sur ces 3 millions, 40% d'entre eux refusent un job faute de pouvoir y aller. Et donc ça, pour moi, c'est vraiment mon cri du cœur. Et donc c'est pour ça qu'on s'est dit, d'abord, on veut offrir cette solution aux jeunes. Mais bien sûr, c'est ouvert à tous. C'est-à-dire que nous, on va cibler les jeunes, on fait des appels aux jeunes, on va dans les festivals pour parler de truckly, etc. On va dans les écoles. Mais bien sûr que tout le monde est bienvenu.
1: Évidemment.
3: Et
1: puis... Bravo Marion, bravo. Cette idée, Marion Chopin, la cofondatrice de Truckly, la première plateforme européenne de co-camionnage pour transformer les 20 milliards de kilomètres parcourus chaque année par des camions vides. Bravo Marion.
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4: Il est l'heure du petit dernier point la route, c'est ma journée.
1: On va
4: rapide,
1: faire un petit coucou à Sylvie, allez. Bah oui, rapide, on est à la bourre. Sylvie, ça va?
2: Oui, ça va, bonjour à tous les trois.
1: Bonjour.
2: J'ai 10 secondes pour vous dire un tas de trucs.
1: Vas-y, 10 secondes. Et 10 secondes?
2: Eh ben parce qu'on a un super souvenir, il y a un an, vous étiez à Besançon avec nous.
1: C'était bien.
2: Et puis, c'était formidable. Bon, et puis, Besançon, Franche-Comté, Cancoyotte, évidemment.
1: La Concaillotte. Vive la Concaillotte. Vive toi, ma Sylvie, pardon, l'état à la bourre.
4: Rappelle demain.
1: On te rappelle demain, Sylvie, d'accord, comme ça on prendra le temps de discuter. Allez, on te rappelle demain. Ok, je t'embrasse fort, ma Sylvie, merci beaucoup. Voilà, mes amis, j'ai fini.
4: On a la barbe, j'en ai une main.
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3: Bonjour à toutes et tous et bienvenue dans votre magazine Ma France, par ici les économies. Vous connaissez notre objectif, hein, chaque semaine, vous redonner du pouvoir d'achat. Et aujourd'hui, on va bricoler ensemble, même si vous êtes comme moi, un bricoleur du dimanche et encore, hein, franchement, que vous vouliez installer une étagère dans une chambre ou construire un abri de jardin, on va tout vous dire avec notre invité. Bonjour Cyril Julien.
4: Bonjour.
3: Vous êtes expert du bricolage au sens large, hein, auteur d'un ouvrage, Rénover sa maison du sol au plafond.
4: Exactement.
3: C'est paru chez Solar. French Rénovation sur les réseaux sociaux, autour d'un million d'abonnés quand même. Je vous propose pour commencer, Cyril, de répondre à une première question d'une auditrice.
5: Bonjour, Inès, 34 ans, professeure de poterie. J'habite dans les Hauts-de-Seine. J'ai le projet de réaménager mon appartement et j'ai notamment l'idée de refaire entièrement ma décoration intérieure et aussi d'abattre quelques cloisons pour ouvrir certaines de mes pièces. Le problème, c'est que je souhaite faire ça en autonomie, mais que je n'y connais pas grand-chose en bricolage. Donc, je ne sais pas comment me lancer et pire, j'ai peur de faire n'importe quoi. Quels conseils pouvez-vous me donner pour savoir par où commencer pour apprendre à bricoler par moi-même ? Merci.
3: Merci à vous Inès, Cyril, Julien, on commence fort là direct.
4: Oui.
3: En gros, elle est pas bricoleuse, mais ça. Elle a de grosses ambitions.
4: C'est ça. Qu'est-ce que elle veut casser des cloisons directement.
3: C'est ça.
4: Alors qu'est-ce qu'on peut dire? Déjà, faut différencier. Il y a bricolage et bricolage. Il y a les petites choses, donc refaire de la peinture, refaire, je sais pas moi, du papier peint ou voilà. Tout ce qui est un petit peu décoration, puis il y a des choses qui sont un petit peu plus lourdes, un peu plus grosses, qui ont plus de risques forcément. Mmh, mmh. Quand on parle d'abattre des cloisons, par exemple, il faut s'assurer de certaines choses. Déjà que le mur ne soit pas porteur,
3: ouais.
4: Parce que sinon ça peut s'effondrer,
3: donc
4: ça c'est pas terrible. Et puis après, il peut y avoir des réseaux dans les murs. Il peut y avoir de la plomberie, donc de l'eau,
3: ah oui.
4: Il peut y avoir de l'électricité aussi.
3: Des passages techniques.
4: Des
3: quoi.
4: Passages techniques.
3: Ouais,
4: donc
3: ouais.
4: Il faut s'assurer qu'il n'y ait absolument rien dans les murs. Enfin voilà, avoir des, comment dire, faire des petites vérifications de base avant de pouvoir abattre.
3: Alors, on va discuter justement des petits travaux, des plus gros, de comment faire des économies en faisant nous-mêmes, c'est l'objet de cette émission. Mais juste pour finir la réponse pour Inès, en gros, ce que je comprends en creux, c'est tout ce qui est déco, pas de problème, allez-y, on peut se débrouiller soi-même et puis apprendre en marchant. Oui. Par contre, tout ce qui est un peu plus dans le dur, peut-être qu'il faut se faire aider, non?
4: Au moins avoir un conseil technique, c'est-à-dire okay. D'avoir un ami qui connaît vraiment ou une amie qui connaît vraiment bien le domaine et qui peut vous dire, ok, là, c'est bon, vous pouvez casser, démolir, commencer par-ci, voilà, c'est bien d'être accompagné. Puis après, en effet, on a des tutos, on a pas mal de choses en ligne, on peut apprendre.
3: Bah, on va y revenir. Alors, bricoler et faire soi-même, c'est le thème de cette émission à la clé des économies, de la satisfaction aussi. Cyril Julien, j'aimerais qu'on parle petit et grand projet en commençant par cette question. Est-ce que c'est vraiment à portée de tout le monde de bricoler ou alors il faut des prédispositions?
4: Moi, je crois pas vraiment à la prédisposition.
3: Ouais.
4: Je pense qu'il y a des gens qui vont apprendre plus facilement que d'autres, peut-être plus vite que d'autres, peut-être. Pareil pour l'apprentissage d'un instrument ou de quelque chose comme ça, mais moi je pense que tout le monde peut s'y mettre et commencer à son niveau. Faut juste être réaliste sur ce qu'on se sent capable de faire ou pas. Voilà.
3: Ça a le mérite d'être clair. Hein. Pour quelqu'un qui débute, quels sont les trois outils indispensables à avoir chez soi sans exploser son budget? J'imagine qu'il y a quand même la petite caisse à outils de base à avoir.
4: Oui, c'est ça. Il y a les instruments à main, on va dire, les outils à main de base. Mmh. Mais après, sinon, moi, je dirais la visseuse, hein, la classique, la perceuse à béton. C'est toujours pratique pour fixer même une étagère ou une petite chose comme ça. Et après, un instrument qui facilite la vie tout le temps, c'est tout bête, il y en a des pas très chers aujourd'hui, c'est des niveaux laser. C'est un laser qui se met de niveau tout seul. Et ça facilite vraiment la tâche. Ouais.
3: Mais est-ce que ça vaut vraiment le coup d'acheter ces outils ou alors est-ce qu'il faut passer par la location? J'imagine qu'il faut aussi se caler selon ses usages. Enfin, on n'achète pas comme ça. Ça y est, j'ai des grands projets, je veux faire et on s'emballe parce que là, ça peut être des dépenses un peu inutiles.
4: Mais oui, c'est ça. Ouais. En fait, je pense qu'on peut acheter voilà une petite base des outils dont on va servir vraiment très régulièrement parce que voilà, on va perdre énormément de temps à les louer et puis au final, ça va revenir cher. Et puis par contre, dès qu'on va avoir un travail à faire, quelque chose de ponctuel mais assez lourd, on va aller louer. En général, quand on loue dans une boutique de location, on a des outils professionnels. Donc, je sais pas, par exemple, si on veut poncer son parquet, on va utiliser une machine professionnelle parce que elle est adaptée, parce qu'on va, elle est faite pour ça. Donc c'est vraiment très bien. Ou démolir un mur, c'est bien d'avoir un marteau piqueur.
6: Le vrai bon.
4: Parce qu'on va gagner du temps et puis on va moins s'embêter. Donc c'est plus utile.
6: Parce que parfois on va acheter un équipement pas trop cher et finalement le résultat est pas au rendez-vous. On a presque gaspillé notre argent parce que j'imagine qu'il y a des marteaux piqueurs, il y en a plein.
4: Je ne sais pas si c'est une question de résultat forcément, mais c'est une question de temps et d'épuisement. C'est-à-dire qu'un outil pro, il est fait pour abattre du travail de manière professionnelle, il ne va pas griller, il est fait pour pouvoir travailler toute une journée en non-stop, alors qu'un outil amateur, c'est ça en fait, il va être peut-être résistant pour une heure ou deux. Et c'est ça qui différencie en fait les outils. Donc on va arriver peut-être à la même chose, mais moins vite. Et surtout, on risque de brûler les appareils les moins chers.
6: Je parlais location, il y a aussi le prêt, la location entre particuliers, prêt entre particuliers. Il existe une communauté des bricoleurs, justement, qui s'entraident et qui parfois, on peut retrouver sur des groupes, sur les réseaux sociaux ou autres, pour se prêter du matos, par exemple, parce que ça, c'est une source d'économie aussi qui est géniale.
4: Alors, j'en ai entendu parler, honnêtement, je ne suis pas expert dans le domaine. C'est vrai que moi, de mon côté, je suis mon matériel, donc voilà, mais je sais que ça existe.
6: Ouais, c'est ça, il y a pas mal de plateformes. Je pense à Allo Voisin et d'autres, effectivement, même sur Le Bon Coin, parfois, il y a même des choses à donner. Enfin, il faut quand même chercher, on peut faire des économies. Alors, une autre question, si on veut s'équiper malin, Cyril Julien, vous conseillez plutôt quoi ? Les grandes enseignes, les sites en ligne, l'occasion ? Où est-ce qu'on va acheter ces outils ?
4: Je pense que c'est un petit mélange de tout ça. Il n'y a pas de solution miracle. On peut faire des très bonnes affaires sur de l'achat, en seconde main.
6: Ouais.
4: Et puis il peut y avoir aussi des promotions dans les grandes enseignes. Il peut y avoir
6: des gens qui commandent
4: très loin aussi, qui mettent du temps à recevoir leurs outils.
6: Enfin,
4: il y a plein de façons de faire en fait.
6: C'est-à-dire qu'ils achètent à l'étranger pour payer moins cher.
4: Il y a des sites, on peut acheter à l'autre bout du monde. Je vais pas citer les marques, il y a un peu de tout.
6: Vous pratiquez quoi comme type d'achat ? J'imagine que vous cherchez la qualité, parce que vous êtes quand même pas mal ambitieux. Je suis
4: plutôt professionnel. Je construis une maison. Ouais. Après, je touche à tous les corps de métier, on va dire. Je veux du matériel professionnel aujourd'hui. C'est même un plaisir de travailler avec des bons outils. Donc, en général, je reste avec une marque. Et puis, il y a cette histoire de batterie aussi, vous savez.
6: Oui.
4: Tout est aujourd'hui tout est sur batterie. Et donc, on veut avoir les mêmes batteries pour gagner du temps. On ne veut pas aller chercher la batterie d'une marque, charger la batterie de l'autre marque. Enfin, voilà, il y a une histoire comme ça.
6: Ce que vous me disiez, Cyril Julien aussi, ce que je comprends, c'est que ça peut valoir le coup d'acheter du matériel d'occasion pour bricoler quand on est un bricoleur, disons, occasionnel. Est-ce qu'il y a des points sur lesquels il faut faire attention? Vous parliez tout à l'heure un peu du kit de départ, donc je sais pas, vous parliez de la visseuse, vous parliez du truc laser. Moi, je suis un bricoleur du dimanche.
4: Non, il n'y a pas de souci, du niveau laser,
6: etc. Il faut faire attention à certaines choses, notamment en termes de sécurité, en termes de qualité. Quel serait votre regard, vous, si vous deviez acheter d'occasion?
4: Je dirais que il y a des marques, on va dire, si on va acheter, je dirais, de l'occasion, moi j'irais sur des marques plutôt professionnelles.
6: Ok.
4: Parce que on est sur des marques qui sont, comme je vous le disais, les outils sont fabriqués pour être résistants. Donc on va avoir plus de chances d'avoir des choses qui durent dans le temps.
6: Ah oui, c'est intéressant. Ouais.
4: Si on est déjà sur des marques un petit peu plus amateurs, elles vont peut-être être beaucoup plus fatiguées facilement. En tout cas, peut-être moins réparables aussi, parce qu'en général, les grandes enseignes pro ont une réparabilité importante. On peut aller... Il y a des SAV, il y a tout ça, quoi. Donc on pourrait faire réparer plus facilement du matériel professionnel.
6: Ça, on retient. C'est quoi les marques professionnelles ? Donnez-nous quelques exemples.
4: Eh bien, on a du DeWalt, on a du Bosch professionnel, on a du Hilti, on a... Voilà, et après, ces enseignes-là, on va dire que... Je ne vais pas dire que ça se vaut. Vous avez des spécificités. Hilti, ça va être spécialisé dans le béton, les marteaux piqueurs, le gros. Et puis après, vous avez des marques Milwaukee aussi, pour en citer une autre. Festool pour le bois. Voilà, donc on est... Ça permet, en fait, d'accéder à des outils qui sont quasiment inaccessible pour le particulier.
6: À des prix plus accessibles et hyper solides, ouais. Quoi. Enfin, je veux dire,
4: c'est qualitatif. Et puis, ouais. C'est un plaisir. En fait, les marques pro, elles vont chercher à vous faciliter la vie. Donc, vous trouvez la petite astuce dans l'outil qui change un peu pour qu'en fait, telle coupe soit plus aisée. Ou voilà, c'est ça qu'on va rechercher.
6: On retient cette info. Cyril Julien est notre invité, expert bricolage, auteur de Rénover sa maison du sol au plafond. Aujourd'hui, on essaie de vous donner des clés pour bricoler, faire vous-même et à la fin, faire des économies. Cyril, est-ce qu'il y a une erreur classique des débutants qui finit par coûter plus cher que prévu quand on veut s'y mettre ?
4: Je dirais que quand on veut commencer, en fait, il faut se dire que souvent, le résultat d'un bricolage va dépendre surtout des choses qui sont invisibles. Et vu que c'est invisible à la fin, on va dire, eh bien, on va pas forcément imaginer qu'il faut passer par cette étape-là. Donc je parle par exemple pour de la peinture, si vous préparez pas votre support ou si vous posez du carrelage, et pareil, vous faites pas de primaire d'accrochage, vous alors je vous parle peut-être
6: Non mais préparer le support, c'est préparer le mur en fait,
4: préparer
6: c'est
4: le
6: ça,
4: mur, donc ouais, par exemple ouais. Pour peindre, il faut garantir une adhérence. Donc si vous peignez sur un mur qui est sale, qui est gras ou qui n'a pas été égrené comme on dit, c'est-à-dire rayé, alors j'en parle dans mon livre hein, c'est toutes les étapes ouais, les astuces de professionnels pour que ça tienne, eh bien on va avoir des peintures qui peuvent cloquer. Donc en fait c'est de l'argent complètement mis à la poubelle. Parce
6: donc
4: que...
6: suivre bien les étapes et pas y aller à l'intuition, mais quand même se renseigner.
4: Voilà, ouais, c'est ça. Donc, ouais. Aujourd'hui, en plus, on a des sources qui sont
6: justement, lesquelles.
4: Énormes.
6: Bon, il y a votre livre, on l'a compris.
4: Exactement.
6: C'est sorti
4: qui est très, très bien. Vraiment.
6: Rénover sa maison du sol au plafond, ça c'est ok.
4: Ouais.
6: Mais sinon, on peut aussi trouver sur YouTube les réseaux sociaux.
4: Oui, alors sur YouTube, c'est vraiment.
6: Ouais.
4: C'est énorme la source là-dessus, les partages. Il y a énormément de créateurs de contenu qui font des vidéos, des tutos, des. Donc voilà, après.
6: Vous en recommandez un ou deux que vous aimez bien?
4: Après, il y a des créateurs de contenu qui sont spécialisés par domaine. Alors,
6: faut pas hésiter à aller dans les spécialités.
4: Ah oui, je pense, ouais. Parce que forcément, un créateur de contenu qui a 20 ans de métier dans la plomberie, ça va être technique, mais vous allez avoir les meilleurs conseils parce que vous allez avoir l'expérience. Donc, pareil dans la peinture, si vous avez un peintre, il va vous donner les petites astuces, les petites choses. Donc oui, en fait, il y en a tellement.
6: Bah oui.
4: Et ils sont, franchement, pour moi, ils sont tous très bons.
6: Mais parfois, on a l'impression qu'on peut tout faire soi-même quand on les suit, elle et il. C'est-à-dire,
4: c'est ça.
6: Et effectivement, alors, il y a des passages parfois un peu invisibles, comme vous dites, ou qu'on peut zapper. Mais à quel moment vous conseillez, quand on veut faire soi-même et faire des économies, de s'arrêter, de dire là, il y a une limite?
4: Je pense que la limite, c'est une question de sécurité. C'est-à-dire que dans les travaux, par exemple, je ne sais pas, un exemple tout bête, mais ce qui touche au gaz... On va dire qu'on n'y touche pas. En plus, il y a des normes, il y a des sécurités, il y a de l'assurance. Alors, l'électricité complexe aussi, des tableaux électriques, des câblages complexes, tout ça, on va pas y toucher. En fait, faut se dire que si on n'est pas capable vraiment de réparer d'éventuels dégâts, faut éviter.
6: Et à ce moment-là, on appelle un artisan, tout simplement, un professionnel.
4: Oui, on appelle un professionnel. On fait attention aussi parce que c'est aussi compliqué de faire travailler des professionnels. On fait des devis comparatifs. Hein, bref, j'en parle aussi dans le livre. C'est important de.
6: Ouais. On se précipite pas en fait.
4: On se précipite pas. Ouais.
6: La technologie ouvre des opportunités, avec par exemple l'impression 3D. J'aimerais qu'on en parle avec Marceau Renault. Bonjour Marceau.
7: Bonjour.
6: Vous êtes fondateur de 3DM Impression. Vous pouvez imprimer en 3D toutes sortes d'objets pour le compte de particuliers, c'est-à-dire
7: particuliers, aussi professionnels, que ce soit des artisans, des choses comme ça. Je peux imprimer toutes sortes de pièces en 3D.
6: Et quand vous dites toutes sortes de pièces, par exemple?
7: Alors, par exemple, ça peut être très bien des petites pièces qui sont déjà, enfin, des petites pièces en plastique qui sont cassées d'objets du quotidien. Ou alors tout simplement des petits gabarits qui peuvent aider pour les artisans pour fabriquer telle pièce ou pour pouvoir, on va dire, faire une cale pour rehausser en fonction des chantiers, des choses comme ça. Donc ça peut vraiment être de tout. Pour du particulier, ça peut être aussi très bien de la figurine, de la personnalisation, des choses comme ça. Mais essentiellement, moi, on va dire, la plupart de mes demandes, ça va être des pièces en plastique qui sont cassées pour divers objets, que ça soit pour la piscine pour l'été, des tondeuses, des choses comme ça. Et ces pièces-là en plastique, soit elles ne se trouvent pas à l'unité sur le commerce, donc sur Internet, juste comme ça, ou auprès du vendeur directement. Et donc, dans ce cas-là, moi, je viens les redessiner et les refaire directement pour pouvoir réparer la tondeuse, enfin l'objet en question, si jamais...
6: Et le faire... Et le faire durer, en fait, c'est ça qui est super. Donc là, encore des économies à la clé, puis c'est aussi durable au passage. Mais qu'est-ce qu'on doit vous envoyer? La pièce défectueuse, c'est pas nous qui faisons le dessin, on est d'accord, parce que moi, je sais pas dessiner. Hein.
7: Non, non, voilà, moi c'est mon travail principal, parce qu'en fait 3DM Impression, c'est ma micro-entreprise, donc c'est une activité secondaire que je fais.
6: Ouais.
7: Et mon travail principal, déjà, c'est de concevoir des machines. Donc moi, je fais de la conception, ce qu'on appelle la conception assistée par ordinateur, donc de la CAO.
6: Mmh.
7: Et en fait, ça va être mon but de reconcevoir entièrement la pièce. Donc si vous, aujourd'hui, vous avez une pièce qui est cassée, quelque chose comme ça, eh ben vous venez vers moi, que ça soit avec une pièce neuve, si par exemple vous avez une symétrie, des choses comme ça, ou alors sinon la pièce directement cassée. Si elle n'est pas trop cassée, moi je vais juste me recoller de façon à pouvoir prendre mes dimensions et je vais pouvoir la redessiner en 3D et après derrière pouvoir la réimprimer en trois dimensions avec des filaments qui peuvent être de différentes technologies.
6: Eh ben, j'ai l'impression que Cyril Julien valide. Hein, c'est
4: oui,
6: pas mal.
4: Je suis fan de l'impression 3D.
6: Voilà.
4: On imprime même des maisons aujourd'hui. Hein.
6: Incroyable.
4: C'est dingue.
6: Merci beaucoup en tout cas, Marceau Redeau, d'être venu nous voir. Vous êtes fondateur de 3DM Impression. Et donc le site, c'est 3DM-impression.fr.
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6: En version magazine, le thème aujourd'hui, comment bricoler, faire des économies pour des petits ou des grands projets. Je suis avec Cyril Julien, expert du bricolage, auteur de Rénover sa maison du sol au plafond. C'est paru chez Solar. French Rénovation sur les réseaux sociaux, 1 million d'abonnés, rien que ça. Et Karima Lepsir, cofondatrice de Cycle Zéro, vient de nous rejoindre. Bonjour Karima.
8: Bonjour.
6: Qu'est-ce que c'est Cycle Zéro ?
8: Alors Cycle Zéro, c'est une solution qui permet de récupérer des matériaux de construction destinés à être jetés à la base pour les remettre sur le marché. Aujourd'hui, on jette énormément et c'est encore des matériaux utilisables. Donc nous, on organise leur réemploi.
6: Matériaux de construction, c'est-à-dire qu'est-ce qu'on peut trouver là sur votre plateforme en tant que particulier, par exemple ?
8: Alors, on peut trouver des portes, des fenêtres, du bois, de l'isolation, un peu de tout ce qui est encore en bon état et réutilisable.
6: Et quand vous dites encore en bon état et réutilisable, derrière, est-ce qu'il y a le mot gratuité ou ça coûte de l'argent si on veut bénéficier de ça ?
8: Alors non, c'est totalement gratuit pour les particuliers. Nous, on estime en fait que ces matériaux qui étaient à la base destinés à la benne, donc à la déchetterie, n'ont pas leur place en déchetterie puisqu'ils sont en bon état. On les a vérifiés en amont et ça a été vérifié par des professionnels sur le chantier. Donc on préfère les redonner à la population pour éviter les problématiques liées au pouvoir d'achat qu'on constate actuellement.
6: Donc là, c'est vraiment fin du monde et fin du mois en une seule application, Cycle Zéro. Le site, c'est cyclezero.fr. Cyril Julien, vous connaissiez ?
4: J'en ai entendu parler il n'y a pas très longtemps. Je trouve ça
6: génial.
4: Formidable.
6: Ouais, c'est génial. Génial.
8: Ouais. Mais, en fait, le réemploi, vraiment, ça permet de réduire l'impact carbone. Parce qu'on fait pas du recyclage, ce qui est un peu à la mode. On fait du réemploi.
6: On réutilise, quoi. Ouais.
8: On réutilise. Ouais. Et ça permet aussi de faire baisser les coûts, clairement. On fait des chantiers, on fait économiser énormément d'argent aux entreprises du BTP, mais également aux particuliers, puisque finalement, nos récupérateurs économisent en moyenne entre 1 500 et 2 000 euros par reprise.
6: Parce que ce qu'il faut comprendre, c'est que côté chantier, pour les professionnels, ça fait des bennes en moins, en fait, tout simplement.
4: Et ça coûte très cher.
8: Exactement.
6: Et ça coûte très cher. Exactement, et pour les particuliers ou les professionnels de l'autre côté, c'est de la fourniture gratuite, quoi. Enfin, c'est vraiment, c'est du bon sens. Et vous êtes mis au milieu, Karima, avec cyclezero.fr. Moi, je vous dis bravo, c'est super.
8: Merci beaucoup
6: en tout cas d'être intervenu et je redis encore une fois le site, donc c'est cyclezero.fr. Cyril Julien, expert du bricolage, auteur de Rénover sa maison du sol au plafond chez Solar, c'est sorti. 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Avant de nous quitter, un petit quiz, le vrai faux, hein, pour finir avec les idées claires sur ce thème du bricolage. Vrai ou faux, les outils d'entrée de gamme sont toujours une mauvaise idée?
4: Faux.
6: Ça mérite d'être direct.
4: Ouais, c'est ça. Ça dépend pourquoi, mais faux.
6: Louer un outil est souvent plus rentable que l'acheter pour un usage ponctuel.
4: Vrai.
6: On peut faire la plupart du temps des travaux soi-même avec des tutos en ligne.
4: Vrai. Ça dépend en quoi ? Toujours pareil.
6: Pas tout, hein. Faut pas savoir tout. Fixer ses limites, vous l'avez dit. Hein.
4: C'est ça. Ouais, faut savoir sentir ce qu'on est capable de faire et puis pas tout ce qui est l'étanchéité, enfin des choses qui peuvent coûter très cher, on évite.
6: Étanchéité, travaux électriques aussi.
4: Travaux électriques, des fondations structurelles, enfin tout ça, on évite. Ouais.
6: Faire appel à un artisan coûte toujours plus cher que de faire soi-même.
4: Moi, je dirais faux. Je dirais faux parce que alors, c'est un gros sujet, mais parfois le pas cher coûte cher. Donc c'est toujours pareil, prendre un mauvais artisan, entre guillemets, ça peut coûter aussi très cher. Mais voilà, on peut mal faire soi-même et ça coûte finalement beaucoup plus cher puisque derrière on va rappeler un artisan. Donc c'est compliqué.
6: Cyril Julien, expert du bricolage, auteur de Rénover sa maison du sol au plafond, c'est paru chez Solar French Rénovation sur les réseaux sociaux. Merci beaucoup.
4: Avec plaisir,
6: pour
4: merci
6: vos éclairages.
4: Pour l'invitation.
6: J'espère que vous y voyez plus clair, hein, vous qui nous avez écoutés sur votre radio locale ici. 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
1: Ce jeudi du mois de juin 1962, comme chaque semaine, Armand Levasseur et Amandine, son épouse, ont invité à dîner Éric de Villeneuve, leur meilleur ami. Et comme d'habitude, la soirée se déroule joyeusement, ponctuée de bons mots et d'anecdotes. Pour autant, Armand ne peut gommer l'étrange sourire qui s'affiche sur ses lèvres, car une question récurrente lui trotte dans la tête. Voyons, de quelle manière vais-je tuer Éric ? Depuis qu'ils se sont connus sur les bancs d'une grande école de commerce, 30 ans plus tôt, Armand Levasseur et Éric de Villeneuve sont devenus inséparables. Placés sous le signe d'une commune réussite professionnelle, leur amitié ne s'est jamais démentie. Le premier est aujourd'hui le président d'un important groupe industriel, tandis que l'autre dirige une banque d'affaires. Mais l'inconcevable s'est néanmoins produit. Sous l'emprise sans doute du démon de midi et d'un coup de folie passager, Éric de Villeneuve a séduit la femme de son ami. Et contre toute attente, cette dernière a répondu à ses avances pressantes. Ainsi, depuis au moins 6 mois, le couple adultérin entretient-il une liaison clandestine. D'un tempérament un peu suspicieux, Levasseur a mis du temps à s'en apercevoir. Il a fallu qu'il téléphone à la couturière de sa femme, où elle avait prétendu avoir passé l'après-midi à faire des essayages pour s'entendre dire qu'elle n'avait rien commandé depuis 1 an. Afin d'en avoir le cœur net, Levasseur avait engagé des détectives, les meilleurs, les plus chers. Et l'accablante vérité lui avait sauté au visage. Alors naturellement, le mari bafoué aurait pu profiter de l'un de leurs dîners hebdomadaires pour confondre les coupables et faire un esclandre. Mais en homme du monde raffiné, il avait considéré qu'un tel comportement aurait été vulgaire et indigne de lui. Au baroud d'honneur, il avait préféré opter pour une vengeance plus radicale, la mort pure et simple de celui qu'il avait trahi. Victime d'un infarctus quelques années plus tôt, de Villeneuve était resté de santé fragile et consommait chaque jour un nombre impressionnant de médicaments. Dès lors, n'aurait-il pas été facile de remplacer l'une de ces pilules par une dose de poison ? Mais cette option comportait des risques que Levasseur répugnait à prendre. Quant aux armes à feu, c'était hors de question. Par ailleurs, en dehors des affaires, des chevaux de course et des grands crus de Bordelais, les deux amis vouaient une égale passion à la philatélie. De Villeneuve avouant sans modestie qu'il possédait la plus belle collection privée de France. Et pour l'enrichir encore de manière convulsive, il entretenait un réseau de correspondants chargés de prospecter pour lui les timbres les plus rares, fût-ce à l'autre bout du monde. 1 an s'est presque écoulé. De nouveau, Levasseur a convié son vieil ami à un dîner intime. La chair est excellente. Amandine écoute toujours son invité avec la même distinction courtoise. En fin du repas, Levasseur lance d'une voix désinvolte « À propos de thym, mon cher Éric, serais-tu intéressé par le incense de Guyane anglaise 1856 ?»«
2: Tu plaisantes, Armand.
1: Il s'agit là du timbre le plus précieux du monde. Il n'y en a qu'un seul exemplaire connu. Il y en a 2 maintenant, l'interrompt Levasseur. J'ai acheté le second exemplaire à un courtier anglais. Passe me voir demain au bureau. Nous en reparlerons. »
0: Loupe et catalogue à la main, de Villeneuve ne peut réfréner un tremblement en découvrant le petit rectangle coloré sujet de toutes les convoitises. C'est prodigieux. Le voilier dessiné maladroitement en noir sur fond carmin, c'est tout à fait cela. Ce timbre est authentique. Je t'en propose 100 millions de centimes. Ralentissant ses gestes exagérément, Levasseur débouche une bouteille de champagne remplie de coupes, en offre une à de Villeneuve et allume un cigare tout en conservant en main la boîte d'allumettes. Cède-le-moi, je t'en prie. Je t'en offre 150 millions. Mais je t'en supplie, cesse de jouer avec ces allumettes. Levasseur en gratte une. La flamme est à quelques centimètres du petit rectangle. Il l'approche encore un peu Éric de Villeneuve pousse un cri étranglé. Mais il est trop tard. Le second exemplaire du Vincennes de Guyane anglaise 1856 vient de partir en fumée. De Villeneuve sent une douleur fulgurante lui broyer la poitrine. Il suffoque et tombe la tête la première sur le bureau, terrassé par une crise cardiaque. Levasseur mélange le petit résidu du timbre avec la cendre de son cigare, une arme parfaite pour un crime parfait. Ah, une arme, certes, hors de prix, mais ne vient-il pas d'accomplir la plus belle des vengeances? Après avoir téléphoné à la police et aux pompiers, il sifflote « Cendre. Eh oui, tout n'est que cendre en ce bas monde. »
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2: Bienvenue, voici l'actualité de la semaine avec RFI, avec la Radio-Télévision Suisse et Radio-Canada, avec ICI en France et la RTBF en Belgique. Et tout d'abord, les suites du drame de Cran, Montana. L'incendie avait fait 41 morts et 115 blessés lors de la nuit du réveillon dans le Valais. Pierre Anchoffat, les tensions sont toujours vives entre la Suisse et l'Italie.
3: Après les critiques sur l'action de la justice valaisanne, c'est maintenant la facturation des frais médicaux qui divise. Le président de la Confédération a ouvert la voie un accord avec le gouvernement italien.
2: En Belgique, nous retiendrons cette semaine l'ouverture d'un procès devant les assises du Hainaut, celui d'un fou de la vitesse et de son passager. Au volant d'une puissante voiture, Paolo Falzone avait percuté un groupe qui se rassemblait pour le carnaval dans l'entité de Strepi Bracni, Jacques Kremers.
4: Oui, c'était il y a 4 ans, tôt le matin, et l'un des moments forts de ce procès, c'est la vision d'une vidéo tournée par le chauffeur lui-même, alors qu'il roulait à vive allure jusqu'à 174 km/h. 7 personnes sont décédées dans cette collision.
2: 6 années de prison pour un ancien chirurgien dentiste en Lozère, en France. L'homme de 61 ans a été condamné pour des opérations injustifiées et bâclées. Des dizaines de patients ont été mutilés. Il est aussi condamné pour avoir escroqué massivement la sécurité sociale. Nous entendrons deux de ses anciens patients. Marc Carney en visite en Arménie cette semaine. Le premier ministre canadien a participé au sommet de la communauté politique européenne à Erevan, Nadi Moubarak.
5: Oui, et d'ailleurs, le Canada était le seul pays non européen invité à ce sommet.
2: Enfin, nous nous quitterons cette semaine au Cameroun avec une histoire de barbe très politique, Mathieu Vendredi.
6: Oui, de barbe et de cheveux, 6 mois déjà sans s'être rasé, et ça pourrait durer, c'est le pari d'un célèbre journaliste camerounais. On va vous expliquer pourquoi.
2: Les relations entre la Suisse et l'Italie connaissent donc des hauts et des bas depuis le drame de Cran, Montana. Et cette fois, Pierran, ce sont des factures de traitements médicaux qui génèrent des tensions.
3: C'est ignoble, la réaction cinglante de Giorgia Meloni, présidente du Conseil italien, après l'envoi des factures à la sécurité sociale de son pays et des copies aux familles des blessés italiens soignés en Suisse. Une maladresse concernant les familles basée sur la pratique chez nous qui veut que les patients aient un contrôle sur ce qui est facturé aux assurances maladie. Pour la sécurité sociale, les hôpitaux n'ont fait qu'appliquer l'accord avec l'Union européenne. C'est l'assurance du

0: sortissant qui prend en charge les coûts de son patient, où qu'il soit prodigué.
1: Mais l'Italie, Pierran, ne l'entend pas de cette oreille.
0: Non, d'où la réaction courroucée et indignée de Giorgia Meloni. L'Italie s'engage à prendre en charge les coûts des patients suisses traités en Italie, elle attendant que la Suisse en fasse de même pour les Italiens. Dans une volonté d'apaisement, le président de la Confédération s'est engagé à étudier cette exception prévue par le droit européen, Guy Parmelin.
2: L'objectif, c'est que les blessés et les personnes qui ont souffert de ce drame ne payent rien. Si les assurances maladies peuvent pas tout prendre en charge, il y a la loi sur l'aide aux victimes, et sur la base de ce règlement européen, nous allons analyser cette clause qui permet une exception quand deux États sont d'accord, et c'est ceci que nous allons discuter puisque l'Italie l'a demandé.
0: Une ouverture face aux pressions italiennes qui passent mal en Suisse, l'élu libéral Cyril Hellen dénonce la création d'un précédent dangereux.
3: C'est une question de se faire respecter et de faire respecter les accords. On ne doit pas toujours se coucher devant l'Union européenne. On signe des accords avec eux, on les respecte, et on n'a pas une clause d'exception à chaque fois qu'un pays trouve plus avantageux la clause d'exception pour lui-même.
0: Car bien sûr, les blessés italiens soignés en Suisse ont été plus nombreux que les Suisses traités en Italie. Cette question délicate est désormais entre les mains du Conseil fédéral.
1: En Belgique, le procès d'un drame de la route s'est ouvert cette semaine devant les assises du Hainaut. Paolo Falzone et son passager sont poursuivis pour meurtre et tentative de meurtre. Il y a 4 ans, leur voiture a fauché un groupe qui fêtait le carnaval. Une vidéo tournée par le chauffeur lui-même a été projetée à l'audience et Jacques, il roulait à une vitesse hallucinante.
4: Et cette vidéo, elle montre le tableau de bord d'une puissante voiture avec à gauche le compteur et des chiffres qui montent inexorablement. 63 km par heure, 80, 93 sur fond d'une musique de rap. Il fait nuit, les rues sont désertes, 108, 149 km par heure. De part et d'autre, des maisons et des voitures garées de chaque côté de la chaussée. 161 et bientôt 174 km par heure, là où la vitesse est limitée à 50. On a aperçoit bientôt un groupe qui occupe toute la chaussée et puis le choc à 157 km par heure. 58 secondes d'images qui ont bouleversé l'auditoire et notamment cet avocat de l'une des parties civiles.
5: On vient de voir la vidéo du choc, du moment d'impact. On a vu toute la journée des vidéos qui montrent le comportement du véhicule. Véhicule qui passe sur le Gilles d'Andrea qui le tue. Et je dois dire que, avec toutes ces années de barreau, j'ai rarement vu quelque chose d'aussi atroce.
1: Voilà donc pour le sentiment de cet avocat de l'une des parties civiles. Alors cet accident, il a fait 7 morts et de nombreux blessés. Paolo Falzone, le chauffeur, est d'ailleurs poursuivi pour meurtre. Une qualification, Jacques, qu'il a contestée à l'audience.
4: Oui, il a pris la parole devant des dizaines de victimes et familles de victimes. « J'ai fait une grosse connerie, je n'avais jamais voulu tuer des gens », a-t-il notamment déclaré lors d'une audition de 3 heures dans laquelle il a expliqué son amour de la vitesse. Une audition insupportable pour certaines victimes qui ont quitté la salle, tout comme était particulièrement éprouvante la vision de la vidéo, mais néanmoins éclairante, ce qu'explique l'une des victimes qui a été percutée et qui a perdu la mémoire.
6: C'était vraiment très très éprouvant. Je suis dévasté parce que les images sont très très dures, c'est très violent. Et il y a un peu de soulagement aussi. Comme je dis, j'ai une grande partie de ma réponse à mes questions avec la vidéo. Je comprends mieux pourquoi.
4: Le passager de la voiture est accusé, lui, de non-assistance à personne en danger. Le procès devrait durer 2 mois.
1: L'actualité judiciaire en France aussi cette semaine avec un jugement tombé ce jeudi soir. 6 ans de prison ferme pour un ancien chirurgien-dentiste. Ce Portugais de 61 ans installé en Lozère a pratiqué des opérations médicalement injustifiées et bâclées sur des dizaines de patients. Il a aussi été condamné pour escroquerie à la Sécurité sociale. Saïd Makhloufi a rencontré 2 de ses anciens patients, aujourd'hui encore traumatisés.
7: Eric secoue une petite boîte en verre.
8: C'est les 7 implants qui sont tombés, oui, depuis 5 ans. Ouais. Ils tombent les uns après les autres.
7: Des implants posés par son dentiste, José Pereira Mendes.
8: Ah, ça ressemblait plus à de la boucherie qu'à de la médecine, non ?
7: À l'époque, Eric rencontre le dentiste pour soigner une seule dent.
8: Et je venais donc juste pour me faire arracher une dent. Et là, quand j'ai ouvert la bouche, il m'a dit, mais là, il faut tout enlever.
7: Le dentiste lui en arrache 11 d'un seul coup.
8: En 2 heures, il m'a arraché toutes les dents qui me restaient et il m'a posé les 11 implants. Donc, je sais pas si vous voyez ce que c'est comme technique, la pose de 11 implants. implants, c'est un peu la boucherie quand même. Ce qui est intéressant à noter, c'est qu'il a été remboursé le jour où il m'a fait le devis.
7: Patrick a vécu lui aussi une situation similaire.
9: Je suis allé le voir à Badaou, j'avais une dent, une canine de dent cassée.
7: Le dentiste lui fait une radio et décide d'arracher plusieurs dents.
9: Il m'a arraché 7 dents, il m'a mis 5 ou 6 implants dans la bouche. Le même jour. Je suis ressorti, j'avais une gueule en sang.
7: Les deux implants du haut n'ont jamais été posés et en bas, certaines dents ont fini par tomber.
9: Et moi, depuis, je me retrouve, j'ai pas de dents. J'ai eu des implants qui sont remontés. Oui. J'en ai eu un en bas qui est remonté, un en haut qui est redescendu.
7: Patrick vit avec un dentier provisoire en haut et n'a plus aucune dent en bas.
9: Moi, j'aimerais qu'une chose, c'est que pouvoir mâcher correctement, pouvoir mordre dans un burger, c'est pas compliqué. Je voudrais que ça. Parce que moi, je suis obligé de couper mon pain en petit, la charcuterie petit, enlever la croûte parce que ça mérite les gencives. C'est pas une vie. C'est le moment que je le vis, mais j'ai un ras-le-bol.
7: Une situation que Patrick subit depuis 5 ans, traumatisée.
9: Moi, je suis écœuré, j'ai peur du dentiste. Je vous le dis, j'ai une trouille phénoménale d'aller me refaire soigner les dents. Je sais pas comment je vais faire, mais c'est ma trouille.
7: Et au-delà de l'aspect physique, mais là, en bas, vous avez plus de dents.
9: Ah ben non.
7: L'image que renvoie Patrick lui pèse énormément.
9: Moi, je suis un mec joyeux, j'aime déconner. Mes filles me disent, mais tu rigoles plus à grande bouche comme tu faisais, papa. C'est sûr, je peux plus. Ils voyaient les gens que j'ai pas de dents en bas. Je me dis, mais qu'est-ce qu'il a, ce pauvre type, quoi. Il peut pas s'en faire soigner. Ben non, je peux pas me faire soigner. J'ai peur.
7: Une peur que Patrick espère surmonter grâce au procès.
1: 6 ans de prison ferme donc pour cet ancien chirurgien dentiste, mais aussi une interdiction définitive d'exercer la profession de dentiste et l'interdiction définitive du territoire français. C'était un reportage de Saïd Makhloufi pour Ici Gare Lozère.
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1: La 8e réunion de la communauté politique européenne sur la protection et la stabilité en Europe s'est tenue lundi dernier. Ça se passait à Yerevan, en Arménie. Et Nadi, un seul visiteur transatlantique y participait.
11: Oui, ce visiteur étant le Premier ministre canadien Mark Carney. Une présence d'ailleurs soulignée à grands traits qui signale un rapprochement inédit. Il faut dire que le Canada est courtisé par l'Europe au moment où ses dirigeants durcissent le ton face à Donald Trump et se serrent les coudes face à la menace russe.
1: Oui, et d'ailleurs ce sommet a été créé en réponse à l'invasion russe en Ukraine.
11: Tout à fait, c'était en 2022. Le Premier ministre Carney a donc profité de sa présence au sommet de 2026 pour annoncer une nouvelle aide financière à Kiev. Il s'agit de 270 millions de dollars ou 170 millions d'euros qui iront au fond de l'OTAN pour l'achat d'équipements militaires par l'Ukraine. Voici Mark Carney.
12: La situation reste grave, mais l'Ukraine fait de progrès, devient plus fort et la Russie devient plus faible. Et surtout, l'économie russienne affaiblit maintenant. Alors, il faut mettre la pression sur la Russie.
11: Mark Carney a aussi évoqué un nouvel ordre international qu'il a qualifié de brutal.
1: Et donc, la participation de Mark Carney à ce sommet est un nouveau signe de rapprochement entre le Canada et l'Europe, Nadi.
11: Oui, surtout qu'il était très en demande. Il a eu des tête-à-tête avec des dirigeants de l'Espagne, de l'Italie et de la France notamment. Mais certains pays commencent à s'impatienter un peu que des ententes signées avec le Canada ne portent pas encore fruit. Voici le président du Conseil européen, Antonio Costa.
13: Il est en urgence parce que la troublante, tous les jours, et le monde semble plus troublante. Et il faut calmer les choses, il faut stabiliser les relations commerciales entre les uns et les autres.
11: Mais Mark Carney se veut rassurant.
12: Il y a des accords très importants dans les domaines de minéraux critiques. C'est plus de 2 milliards de dollars par rapport au Canada et l'Europe. Alors, il y a des résultats.
11: Le prochain sommet Canada-Europe aura lieu au Canada.
1: Et du Canada, on va se rendre au Cameroun à la rencontre d'un journaliste connu jusqu'il y a peu pour sa barbichette et ses joues lisses. Mais voilà, le visage du journaliste Souley Onoyolo a désormais quasiment disparu sous les poils et les cheveux. Au départ, Mathieu, il y a un pari lié à la politique nationale, une histoire de gouvernement qui l'a poussé à ne plus se raser depuis novembre dernier.
14: Depuis le 6 novembre 2025 jusqu'à aujourd'hui, aucun matériel coupant n'est passé ni sur mon crâne,
10: Oui, en novembre 2025, c'est sur un plateau de télé que le journaliste au quotidien camerounais Le Messager lance ce défi. Plus question de se raser tant qu'un nouveau gouvernement ne sera pas nommé par le président Paul Biya. Six mois plus tard, l'actuel gouvernement en poste depuis 2019 n'a donc pas été modifié. Et la barbe de Souley Onoyolo n'en finit pas de pousser. Pas question pour autant d'abandonner. Le 31 décembre 2025, dans son discours à la Nation, le chef de l'État annonce c'est un remaniement imminent, promesse réitérée le 10 février dernier, mais pour l'instant donc, toujours rien.
14: Tout cela a fait en sorte que le challenge devient de plus en plus grand. Je me disais qu'un président de la République ne peut pas faire trois sorties, il ne peut pas la même chose et il ne fait rien.
10: Et Souley Onoyolo croise les doigts pour que cela se fasse d'ici à la célébration de la fête nationale camerounaise. Ce sera le 20 mai prochain. En attendant, il repousse toujours son rendez-vous avec le barbier. C'est promis, seul un nouveau gouvernement fera tomber sa barbe.
1: Voilà, c'est donc avec une histoire de barbe et de cheveux qu'on va se quitter cette semaine. C'était Mathieu Vendrely pour RFI. Merci d'être fidèle à l'accent des autres. Excellente fin de semaine. Rendez-vous dans 8 jours en compagnie, bien sûr, des partenaires des médias francophones publics.

0: Véronique Sanson nous offrait une escapade au Brésil, symboliquement possible, en écoutant ce très joli titre sur la face B de l'album Amoureuse 1972. Souvenez-vous de Bahia que vous réécoutez ce matin, ici.
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0: Vous entamez ou prolongez votre week-end du 8 mai avec nous. Merci, nous en sommes ravis. Votre équipe du samedi qui vous accueille avec plaisir. Julie à la rédaction en chef. À la technique, c'est Bertrand, au standard Dylan ce matin. Et pour l'actualité, Valentine Letesse. Bonjour Valentine.
3: Bonjour François-Xavier, bonjour à tous.
0: Et ce matin, les conséquences d'une erreur de playlist.
3: Oui, ou quand l'hymne de la France de Vichy est joué en pleine commémoration de la fin de la Seconde Guerre mondiale. Nous sommes à Carpentras, dans le Vaucluse.
0: Et le reportage dans quelques instants.
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0: Samedi 9 mai, bonjour et très joli réveil. Ici, il est 6h. Les infos, Valentine, à la une, malaise à Carpentras.
3: Une chanson à la gloire du maréchal Pétain a été diffusée dans les haut-parleurs de la ville hier. C'est une information ici Vaucluse, en pleine commémoration du 8 mai et de la fin de la Seconde Guerre mondiale. Les habitants ont donc entendu Anouk Caron, l'un des symboles les plus forts de la France de Vichy, la chanson « Maréchal, nous voilà ».
4: Cet habitant de Carpentras, par exemple, était dans les rues du centre-ville quand il a entendu cette musique diffusée sur les haut-parleurs près de la mairie. Sa voix a été modifiée pour préserver son anonymat.
5: Au début, quand ça a commencé, j'ai reconnu la chanson et je me suis dit non, ça ne peut pas être ça. Et ce qui fait que je me suis arrêté et j'ai attendu jusqu'au refrain pour confirmer mon hypothèse. Et là, quand il y a eu le refrain, il n'est plus de doute possible.
4: Et rapidement, il s'est senti très en colère.
5: Je me suis dit, mais en fait, c'est pas possible. Qu'est-ce qui se passe? Enfin, comment c'est juste imaginable d'entendre cette chanson-là? Oui, ça m'a vraiment choqué.
4: Et le maire de la commune, Hervé Delépineau, confirme que cette chanson a bien été diffusée. Mais il précise que la playlist était gérée par un prestataire, RTVFM, une radio associative locale basée à Carpentras. Il ajoute qu'aucune vérification n'a été faite en amont. De son côté, RTVFM assume et publie un message d'excuses. Il parle d'une diffusion accidentelle et inappropriée.
3: Insuffisant pour le maire, le contrat avec ce prestataire sera rompu, insiste Hervé Delépineau, qui a également l'intention de porter plainte. Dans l'Aisne, un homme de 23 ans est mis en examen pour l'assassinat de Chloé, une collégienne de 14 ans, tuée mercredi sur le chemin du collège à Fère en Tardenois, petite ville à une quarantaine de kilomètres de Reims. Sans donner d'explication à son geste, il reconnaît les coups de couteau et risque la perpétuité.
0: 6h02 sur votre radio ici, l'évacuation des passagers commencera demain à bord du MV Ondius.
3: Ce bateau de croisière où trois passagers sont morts d'un antivirus ces dernières semaines, actuellement en route pour les Canaries, la seule fenêtre d'évacuation possible à cause de la météo est prévue entre demain midi et lundi. Les cinq Français à bord, Béatrice Duguay, seront ensuite rapatriés par la France.
6: Pas question de mélanger nos cinq compatriotes aux touristes, ils ne vont pas rentrer par avion de ligne, mais par un appareil spécifiquement affrété, avec un personnel de bord qui sera protégé, explique Xavier Lescure, le responsable médical de la COREB, la coordination opérationnelle risque épidémique et biologique. Avant même l'avion, ils seront d'abord examinés aux Canaries, puis réexaminés en France. Ces cinq passagers vont tous bien selon Roland Sêtre avec qui nous gardons le contact. Nous ne sommes pas surpris de ces protocoles sanitaires et pas inquiets, précise-t-il. Si l'un d'eux venait à présenter des symptômes, il serait en tout cas hospitalisé dans un établissement de santé de référence pour y subir un test et y rester jusqu'au résultat. S'il est positif, l'hospitalisation se prolongera jusqu'à ce qu'on en sache un peu plus sur l'histoire naturelle de la maladie, ajoute Xavier Lescure. Les asymptomatiques, s'il y en a, seront retestés à leur arrivée en France avant de rentrer chez eux. L'infectiologue ne leur prédit pas une vie normale, en tout cas avant 6 semaines. Une sorte de quarantaine qu'ils devront respecter.
3: Le chef de l'Organisation mondiale de la santé se rend dès aujourd'hui sur l'île de Tenerife pour coordonner l'évacuation des 150 passagers et membres d'équipage. La surprenante démonstration de force de l'Ukraine. À la dernière minute, un cessez-le-feu de 3 jours est finalement conclu avec la Russie, à condition d'un respect total de cette trêve, contrairement aux dernières. Kiev promet de ne pas viser la place rouge à Moscou en ce jour de commémoration dans le pays de la victoire des Alliés face à l'Allemagne nazie en 1945. Quant en France, la polémique revient chaque année. Faut-il interdire la manifestation organisée par le comité du 9 mai, accusé de regrouper des militants néo-nazis de tout toute l'Europe. Cette année, la justice interdit la marche de ce collectif de l'ultra-droite avec drapeau noir et tambour dans les rues de Paris.
0: C'est l'heure du traditionnel ballet des clubs de foot, Valentine, entre la première et la deuxième division.
3: Et à deux journées de la fin de la Ligue 1, le sort de Nantes est désormais scellé après leur défaite contre Lens hier, 1-0. Les Canaries et son milieu de terrain, Frédéric Gilbert, descendront en Ligue 2 la saison prochaine.
2: Ça fait mal. Nantes n'a rien à faire en Ligue 2. Je pense que sur ces dernières rencontres, on a démontré que Nantes avait rien à faire à cette place. Maintenant, voilà, si on en est là, c'est qu'il y a des raisons. Chacun va devoir balayer devant sa porte et voir ce qui n'a pas été. Ce soir, je n'ai pas trop les mots. J'ai une pensée pour nos supporters qu'on a déçus. Voilà.
3: Très forte émotion aussi au sein du Racing Club de Lens avec cette victoire. La participation des nordistes à la Ligue des Champions la saison prochaine est confirmée. Et en rugby, le quatrième match du tournoi féminin des Six Nations. Il oppose la France à l'Écosse à Édimbourg. C'est à partir de 17h15.
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3: La météo, François-Xavier, avec un samedi plutôt printanier.
0: Oui, mais avec quand même ce matin, Valentine, des nuages bas et quelques gouttes de pluie sur le Cotentin et la pointe bretonne. Un ciel partiellement nuageux dans les terres bretonnes, du côté de la Vendée et sur les Pyrénées orientales. Mais c'est vrai qu'ailleurs, vous profitez d'un bel ensoleillement sur l'ensemble de nos régions. Pour cet après-midi, attention, autour des orages, et ben oui, avec des coups de tonnerre principalement localisés sur le quart nord-ouest de la Normandie jusqu'à La Rochelle, mais aussi pour le Pays Basque, pour le reste du pays. Un temps stable avec de belles conditions météo. Vos températures du samedi, elles sont de saison avec ce matin 16 degrés pour Millau. Nous avons 17 degrés à Arras, Nantes et Strasbourg, 18 à Auxerre, 19 pour Toulouse, 22 à Calvi. En après-midi, des valeurs comprises entre 20 et 24 degrés la maximale pour Tours notamment. 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
0: Vous écoutez ici, bienvenue à vous ce matin. C'est un réveil doux comme une caresse qui vous est offert en ce samedi. FR David est là pour vous susurrer à l'oreille ces fameux words. Et ça

0: Votre réveil du samedi sur votre radio ici. Bonjour à vous avec FR David que vous retrouviez pour son grand classique Words.
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0: En appartement ou en maison, il nous fait pédaler et donc bouger. Lui, c'est le vélo, Valentine.
3: Et pour éviter que ce vélo ne devienne un objet déco, c'est notre coach qu'il vous faut.
0: Avec un brin de poésie pour le samedi matin, c'est magnifique. Mais surtout un mode d'emploi, bien sûr, pour faire du vélo à la maison sur la durée. Évidemment, c'est signé Nordinatab à 6h15, 2 minutes pour être en forme. Et puis... arrivé depuis fin novembre 2025, vous le savez, le samedi en fin de journée sur M6, le maillon faible, le jeu culte a repris du service. Rendez-vous d'ailleurs ce soir à 18h35 avec de nouveaux candidats. Et avant, ce matin, sur votre radio ici, en compagnie d'Olivier Mine, nouvel animateur aux manettes du maillon, comme on l'appelle. Alors, en tant que meneur de jeu, s'est-il inspiré de sa consœur Laurence Boccolini, qui était la terreur, vous vous en souvenez, hein, Valentine?
3: Vous êtes le maillon faible, au revoir.
0: Elle le fait tellement bien, Laurence Boccolini, alias Valentine Letesse, animatrice emblématique du format. Rappelez-vous bien sûr, réponse en tout cas, dans vos coulisses télé avec Olivier Mine et avec Patrice Gascoin à 6h20 pour la musique de votre samedi matin Dépêche Mode et dans les parages. L'excellent Just Can't Get Enough à écouter sur votre radio ici juste avant vos infos de 6h30. Pour le moment, 6h11, tout de suite une actu de vos territoires. Merci à nos camarades d'ici Normandie pour cette info animalière. S'il vous plaît, un couple de faucons pèlerins s'est récemment installé sur la flèche de la cathédrale d'Évreux, Valentine, dans le département de l'Eure évidemment. Nos volatiles qui, vraisemblablement, ont en fait été attirés par un nichoir qui avait été posé sur l'édifice courant 2023.
3: Oui, alors il n'a pas été posé là par hasard. Hein. L'idée, c'était d'attirer le petit couple grand prédateur de pigeons. À eux deux, ces faucons en chassent environ 600 chaque année.
0: C'est une belle performance en tout cas. Alors autant vous dire qu'à Évreux, il fait pas bon être un pigeon de ville en ce moment, ni même un pigeon amier ou une grive. Alors si vous êtes l'un d'entre eux, on sait jamais, va falloir vous faire discret parce que là c'est pigeonna non grata si j'ose dire.
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0: 36e album des Enfoirés, il s'appelle 2026, la balade des Enfoirés, à l'occasion duquel deux chansons inédites ont été composées. C'est le cas de L'île au trésor. Gaëtan Roussel à la plume, Les Enfoirés, derrière le micro, nouveauté de votre radio ici.

0: nouveautés de votre radio ici, L'île au trésor, un titre à retrouver sur l'album 2026, La balade des enfoirés. Bon réveil. Et des petits gestes pour une grande forme au quotidien avec notre coach, Nordine Attab, à 6h15. Bonjour Nordine.
1: Bonjour.
0: Focus ce matin sur le vélo d'appartement. Alors pour celles et ceux qui en ont un à la maison, il faut bien le reconnaître, entre les bonnes intentions et la réalité, il finit parfois ce vélo en porte-manteau. Alors comment l'utiliser autrement ? Nordine, vous nous partagez des idées simples pour relancer la machine.
1: Le vélo d'appartement, ce n'est pas le problème. Le vrai problème, c'est souvent la monotonie. On monte dessus, on pédale, on regarde le temps passer et souvent, on s'ennuie. Et au final, on s'arrête. Alors que la solution, elle est toute simple. Changer la manière de pédaler, pas forcément plus longtemps, mais différemment. Et pour ça, on va pédaler, mais juste à une jambe. Donc vous retirez par exemple le pied gauche de la pédale. Et là, tranquillement, avec la jambe droite, vous allez effectuer un mouvement de pédalage en pensant bien à pousser sur la pédale, mais aussi à tirer la pédale pour ramener la jambe vers le haut. Et grâce à cet exercice-là, vous allez solliciter notamment le quadriceps, mais aussi l'arrière des cuisses, les ischio-jambiers. Et vous pouvez effectuer 5 séries de 30 secondes de chaque jambe.
0: Donc l'idée Nordine, c'est en fait de casser la routine.
1: Exactement. Le corps adore les variations. Et vous pouvez aussi jouer avec la résistance. Tiens, on va effectuer un deuxième exercice. Et pour ça, on débute tranquillement en pédalant durant 4 à 5 minutes. La résistance est légère. Et ensuite, durant 1 minute, vous allez mettre un petit peu plus de résistance et appuyer un peu plus sur les pédales. Ouf, c'est un petit peu plus dur là. Attention, pensez bien à garder les fesses en contact avec la selle. Et ensuite, durant 1 minute, on relâche un petit peu la résistance et on continue à pédaler. Et vous effectuez 10 minutes durant lesquelles vous allez alterner 1 minute rapide avec de la résistance et 1 minute à la cool. Et grâce à ça, vous allez renforcer le système cardiovasculaire, vous allez relancer la sollicitation musculaire et puis en plus, vous allez voir, vous allez transpirer. Au final, on ne change pas forcément l'outil, on change surtout la façon de l'utiliser. On varie le rythme et l'intensité. Et de ce fait, on peut même créer des séances courtes et dynamiques. Allez, à vous de jouer.
0: Merci beaucoup coach Nordine Attab avec d'autres pratiques qui vous attendent avec Nordine, bien sûr, sur notre site ici.fr pour continuer à faire du vélo sur la durée, à la maison et puis plus globalement, tous nos conseils forme et bien-être en vous abonnant à nos podcasts. 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Vous écoutez ici 6h18, très beau début de journée avec nous et avec Johnny Hallyday pour vous chanter Je te promets.
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0: Johnny Hallyday était là pour vous tôt ce matin sur votre radio ici, l'inoubliable Je te promets. Bonjour.
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0: Et il est 6h22 avec tout de suite celui qui vous permet de savoir avant tout le monde ce qui se trame dans vos coulisses télé. Bonjour Patrice Gascoigne.
2: Bonjour François-Xavier.
0: Ce matin, Patrice, vous nous parlez du jeu désormais diffusé sur M6, le Maillon Faible. Et pour ça, vous êtes allé à la rencontre de son nouvel animateur, c'est Olivier Mine.
2: Depuis fin novembre 2025 sur M6, le samedi en fin de journée, vous pouvez entendre ça.
3: Bienvenue, nous allons jouer au Maillon Faible.
2: Effectivement, M6 a eu la bonne idée de confier à Olivier Mine la présentation de ce jeu culte qui a fait les belles heures de TF1 au début des années 2000. Ce jeu d'origine anglaise s'appuie sur une mécanique implacable. À chaque manche, le candidat, jugé le moins bon par les autres, est éliminé.
4: J'ai voté contre Virginie parce que je pense que c'est la pomme pourrie du panier.
2: À l'époque, et tout le monde s'en souvient, la présentation était assurée par Laurence Boccolini. Et j'ai l'impression, Olivier Mine, que vous vous inscrivez dans une certaine continuité, non ?
3: Exactement. Si ce n'est que, évidemment, j'ai laissé le très joli blond vénitien de Laurence Boccolini à côté, parce que évidemment, je suis maintenant grisonnant, et j'ai retiré les lunettes aussi. Mais pour le reste, on est resté donc dans une continuité qui n'en est pas une. Parce qu'en plus, pour tout à fait honnête avec vous, le format, bien sûr, elle-même, j'entends par là que les structures de manches sont identiques, mais le ton, en revanche, est différent. Alors d'abord parce que, évidemment, Laurence n'est pas moi, premièrement. Deuxièmement, parce que Laurence s'était elle-même adaptée en incarnant un personnage, ce n'était pas elle, à ce que les Anglais avaient initié au départ sur BBC. Donc, quelqu'un d'extrêmement dur. Mais
2: donc vous ne serez pas un père fouettard.
3: Je ne serai pas un père fouettard. En fait, je suis un chat. Car avec les chats, on ne sait jamais ce qui va se passer.
2: Un peu chamallow, des fois.
3: Je peux être chamallow, c'est vrai. Je vous remercie. Vous êtes toujours là au moment où j'en ai besoin pour me mettre en valeur. Très touché. Mais en même temps, mon caractère est aussi celui-là. J'aime mettre en boîte les gens que j'aime. J'aime être caustique parfois. J'aime être piquant. C'est donc ces aspects-là de ma personnalité qui seront exploités davantage, on va dire, par votre serviteur. J'ai essayé en tout cas de mettre à chaque fois un œil un peu rieur de temps en temps et une bouche en coin, de manière à ce que à jamais on ne puisse être dupe du fait que je ne l'étais pas.
2: L'humour d'Olivier Mine, ça en fait le maillon fort de la présentation du Maillon Faible chaque samedi à 18h35 sur M6.
3: Vous êtes le maillon faible.
2: Oui, enfin moi je reviens quand même demain avec de nouvelles coulisses télé.
0: Et parce que vous êtes définitivement le maillon fort. Merci Patrice Gascoigne, et à demain 6h20. Il est 6h25 sur votre radio ici, dans moins de 5 minutes. C'est le retour de l'info avec vous Valentine Letest, l'actu française et internationale à résumer en 90 secondes. Et juste après l'info du jour, avec cette grosse erreur de playlist à Carpentras.
5: La chanson Maréchal nous voilà, l'hymne de la France de Vichy, diffusée hier dans la ville en pleine commémoration du 8 mai.
0: Au préalable, l'horoscope de votre samedi, signé Catherine Viguier, juste derrière la musique de Dépêche Mode. Voici Just Can't Get Enough sur votre radio ici.

0: son de Dépêche Mode sur votre radio. Ici, vous écoutiez Just Can't Get Enough pour le réveil de votre samedi matin, samedi 9 mai 2026 précisément, à 6h28, votre horoscope du jour, signé Catherine Viguier. Bonjour Catherine.
1: Bonjour François-Xavier.
0: Aujourd'hui, visiblement, Catherine, on se pose des questions.
1: La planète Pluton nous y invite, en effet. Bélier, c'est un samedi bienvenu. Il y a les amis ou une initiative qui vous réjouissent, ce qui ne vous empêche pas de vous questionner. Taureau, vous êtes perfectionniste et presque parfait, et ça en énerve certains. Gémeaux, partez sur votre canapé, ou en vrai, c'est important, aérez-vous le corps et l'esprit. Cancer, quelque chose vous met en joie, sans doute une réussite que vous devez à vous-même. Lion, célibataire ou à deux, tout est possible, et à votre date anniversaire, vous saurez mieux ce qu'il en est. Besoin de vous ressourcer, les vierges, et ce n'est pas qu'un mot, il le faut, c'est essentiel pour votre santé. Balance, on vient à vous et de plus, ce sera pour vous féliciter ou pour vous dire que vous comptez pour l'autre. Scorpion, il vous faut sentir légitime où vous êtes. D'ailleurs, au sein de votre famille, rien n'est perdu. Sagittaire, ça va mieux. Grâce à des joies provenant d'un voyage, de connaissances positives, alors profitez-en. Capricorne, vous êtes encore lié à votre trésorerie et vous avez envie de faire plaisir. Verseau, votre mission du jour, croire en vous, ne pas vous laisser avoir par des pensées sombres, non. Poisson, ça évolue dans le bon sens avec l'occasion de vous sentir mieux dans votre être du haut en bas. Et pour nous tous, on tend les bras vers le ciel.
0: Pour remercier les astres et merci également à vous, bien sûr, Catherine Viguier, pour cet horoscope qui est à retrouver signe par signe sur l'application Ici. On vous salue si vous venez de vous brancher chez nous, vous écoutez Ici. Il est 6h30, toute l'actualité en France et dans le monde. Place aux 90 secondes, c'est avec vous, Valentine Letesse.
2: Les 5 Français à bord du MV Ondus débarqués entre demain midi et lundi à Tenerife. Seule fenêtre possible à cause de la météo pour évacuer les 150 passagers de ce bateau de croisière. Ces dernières semaines, 3 d'entre eux sont morts d'un rare rentavirus. L'agression du maire de Oisier hier dans le nord de la France. Giflé par un habitant pour un problème de logement, Steve Banch, élu aux dernières municipales, est tombé au sol et s'est luxé l'épaule. Arrêté par la police, le suspect est déjà connu de la justice. Une trêve de dernière minute conclue entre l'Ukraine et la Russie à l'occasion des commémorations de la fin de la Seconde Guerre mondiale. Kiev accepte de ne pas frapper la place rouge de Moscou, lieu du traditionnel défilé militaire du Kremlin. Le président de la République se rend en Égypte. Emmanuel Macron est attendu à Alexandrie aujourd'hui pour inaugurer une université de la francophonie. L'ascenseur dans les divisions de football, battu hier soir 1-0 par le Racing Club de Lens. Les Canaries de Nantes sont relégués en Ligue 2 la saison prochaine, quand ce soir se dispute à 20h la remontée dans l'élite entre Saint-Etienne, le Red Star et le Mans.
0: 16h32, l'info du jour, Valentine, c'est la diffusion malheureuse d'une chanson à la gloire de Pétain dans toute la ville de Carpentras.
2: C'est une information ici Vaucluse. La chanson « Maréchal, nous voilà » a été entendue hier, Julie Smul, à travers les haut-parleurs de la ville en pleine commémoration du 8 mai.
3: Oui, il est 17h à Carpentras. Un bal d'époque des années 40 est en train de battre son plein, un événement organisé donc pour célébrer cette journée du 8 mai. C'est à 17h30, une demi-heure plus tard, que les paroles de Maréchal nous voilà sortent des haut-parleurs, les haut-parleurs situés sur la mairie. 2 personnes sont en train de filmer la scène. De nombreux passants confirment également avoir entendu ce chant pétainiste. Plusieurs se disent évidemment choqués.
2: Et que répond le maire, Julie, l'élu du Rassemblement National, Hervé de Lépineau?
3: Le maire a dans un premier temps contesté cette information. Quelques heures plus tard, il explique avoir vérifié, il confirme que cette chanson a bien été diffusée à l'insu de la commune, c'est ce qu'il dit. Hervé de Lépineau explique que la précédente municipalité a passé un contrat avec un prestataire qui a fourni la playlist pour cette journée. Une playlist diffusée sans vérification préalable des équipes de la municipalité. Le maire conclut que cet incident n'a pas gâché, je cite, la journée de commémoration organisée par la ville de Carpentras.
2: Les explications de Julie Smul en direct pour votre radio ici. Hervé de Lépineau annonce lui qu'il va rompre ce contrat et porter plainte contre ce prestataire.
0: Merci beaucoup Valentine Letesse. Le retour de l'info est prévu quand elle lui à 7h sur votre radio ici. On vous souhaite un excellent réveil avec nous, il est 6h33. Reparlons un petit peu de votre météo de ce samedi 9 mai, une météo plutôt printanière avec quand même ce matin des nuages bas et quelques gouttes de pluie sur le Cotentin et la pointe bretonne, un ciel partiellement nuageux dans les terres bretonnes du côté de la Vendée et sur les Pyrénées-Orientales, mais c'est vrai qu'ailleurs vous profitez ce matin déjà d'un bel ensoleillement sur l'ensemble de nos régions. Pour cet après-midi, attention, retour des orages avec des coups de tonnerre principalement localisés sur le quart nord-ouest, de la Normandie jusqu'à La Rochelle, mais aussi pour le Pays Basque. Pour le reste du pays, un temps stable avec de belles conditions météo. Vos valeurs, elles sont de saison. Ce matin, nous avons 16 degrés attendus à Aurillac, 17 à Blois, Metz et Trouville, 18 à Saint-Malo, 19 du côté de Pau, 22 à Bastia. En après-midi, des valeurs comprises entre 20 et 24 degrés. La maximale pour Orléans, notamment, où nous avons le plaisir de vous accueillir sur votre radio locale, ici à Orléans. Ben oui, tout simplement.
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0: À 7h06, le samedi, j'entends par là, 6h34, c'est le son d'onomatopée sur votre radio ici et parmi le corps professoral, la reine en la matière, Jane Birkin, elle vous donne le la ou plutôt les dilouda, c'est mieux sur votre radio ici. Allez, je compte sur vous, on s'applique. Merci beaucoup.

0: radio de votre week-end et dès le lever du jour, vos chansons préférées. Jane Birkin, par exemple, à l'instant, le souvenir de Didouda.
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0: Il a été pensé pour vous suivre absolument partout, d'une pièce à l'autre, à la maison et même au-delà, figurez-vous. Solide et autonome, c'est un cadeau qui tient la route, y compris quand tout s'arrête. Votre poste radio a gagné ce matin, comme chaque week-end. Et pour ce faire, vous appelez Dylan tout de suite, 0810 055 056. Alors, le principe, il est très simple, il ne bouge pas. Un petit peu avant 7h, vous serez avec Valentine et moi-même à l'antenne pour partager votre message personnel, coup de cœur, coup de gueule, dédicace. Hein ?
3: Oui, attention à ne pas dire n'importe quoi. Sinon vous serez le maillon faible. Et on vous dira au revoir.
0: Et on vous dira au revoir, effectivement, en ce qui me concerne. Je sens que ça va me traîner jusqu'à la fin de la saison, cette affaire. Je ne sais pas pourquoi. 0810 055 056. On vous souhaite évidemment bonne chance. Également d'ici 7h, Désolé à vos côtés. Ça aussi, c'est la musique de votre week-end. Un sacré maillon fort, Desiree, You're Gonna Be, sur votre radio ici. Nous sommes le samedi 9 mai 2026. Cette question à 6h38. Êtes-vous suivi jusque sur votre lieu de travail? Dans Vie numérique, vie privée ce matin, une technologie de plus en plus souvent utilisée dans le monde de l'entreprise, Valentine Letess, c'est la géolocalisation.
3: Oui, absolument. On en parle ce matin parce que ce dispositif est de plus en plus utilisé en France et dans le monde de l'entreprise. Mmh. Alors, si un employeur a le droit d'avoir recours à cette technologie, sa mise en place dans votre voiture de fonction, par exemple, doit être justifiée sans porter atteinte au droit à la vie privée du salarié. Pour savoir si c'est votre cas, c'est facile. L'installation de ce dispositif doit répondre à l'un de ces quatre objectifs. Mmh. Facturer ou suivre une prestation de transport, qu'on parle de marchandises ou de voyageurs, assurer la sécurité, mieux organiser le travail, comme dans une société de dépannage où localiser l'équipe d'intervention la plus proche est un vrai plus, et contrôler l'utilisation du véhicule, si elle est prévue dans une zone géographique spécifique, par exemple.
0: Il y a des situations, Valentine, où utiliser la géolocalisation est interdit.
3: Un patron n'a pas le droit de l'utiliser pour contrôler si, au volant, son salarié respecte les limitations de vitesse.
0: D'accord.
3: Ni pour surveiller ses employés en permanence. L'idée, c'est de concilier les intérêts de l'entreprise avec les droits à la vie privée d'un salarié au travail. Mmh. Autrement dit, si un dispositif moins intrusif est possible, il faut le privilégier, insiste la CNIL, la Commission nationale de l'informatique et des libertés, comme le suivi du temps de travail. Si une pointeuse est déjà en place dans les locaux, interdiction d'utiliser la géolocalisation. Mmh. Par ailleurs, un salarié doit pouvoir la désactiver facilement dès qu'il est en pause, être informé aussi du suivi de ses déplacements et surtout dans quel but. Si votre employeur l'installe pour faciliter sa facturation, il n'a pas le droit de l'utiliser pour calculer votre temps de travail, par exemple, sans vous avoir prévenu.
0: La géolocalisation et ses dangers aussi au quotidien, c'est à lire sur ici.fr, page vie numérique, vie privée, votre chronique qui est de retour demain, dimanche, à 6h38, pour continuer à mieux protéger vos données personnelles grâce à votre radio ici.
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0: a-t-il échappé ? Printemps 1846, fort de Ham, dans la Somme. Napoléon III ronge sa peine. Condamné à perpétuité pour coup d'état raté, il vit avec un valet, un cuisinier et son chien. Ses journées s'étirent entre l'écriture, l'attente et les pas feutrés d'un jeune maçon nommé Charles Pinguet, venu réparer le plafond de sa cellule qui fuit. Il l'observe, il lui parle. Petit à petit, un plan se dessine. Pinguet accepte de lui prêter ses habits. Le 25 mai à l'aube, Napoléon rase sa moustache, coiffe une perruque, enfile la blouse sale, la casquette, les sabots. Il se farde, se donne l'air fatigué. Sur l'épaule, il cale une planche comme les autres ouvriers. Bon, c'est vrai que dit comme ça, on dirait Mario Bros à Fort Boyard. Il descend. Dans la cour, un sergent l'interpelle. « Hé, Pinguet, tu n'oublies pas ta planche ?» Il hoche la tête, poursuit sa route. Le pont-levis s'abaisse. Il passe. Personne ne bronche. On imagine la scène aujourd'hui. Contrôle vigipérate, portique, fouille au corps. Avec son panneau de bois, il aurait forcément déclenché l'alarme du Leroy Merlin. À 2 kilomètres, l'attend un fiacre. Puis la diligence qu'il mènera à Bruxelles, puis à Londres. 2 ans plus tard, il entre à l'Élysée. En 1852, il devient empereur. Bien avant Carlos Ghosn, caché dans une malle, Napoléon III a signé l'une des évasions les plus culottées de l'histoire. Et même pas avec sa culotte à lui.
1: C'est complètement fou cette affaire. Merci beaucoup Stéphane Bern. Voyage dans le temps. Le best-of continue demain dimanche à 6h43. Et pour vos inédits, on compte sur vous lundi et toute la semaine prochaine. Rendez-vous juste avant les infos de 8h sur votre radio ici. En ce qui nous concerne, il est 6h43. Valentine, c'est à la une de Femme Actuelle cette semaine.
2: Le pain, ami ou ennemi de notre santé, cet aliment source de sucre contribue à notre énergie au quotidien. Mais pour autant, faut-il le consommer et avec prudence ou
1: c'est une
2: modération?
1: Bonne question. Ben oui. Tout à fait, un dossier complet et pas à demi. Vous avez compris ou pas?
2: Bravo.
1: Merci, magnifique. Comme le pain, finalement, bien sûr. Allez, voilà, je me perds moi-même dans mes vannes, c'est n'importe quoi. Des explications fournies, en tout cas, très sérieusement.
2: C'est ce qu'on appelle un four.
1: Exactement. Mais quel talent, celle-ci. Sabrina Nadjar, rédactrice en chef de Femmes Actuelles, qui est avec nous pour ce dossier sur le pain, juste après Patrick Fiori, sur votre radio ici.
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1: Toujours proche de vous, y compris dès votre réveil. C'est votre radio ici avec la visite de Patrick Fiori ce matin. Le chant est libre à 6h47.
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1: Le pain, ami ou ennemi de notre santé? C'est une vaste question et nous en parlons ce matin parce que ce sujet est évidemment à la une de Femmes Actuelles cette semaine. Bonjour Sabrina Nadjar.
4: Bonjour François-Xavier.
1: Alors Sabrina, 56% des Français ont consommé du pain au moins une fois par jour en 2025. C'est donc réellement un aliment qui fait partie de notre quotidien. Certains régimes préconisent de ne pas en manger, mais l'effet du pain sur le poids, en fait, ça dépend du type de pain qu'on consomme, c'est ça?
4: Oui, exactement. En fait, la baguette ordinaire et le pain de mie ont généralement mauvaise presse parce qu'ils ont un index glycémique assez élevé, c'est-à-dire que les glucides qu'ils contiennent se digèrent rapidement et font monter la glycémie. Et plus on en mange, plus l'organisme libère d'insuline, qui est l'hormone du stockage, et plus vite la glycémie redescend. Donc d'un côté on stocke et d'un autre côté on a très vite faim après, donc c'est vraiment pas un bon plan.
1: Le pain, on le rappelle, peut également causer des troubles digestifs.
4: Oui, alors en fait ça dépend des pains. C'est surtout les pains à mi-foncé et dense, c'est-à-dire les pains complets, intégrales, de sec, de son.
1: D'accord.
4: Alors, en règle générale, ils sont plutôt bons pour la santé parce qu'ils sont riches en fibres, ce qui est absolument indispensable au bon transit intestinal. Mais quand on a les intestins un petit peu irritables, il vaut mieux éviter d'en manger trop. Je peux pas vous donner une quantité exacte, mais ça va être au cas par cas. Donc, en fait, vous voyez à partir de 2-3 tranches, si ça commence à être trop, vous en mangez un peu moins.
1: C'est à nous de tester notre seuil de résistance. Sabrina, vous nous parlez également cette semaine dans le cadre de ce dossier du secret des pains qu'on pourrait appeler sains avec le levain, c'est ça?
4: Oui, alors le levain, en fait, c'est vraiment quelque chose de très bien. C'est un ingrédient vraiment très bien.
1: D'accord.
4: Parce que plus acide, en fait, il a un index glycémique encore plus bas que tous les pains. Et en plus, il est gorgé de minéraux, de fer, de magnésium, de zinc, qui sont assimilables et assimilés très facilement par l'organisme. Et puis en plus, troisièmement, le gluten qu'il contient est souvent plus digeste. Donc il a tout bon.
1: Il a tout bon et vous retrouvez bien sûr ce dossier très très complet sur le pain, ami ou ennemi de notre santé. Vous en savez un petit peu davantage, mais il y a évidemment tout plein d'autres infos à retrouver dans Femmes Actuelles cette semaine. Merci pour ce partage, Sabrina Nadjar.
4: Merci à vous.
1: Rédactrice en chef de Femmes Actuelles, le magazine que vous retrouvez bien sûr dès ce week-end. C'est votre marchand de journaux habituel. 6h49, il est même 7h10. Ça y est, vos plus beaux souvenirs grâce à votre radio ici. Prénom d'état civil, Désiré, mais vous pouvez l'appeler Désiré. Retrouvez-la immédiatement pour son fort, agréable et légendaire You Gotta Be. Passez un bon week-end avec nous. C'est votre radio ici.

0: Vous écoutez ici, excellent réveil avec nous. Vous croisiez Desiree ce matin et cette chanson Collector, You Gotta Be. Il est 6h54, direction ce matin les Landes où nous avons un temps plutôt nuageux avec 13 degrés ce matin. Et nous sommes un petit peu plus précisément d'ailleurs à Dax pour y retrouver Mireille. Bonjour Mireille.
1: Bonjour Mireille.
2: Bonjour François-Xavier, bonjour Valentine.
0: Nous sommes très heureux de vous accueillir ce matin, ma chère Mireille, sur l'antenne d'ici. Quel est votre message? Dites-nous.
2: Alors déjà, l'horoscope me convenait.
1: D'accord. C'est déjà une bonne chose.
0: Ouais.
1: C'est quoi votre signe, Mireille?
2: Sagittaire,
0: alors,
2: voyage,
0: on le rappelle,
2: c'est positif,
0: oui. Vous avez raison, vous avez tout retenu. Ça va mieux, nous disait Catherine Viguier tout à l'heure, grâce à des joies provenant d'un voyage de connaissances positives. Profitez-en, dites donc.
2: Tout à fait, voilà, donc je vais bien y réfléchir aujourd'hui.
0: On espère bien.
2: Voilà, et puis j'avais une petite blague.
1: Ah, c'est bien, on est dans la thématique de cette matinée, Mireille.
2: Voilà.
0: Oh ben on vous écoute.
2: Quel est le comble du petit déjeuner?
0: Le comble du petit déj.
1: J'ai envie de ne pas donner la réponse parce que j'ai fait la même blague à l'antenne hier.
0: C'est pas vrai.
1: Mireille. Vous l'aviez entendu ou pas?
2: Ah non, parce que moi c'est justement la journaliste de France Bleu Gascogne qui l'a eu dit la semaine dernière.
1: Et bien peut-être qu'elle m'a volé ma blague.
0: Ouais, aussi. Je pense que c'est ça d'abord. Si vous voulez tout savoir, Mireille, il y a du vol de blagues en interne chez nous. Et ça, c'est pas très chouette. Alors le compte du petit déjeuner, hein, c'est ça?
2: C'est ça.
1: Ben il a pas de bol.
0: Ah
1: oui. Bravo Mireille, elle est pas mal jolie. Quand même.
0: Ouais, franchement, elle est jolie. Elle
1: je
0: est
1: peux
0: jolie.
1: Vous en donner une autre, Mireille, si vous voulez.
2: Oui.
1: Pour la prochaine fois, c'est ton jamais. Vous connaissez l'histoire de l'armoire? Elle n'est pas commode.
0: Valentine Lottès serait donc le maillon faible, a priori, de ce que je viens de comprendre.
1: Mais Mireille rit.
0: Oui, c'est vrai.
1: Je ne suis pas sûre d'être le maillon faible de la blague, finalement.
0: Moi non plus. C'est à cause de Bertrand en régie qui a envoyé du coup le jingle du maillon faible. Hein. Moi, c'est pas du tout ce que je pense. Hein.
1: Et vous
0: moi,
1: en j'ai... voulez une autre,
2: oui.
1: Mireille?
2: Oui.
1: Parce que j'ai un stock inépuisable.
0: Moi aussi, j'en ai une, mais allez-y, Valentine, je vous sens parfaitement lancée. Allez-y.
1: Est-ce que vous savez pourquoi un chasseur emmène son fusil aux toilettes?
0: Mireille, vous savez ou pas?
2: Pour dégainer, j'en sais rien.
1: Oh, j'aurais pas été jusque-là, Mireille. Pour tirer la chasse, c'est déjà bien.
0: Effectivement, on est dans l'humour et dans la poésie en samedi matin, ça fait plaisir. Une petite dernière pour la route, Valentine, vous m'autorisez
1: là,
0: ou pas?
1: Ah oui, allez-y, bien sûr.
0: Vous connaissez l'histoire de la chaise?
1: Non.
0: Mireille, vous la connaissez, celle-là, ou pas?
2: Pour ce soir, non.
0: Non, c'est dommage parce qu'elle est pliante.
1: Bravo.
0: Voilà.
1: Je pense qu'on doit s'arrêter là-dessus,
0: oui,
1: Mireille.
0: Ça paraît pas mal. Mireille, merci de votre participation active en tout cas. Et merci pour votre bonne humeur et d'avoir supporté nos blagues avec Valentine. On vous envoie votre poste radio à la maison directement à Dax et on vous embrasse bien, bien fort.
2: Merci beaucoup tous les deux et continuez comme ça.
0: C'est adorable. Merci de nous rester fidèles et pour la prochaine fois, vous renouvelez le stock de blagues et on compte sur vous, bien sûr. OK? À très vite, Mireille. Merci beaucoup.
2: Merci à vous. Au revoir.
0: Il est arrivé pour le meilleur de sa revue de presse décalée et surtout pour nous mettre les points sur les i. Ça tombe plutôt pas mal. Willy Rovelli, bonjour.
3: Bonjour, bonjour. Bonjour tout le monde. Et on commence avec cette histoire insolite. Le jardinier marocain depuis 10 ans de la famille Le Pen, qui n'avait jamais obtenu de titre de séjour, a été expulsé dans son pays d'origine. Voilà. Ouais, enfin pardon, faut être un peu ouin-ouin pour bosser chez les Le Pen sans papier. Il cherche un peu là, quand même, le jardinier. C'est l'arroseur arrosé, voilà, pas pour lui. Ah oui, chez les Le Pen, c'est dehors les immigrés. Mais bon, avant, tu tombes à pelouse, je te paye au blague, tu fermes ta gueule et après, dehors les immigrés. À Toulouse, un homme de 49 ans arrêté, il distribuait des flyers à caractère sexuel devant un McDo. Après, quand on met une piscine à boules dans un McDo, faut pas s'étonner d'attirer les pervers. Au comptoir, ça devait être alors, c'est sur place ou à flageller? L'inflation se poursuit en France. La seule chose qui n'augmente pas au supermarché, c'est le prix du chariot. Un rapport d'experts demandé par Emmanuel Macron préconise d'interdire les smartphones aux enfants de moins de 11 ans. Ce qui serait impossible en Chine. Hein. Là-bas, sans enfants de moins de 11 ans, bah, y aurait pas de smartphone. Là. 150 nouveaux mots intègrent le dictionnaire Petit Larousse 2027. Vu que plus personne ne l'utilise, le mot dictionnaire devrait disparaître du dictionnaire. Face à la surproduction, Bordeaux se résigne à arracher des vignes. Vivement le retour de Gérard Depardieu. Tiens, le savez-vous, la plus petite mairie de France se trouve dans le département de l'Eure. Elle mesure 7 mètres carrés. Bah, à l'échelle d'Éric Ciotti, c'est une cathédrale. Hein. Le président Kim Jong-un implore les femmes nord nord-coréenne à faire plus de bébés. Ah, apparemment, les femmes n'ont plus du tout envie de Kim Jong-un. À Villefranche-sur-Saône, trois fast-foods ferment dans la même journée après la découverte de blatt. Oui, la direction a présenté ses plus blattes excuses, évidemment. Déclaration de l'acteur Fabrice Luchini. J'aime beaucoup jouer avec la langue de Molière. Bon, il a quand même dû bien la galérer hein, pour la retrouver dans sa tombe. Enfin, la question du jour. Sortie cette semaine au cinéma du deuxième volet du film Le Diable s'habille en Prada. Mais si le diable s'habille en Prada, est-ce que le Christ s'habille en la croix?
1: Ouh,
3: vous avez 2 heures. Allez, passez un bon samedi. Et à tout à l'heure midi.
0: Merci beaucoup Willy Revelli, à tout à l'heure. Effectivement, Valentine, parmi les 150 nouveaux mots présents au dictionnaire, il y a astruqué, vous connaissiez ou pas?
1: Non.
0: Avaler de travers, ouais.
1: Ah d'accord.
0: Voilà, on en apprend plein.
1: Attention
0: choses,
1: de ne pas vous astruquer alors.
0: On va essayer effectivement, et vous restez bien avec nous pour ne pas vous astruquer, parce que jusqu'à 9h, c'est l'équipe d'ici matin dans votre région. Valentine, à tout à l'heure, 7h30.
1: À tout à l'heure.
4: Merci pour votre bonne humeur à tous les deux, François-Xavier et Valentine. Bonjour la compagnie du matin, en mode week-end. Il y a ceux qui dansent sur le pont et ceux qui le sont sur le pont pour des raisons professionnelles, par exemple, suivez vos regards. Une pensée pour ceux et celles qui sont de garde, qui sont d'astreinte, ceux qui reviennent du boulot et ceux qui sont sur le point de commencer leur journée. L'équipe qui m'accompagne ce matin, Bertrand, toujours derrière ses téléphones, Maximilien Bousquet aux manettes de la réalisation, et puis cette voix qui va vous accompagner ce matin en vous donnant des nouvelles, alors des bonnes ou des mauvaises d'ailleurs. Bonjour Valérie Meunier.
5: Bonjour Jean-Claude Boulesté, bonjour à tous.
4: Bonjour à vous tous, nous fêtons les Pacômes aujourd'hui. Vous écoutez votre radio locale qui s'appelle Ici Limousin, tout va bien? Ne change rien. Il est 7h. Valérie, les clubs limousins ont passé une belle soirée hier.
5: Effectivement, en rugby, le CAB s'est officiellement qualifié pour les phases finales de Pro D2. Les brévistes ont battu Carcassonne avec le bonus offensif 44-28. Quant au Limoges Handball, il a lui aussi validé hier soir son ticket européen pour la saison prochaine. Victoire 39-30 contre Chartres. Réaction à suivre dans Ici Limousin Sport après le journal.
4: Une nouvelle manifestation pour défendre l'hôpital du Sel.
5: Après la grève d'un mois mise sur pause, environ 150 personnes, encore personnel soignant et membres d'un collectif citoyen, ont défilé dans les rues du Sel hier, inquiètes de l'avenir de l'établissement, notamment de sa maternité. Elles réclament plus de moyens humains et financiers. Eux se mobilisent pour les trains du quotidien aux confins de la Corrèze et du Lot. Le comité de défense de la ligne Brive-Aurillac organise ce matin une manifestation d'un genre un peu particulier. Inaugure la gare de Bretonneux-Biars, 135 ans cette année. Manière originale de demander une meilleure desserte de la ligne, car malgré les travaux de remise à neuf ces 5 dernières années, elle est nettement sous-exploitée, déplore Didier Pesteil. Il est membre de ce comité de défense.
6: Il y a un grand potentiel, puisque le bassin, là, on le compte à 60 000 habitants à peu près. Tout ce bassin de vie, il est pratiquement né grâce à la ligne ferroviaire, donc qui a été créée il y a 135 ans, c'était principalement pour les trafics marchandises. Aujourd'hui, le trafic marchandises est nul, mais la voie, elle est en parfait état. Et il y a un potentiel au niveau voyageur, que ce soit de l'étudiant à la personne âgée, aux touristes, aux salariés. Mais il n'y a pas assez de trains dans la journée. Et en plus, les horaires ne correspondent pas aux besoins. On le voit par les maires ou en discutant avec la population, quoi. Donc, ça demande que des trains à faire rouler.
5: Le comité de défense de la ligne Aurillac-Brive donne rendez-vous ce matin à 11h devant la gare de Bretonneux-Biars. Des travaux aussi sur la ligne POLT Paris-Toulouse via Limoges et Brive. Plus de trains depuis hier matin et jusqu'à demain. Comme c'est le cas chaque année à cette période, de SNCF Réseau interrompt totalement la circulation des trains pour effectuer des travaux de modernisation. C'est une information ici Vaucluse, une chanson à la gloire du maréchal Pétain. Maréchal nous voilà, a été diffusée par erreur hier vendredi 8 mais dans les haut-parleurs de la ville de Carpentras, information confirmée par le maire RN qui assure que la chanson a été diffusée à l'insu de la commune. La radio en charge de diffuser la playlist pendant cette journée de commémoration reconnaît une erreur.
4: C'est le plus gros événement de l'année pour la commune de Magnac-Bourg au sud de Limoges.
5: Le comice agricole organisé chaque mois de septembre est en lice dans un concours national intitulé La Fête Continue, concours pour mettre en valeur l'engagement des bénévoles qui œuvrent pour le lien social. Ce sont les organisateurs qui ont contacté les Hauts-Viennois. Une sélection avec déjà à la clé une dotation de 700 euros. Magnac-Bourg plutôt bien placé pour la finale Nouvelle-Aquitaine, ce qui donnerait encore plus de moyens au comité des fêtes, dont Kimberly Cornu est la coprésidente.
7: Ça crée une certaine excitation. Déjà, on a été agréablement surpris d'avoir été présélectionné puis sélectionné pour participer à ce concours. Et puis voilà, on espère effectivement gagner pour pouvoir gagner en visibilité et puis agrandir sur les prochaines années, peut-être aussi grâce à ça, notre comice, faire quelque chose d'encore plus gros, d'encore plus grand.
3: Et c'est serré, hein, les votes.
7: Oui, je pense qu'on peut y croire. On est plutôt pas mal et on essaie de rallier toutes les personnes qu'on connaît et toutes les personnes qui aiment notre comice, faire en sorte qu'ils votent. Et déjà cette année, il y aura encore de nouvelles surprises. Il sera déjà encore plus gros. Alors donc, oui, il faut voter pour le comice agricole de Magnac-Bourg.
5: Kimberly Cornu, coprésidente du comité des fêtes de Magnac-Bourg, avec Fabienne Joignot, le comice agricole de Magnac-Bourg qui aura lieu les 19 et 20 septembre pour le soutenir dans le concours. C'est sur le site internet La Fête Continue. Et c'est jusqu'au 13 mai, c'est-à-dire mercredi.
4: Ici Limousin Sport, Valérie, deux clubs sont à la fête ce matin.
5: Effectivement, d'abord le CAB, les hommes de Pierre-Henri Broncan, ont battu hier Carcassonne 48 à 28, équipe déjà certes reléguée, mais pour nos brévistes, la victoire est synonyme de qualification pour les barrages de Pro D2, Mickaël Chaillou.
8: Le score est large, 44 à 28, mais il ne révèle pas une domination sans partage du CAB, qui a été mis largement en difficulté par Carcassonne, même si Mathis Galtier retenait à la fin la performance.
9: Bah, gagner à 5 points à l'extérieur, c'est toujours une immense satisfaction. Je crois que c'est la deuxième fois la saison après Angoulême, donc deux fois en 29 matchs, donc c'est pas quelque chose qui arrive souvent sur un match très compliqué où on a eu du mal à gagner nos duels, où ils ont défendu très très fort, très très haut, tous les rucks, ils ont ralenti tous les ballons, on n'a plus pu mettre notre jeu en place.
8: Un match très compliqué avec beaucoup de maladresse, explique le troisième ligne Sacha Gay.
10: Je pense qu'il y a eu des maladresses, mais il faut aussi féliciter cette équipe de Carcassonne qui nous a mis dans le dur, parce qu'ils ont tapé très fort avec leurs avants, ils avaient une grosse paire de centres qui nous a fait mal, parce que c'était deux costauds qui portaient très fort le ballon et qui ont trouvé des mismatchs sur leurs appuis ou en faisant jouer autour.
8: Alors, comment l'expliquer? Ben voilà ce que disait Pierre-Henri Broncan après la rencontre.
11: Il faut respecter tout le monde, et je pense que inconsciemment on les a, voilà, nos joueurs n'ont certainement pas respecté cette équipe de Carcassonne complètement, je dirais. Mais quand tu respectes pas, je te dis, Nathan, c'est un formidable joueur, mais quand tu traverses, t'as déjà vu des mecs jouer au pied après attraper les ballons à une main, vouloir attraper les ballons à une main. Bon, écoute, on va se concentrer un peu, on va redescendre sur terre un peu, et c'est très bien.
8: Maintenant, peu importe, Brive est qualifié pour un barrage et devra apprendre pour ne plus refaire ses erreurs quand les matchs seront à élimination directe.
5: Il reste encore un match de saison régulière au CAB, ce sera vendredi prochain 21h au Stadium face à Nevers. De son côté, le Limoges Handball s'est largement imposé à Chartres hier soir 39 à 30. À trois journées de la fin de la saison régulière, les Limougeaux sont maintenant certains de terminer dans le top 5 et de participer à une Coupe d'Europe la saison prochaine. La réaction de l'entraîneur Alberto Entrerios.
12: Je suis très fier de ce qu'on a fait ce soir et ce qu'on fait depuis le début de la saison. Mais les matchs d'aujourd'hui, c'est vraiment une première mi-temps très réussite, avec beaucoup de qualité, de lucidité dans notre jeu d'attaque. Il y a très très peu d'essais, pas du tout de temps faible. Et la grosse défense qu'on a montrée depuis quelques matchs, tout le monde était bien appliqué et concentré. Et c'est vraiment une vraie motivation. De satisfaction.
13: C'est l'ambition désormais d'essayer, pourquoi pas, d'aller chasser cette troisième place et la Ligue des Champions.
12: On a quand même une fin de saison compliquée avec un match à Nantes. Donc voilà, on est content d'avoir déjà une qualification européenne. Après, il faudra aller chercher la quatrième place et on verra la suite.
5: Prochain match du LH après la trêve le jeudi 28 mai à Beaublanc face à Chambéry. À suivre aujourd'hui du basket avec la demi-finale retour de Ligue Féminine 2 ce soir à 20h pour les Diablesses de Fethia. Pour aller en finale, il faudra une victoire d'au moins 20 points en Isère face à la Tronche Mélan. La météo, est-ce que ça sera une journée comme hier, Jean-Claude ?
4: Oui, grosso modo, c'est ça. On a été un peu pessimiste hier, finalement, on a eu une belle journée. Alors, le scénario du jour, le voici, le voilou. Le soleil va régner en maître ce matin. Il risque d'être parfois contrarié dans le courant de l'après-midi. Et en fin de journée, quelques averses sont possibles sur les monts de Blanc et d'Ambazac, notamment. Les températures de ce matin, la fourchette, ça va de 5 à 13 degrés, puis 5 degrés à Rosiers-d'Égletons. Merci Brigitte. Et 12,6 degrés à Compreignac, nous dit Robert ce matin, via la page Facebook d'Issy Limousin. Vous avez le choix entre la page Facebook, également le WhatsApp. Ça passe par notre numéro de téléphone 05 55 34 5000 pour nous dire quel temps vous avez chez vous et surtout quelle température. Donc 5 à 13 pour débuter la journée. Les maximales entre 20 et 24. 20 attendus à Chalut, Saint-Privat, et Gurande. 21 degrés à Bessines et Moutier et Ussel. 22 à Saint-Junien, Limoges et Tulle. 23 à Beaulieu et Bord-les-Orgues. Et enfin, 24 degrés à Brive.
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4: 7h09, ça va chez vous, ça se passe bien? Oui, faites voir, pas trop bien réveillé quand même, hein. Pas les deux yeux ouverts, mais ça va pas tarder. Et les cheveux un peu ébouriffés. Nous fêtons les Pacômes aujourd'hui. Très intelligents, Pacômes. Plein de vitalité et ne supportent pas d'être inactifs.

0: Voilà-moi, c'était Jean-Jacques Goldman. Alors, la phrase clé à la chanson, c'est « S'il le faut, j'emploierai des moyens légaux ». C'est-à-dire qu'il n'y a pas de fatalité à l'inculture et à la misère des cités, et que finalement, la façon de s'en sortir, c'est l'école, c'est donc l'éducation. C'est toujours un sujet de fond, hein, dans les chansons de Goldman, même si on chantonne comme ça, mine de rien, et qu'on danse même sur sa chanson. Il y a toujours un truc, à la base, dans le texte, qui est très très sérieux. C'est très sérieux également, c'est chaque week-end, ça s'appelle « Pourquoi on dit ?». On vous décortique certaines expressions françaises, la vie de chien par exemple, pourquoi on dit une vie de chien? Explication par le plus cabot d'entre nous, c'est Jérôme Prodhomme dans quelques instants.
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0: Il est presque 7h15, on joue ensemble et on joue avec Jeanne Masse.
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0: Le jeu du mot qui manque, c'est ni rouge ni noir, c'est le titre de la chanson, rouge et noir. Jeanne Masse, quel est ce mot à découvrir? Vous jouez pour une batterie portable pour smartphone.
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0: Ça me paraît pas très très compliqué cette affaire. La batterie portable à votre portée. Le numéro de téléphone pour jouer avec nous, 05 55 34 5000.
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0: Pourquoi on dit, c'est un rendez-vous du week-end afin d'expliquer certaines de nos expressions. Un indice sur le sujet du jour.
7: Il était où le gentil Tiyuki? Où il était le gentil Titoutou? Il était où, hein? Il était où? Où il était le gentil Tikiki?
0: Que du bonheur ça. Dans les années 80, le Yuki de Richard Gottener. Pourquoi on dit, Jérôme Prodhomme?
8: La bonne gueule, mais c'est qui?
9: Ça, c'est Kiki, ça, c'est mon chien Kiki.
8: Je lui cède tout.
10: Oh, bah, tu m'étonnes, mais dis donc, il est gros.
9: Ah, ouais, ça, c'est clair, ça. C'est un gros Kiki, ça.
10: Ah, bah, écoutez, bah, on va faire pourquoi on dit Kiki.
9: Non, mais quoi?
10: On va faire pourquoi on dit spécial chien, tiens. Si de nos jours, le chien alterne avec le chat pour être premier au classement des animaux de compagnie préférés des Français, il n'a pas toujours été aussi aimé, et pas forcément bien traité d'ailleurs, d'où l'expression une vie de chien. Impensable pour nos ancêtres de l'avoir dans la maison. Il restait dehors pour garder les biens et par tous les temps, y compris quand tout le monde était rentré. Grosse pluie, vent, neige, j'en passe. Seul le chien restait dehors, d'où l'expression « un temps de chien ». Être malade comme un chien rappelle que le chien très malade ne peut plus rien faire et même qu'il s'isole pour mourir. Dans les expressions canines, alors il y a aussi se regarder en chien de faïence. Là, on est plutôt dans la déco, puisque les chiens de faïence étaient des objets courants qu'on trouvait dans pas mal d'intérieurs au XVIe siècle. Deux chiens en faïence se dressant sur leurs pattes, comme quand ils attaquent, et on les plaçait l'un en face de l'autre pour décorer. Voilà pourquoi, en tout cas, le chien est présent dans de nombreuses expressions françaises, alors qu'on ne sait plus vraiment pourquoi. Encore que vous, maintenant, vous savez.
9: Allez, Zou, c'est fini, il est maintenant temps de sortir mon Kiki.
10: Ah bah oui, n'empêche qu'il y a quand même mieux comme nom pour un chien, non?
9: Il est beau, mon Kiki, hein. Ouais, ça, c'est un bon Kiki, ça.
10: Qui change de nom.
0: Là, rendez-vous qui a du chien, Jérôme Prodhomme. Dans un instant, le conseil rando du week-end avec Florie Fouché de Terraventura. On va partir pour la porcherie, la rando s'appelle du bruit dans les bruyères, juste après Vanessa Paradis.

0: s'appelle comment? Les épines du cœur. Attention de ne pas se piquer. C'était Vanessa Paradis. Il est presque 7h21.
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0: Le conseil rando du week-end avec Florie Fouché de Terra Ventura. Bonjour Florie.
3: Bonjour.
0: Alors aujourd'hui, la porcherie du bruit dans les bruyères. Aujourd'hui, on vous emmène à la porcherie dans le sud de la Haute-Vienne pour un parcours Terra Ventura sur un thème un peu inattendu, la géologie.
3: Oui, et c'est vraiment un parcours qui sort de l'ordinaire. Donc du bruit dans les bruyères, c'est un parcours qui vous emmène pour une balade en pleine nature dans la lande des Pierres du Mât. Alors c'est un site naturel d'intérêt régional et son paysage, il est unique. Il a été façonné par une roche qui est très particulière, qui s'appelle la serpentinite. Donc ça, c'est une roche noire avec des petits reflets verts. Elle est riche en métaux lourds et elle a modelé tout le territoire de façon assez spectaculaire avec des chaos de rochers, une végétation qui est toute petite et des couleurs inattendues. On se croirait vraiment dans un autre monde.
0: Elle est magnifique, hein, elle brille. Alors, c'est quoi cette roche rare, la serpentinite? L'ai-je bien prononcé?
3: Oui, tout à fait. Donc, c'est une roche qui est assez rare, mais qu'on trouve en Haute-Vienne. Donc, elle a la particularité d'être très riche en métaux lourds, ce qui a un effet qu'on appelle nanisant sur les plantes. Donc les plantes ne peuvent pas pousser très grandes, elles rapetissent. Le résultat, la lande a des aires de mini-forêts avec des mousses, des lichens, mais aussi des tapis de bruyères, des ajoncs, une graminée bleue très particulière. C'est un écosystème qui est vraiment unique. Et puis il y a aussi des chaos de rochers créés par l'alternance du gel et du dégel au fil des millénaires. Et ces rochers ont des formes assez incroyables. Certains ressemblent à des visages, d'autres ont des noms, le rocher des chouettes ou le fameux fauteuil de Charlemagne. Alors, un rocher sur lequel on peut s'asseoir, comme dans un fauteuil. Mais est-ce que Charlemagne s'y est vraiment assis, ça, c'est vous qui décidez de croire à la légende ou pas. Moi, je sais pas.
0: C'est vous qui voyez, comme on dit chez nous en Limousin. C'est un territoire riche en légendes, alors.
3: Oui, et le parcours est scénarisé autour de ces fadettes, les petites fées qui vivent dans la lande, selon la tradition limousine. Alors, on s'est servi de cette légende pour créer une histoire fil rouge, avec les fadettes qui auraient dérobé le casque et la lampe frontale de Zectonique. Zectonique, dans l'univers de Terra Aventura, c'est le petit poise qui représente la géologie. Alors, au cours de la balade, il faut résoudre des énigmes pour récupérer ce fameux casque volé. C'est très bien trouvé, ça donne un fil conducteur ludique à toute la balade qui mêle géologie, faune, flore et légendes locales. C'est très agréable.
0: Florie, dernière question, est-ce que cette balade est accessible à tout le monde?
3: Oui, plutôt, c'est une boucle qui fait seulement 2 km au départ de l'étang des Pierres du Mât à la porcherie. Comptez 1 à 2 heures de balade. Le parcours est quand même coté 2 sur 5 en difficulté d'énigmes et 3 sur 5 pour le terrain. Donc c'est rapide, mais il y a des montées, des descentes, il faut prévoir des bonnes chaussures. Mais il y a une superbe vue sur les Monédières et le Mont Gargan, donc ça vaut le coup.
0: Je vous rappelle le nom de cette randonnée, du bruit dans les bruyères, et ça se passe à la porcherie. Merci beaucoup, Florie Fouché.
3: Merci.
0: Qui représente Terra Ventura.
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0: Bon, enfin, ce jeu du mot qui manque ce matin, on joue avec Jeanne Mas en rouge et noir. Ça me paraissait pas compliqué, cette affaire. On s'écoute l'extrait, je vous donne quelques indications après.
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0: Généralement, ça vous inspire, hein, les années 80. Jeanne Mas en rouge et noir. Peut-être que ça va vous motiver. Je vous rappelle le cadeau du jour. Une batterie portable pour votre smartphone. C'est Bertrand qui vous accueille. 05 55 34 5000. Il se passe plein de choses en Limousin. Surtout pendant ces longs week-ends du mois de mai. Tout ce week-end, par exemple, à Rouen-sur-Glane, on vous propose la traditionnelle fête du week-end. Fête familiale par excellence, fête foraine, animation musicale, randonnée gourmande et marché artisanal. Aujourd'hui et demain, fête à Oradour-sur-Glane. Il y a une bourse aux plantes également, graines et autres boutures aujourd'hui. Aujourd'hui samedi à Voutezac. Concert de musique traditionnelle japonaise ce week-end à Bonac-la-Côte.

0: Force de combattre, c'était la musique du film Rocky de Stallone, Survivor. Dans quelques instants, nous accueillons Monique qui habite Juillac, qui va jouer avec nous, et votre info locale qui arrive dans 3 minutes.
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0: Facile, facile. La chanson s'appelle En rouge et noir. Elle est signée Jeanne Masse. Bonjour Monique, bienvenue.
5: Oui, bonjour.
0: Bonjour Monique, vous habitez Juillac. Ça fait longtemps que vous êtes réveillée?
5: Oh, ça fait une demi-heure à peu près.
0: Bah, je vous félicite, ça ne se voit pas. Ça ne se sent pas, le sourire est là, la voix est claire. Je vous félicite. Alors, ma chère Monique, vous êtes opérationnelle tout de suite. Quel est ce mot qui manque dans la chanson de Jeanne Masse?
5: Eh bien, j'aurais commis moins d'erreurs.
0: Eh bien, c'est parfait, ça.
5: Oui.
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0: Monique fait partie de ces personnes qui, à peine réveillées, sont opérationnelles. Voilà, je vous félicite, Monique. Vous n'avez même pas bu le café encore?
5: Ah si, ça y est. Ça y est.
0: D'accord, en une demi-heure, c'est fou hein, ce qu'on peut faire.
5: C'est la première chose que je fais en me levant.
0: Je me lève, je te bouscule, je bois le café, puis après on boit. Ah, j'écoute ICI Limousin quand même. Et je joue, et avec sur un malentendu, je peux gagner. La preuve, vous avez remporté une batterie portable pour votre smartphone, ma chère Monique.
5: Oui, écoutez, je vous remercie beaucoup.
0: Mais je vous en prie, tout le plaisir est pour nous. Ça nous plonge, Jeanne Masse, ça nous plonge dans les années 80, justement. Et la tournée s'arrête à Limoges. Alors ça, c'est un truc de dingue. Samedi 6 juin, au Zénith de Limoges, préparez-vous, mesdames et messieurs, à revivre les plus grands tubes en live qui ont marqué ces années 80. Alors, des noms que l'on ne présente plus, Lio, Plastic Bertrand, partenaire particulier, Bonnet M, Jean Schultes et la chanteuse Lame également, et bien d'autres.
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0: Bienvenue messieurs, dames, ICI Limousin, l'info locale avec vous Valérie Monnier.
6: Le comité de défense de la ligne Brive-Aurillac fête un anniversaire ce matin, les 135 ans de la gare de Bretenoux-Biars dans le nord du Lot. L'occasion de rappeler l'importance de cette ligne nous dira l'un des membres du collectif. Ce sera après le 90 secondes. L'actu en France et dans le monde, c'est avec Valentine Letesse. On va partir à Carpentras.
7: Une chanson à la gloire de Pétain, diffusée en pleine commémoration du 8 mai à Carpentras. Maréchal, nous voilà entendu via les haut-parleurs de la mairie. L'erreur d'un prestataire chargé de la playlist, selon le maire Rassemblement National. Le placement en détention de l'ex-petite amie de Chloé, 14 ans, est tué mercredi dans l'Aisne sur le chemin du collège. Face aux gendarmes, l'homme de 23 ans reconnaît les coups de couteau. Vu leur différence d'âge, il est mis en examen pour viol et pour assassinat. Débarquement entre demain midi et lundi à Tenerife, des 5 Français à bord du MV Ondius. C'est la seule fenêtre météo possible selon les autorités des Canaries. 3 passagers sont morts d'un rare antivirus ces dernières semaines sur ce bateau de croisière. Ni frappe de drone, ni missile pendant 3 jours. L'Ukraine accepte un cessez-le-feu avec la Russie pour les commémorations de la victoire contre l'Allemagne nazie. Le président Zelensky promet de ne pas viser la capitale russe pendant le défilé militaire prévu à partir de 9h ce matin à Moscou. Qui monte et qui descend? La 33e journée de Ligue 1 a déjà scellé hier soir le sort de Nantes, relégué en Ligue 2 de football aux côtés de Metz. Quand ce soir Saint-Etienne, le Red Star et le Mans se disputent une place dans l'élite, la saison prochaine, les matchs commencent à 20h. Écosse-France, 4e match du 15 de France féminin de rugby dans ce tournoi destination. Le coup d'envoi cet après-midi depuis Édimbourg, c'est à 17h15 et les Bleus sont largement favorites.
6: Merci Valentine et on vous retrouve tout à l'heure à 8h15 pour votre chronique Vie numérique, vie privée. L'info d'ici Limousin, c'est donc une inauguration un peu particulière ce matin sur la ligne ferroviaire Brive-Aurillac. Le comité de défense de cette ligne va en fait réinaugurer la gare de Bretenoux-Biars située dans le Lot à quelques petits kilomètres de la Corrèze et qui fête ses 135 ans cette année. Une manière symbolique et un petit peu provocatrice de réclamer un petit peu plus de trains et des horaires plus adaptés, Nathalie Cole.
2: Chaque jour, plusieurs milliers de salariés vont travailler à Biars-sur-Cère et parmi eux, des centaines viennent de Brive, Turenne ou des villages alentours, selon le comité de défense de cette ligne ferroviaire. Ça va aussi dans l'autre sens, mais dans tous les cas, ils sont obligés de prendre leur voiture, se désole Didier Pesteil, membre de ce comité de défense.
8: Le premier train qui vient de Brive, il arrive à 12h08 en gare de Bretenoux-Biars. Il n'y en a pas du tout le matin. Et en plus, il n'y en a pas assez, quoi.
2: Vraiment dommage, car les travailleurs auraient beaucoup à gagner avec le train, insiste Didier Pesteil.
8: Depuis Brive, quelqu'un qui vient travailler sur la zone de Biars, sur une carrière, il économiserait pratiquement 100 000 euros rien que de carburant, quoi. S'il pouvait venir en train avec un abonnement de travail, eh bien, l'employeur en prendrait la moitié à sa charge, une participation. Et puis, au niveau tranquillité, il peut discuter, lire ou continuer à travailler dans le train.
2: Et tout pourrait rouler facilement car des travaux de modernisation ont été réalisés sur cette voie ces dernières années, notamment entre Brive et le Lot. Mais pour le collectif, il manque une volonté politique forte et une harmonisation car cette ligne dépend de trois régions avec des tronçons en Nouvelle-Aquitaine, Occitanie et Auvergne-Rhône-Alpes.
6: Et pour se faire entendre, le comité de défense de la ligne ferroviaire Brive-Aurillac se réunit à 11h tout à l'heure devant la gare de Bretenoux-Biars avec une banderole d'anniversaire, une petite cérémonie donc de réinauguration.
0: À la une également.
6: On va revenir sur les résultats sportifs de la soirée, notamment le CA Brive qui s'est officiellement qualifié pour les phases finales de Pro D2 en battant Carcassonne 44-28 avec le bonus offensif. Et puis aussi le Limoges Handball qui valide son ticket pour une Coupe d'Europe l'année prochaine avec sa victoire 39-30 contre Chartres. On parlera également des travaux de la ligne POLT dans le journal de 8h. Les travaux qui sont en cours et qui perturbent et qui bloquent et qui coupe aujourd'hui et encore demain les trains sur la ligne entre Paris et Toulouse via Limoges et Brive. La météo, Jean-Claude, est-ce que l'impression de beau temps va persister encore aujourd'hui ?
0: Oui, ce matin, le soleil va régner en maître toute la matinée. Il risque d'être parfois contrarié dans le courant de l'après-midi. Et en fin de journée, quelques averses sont possibles sur les monts de Blon et dans Bazac, entre autres. Sinon, oui, une impression de beau temps, une journée un peu comme hier. 5 à 13 degrés pour débuter ce samedi, un petit 5 degrés à Rosiers-d'Égletons. Message de Brigitte, à Ille, à De Pas-de-Limoges. Philippe à 8 degrés, 10 degrés à Brive, nous dit Lydie, et Robert à 12,6 degrés. Attends, c'est précis. Hein. Il habite Compreignac, continue à faire la météo avec nous. Les températures, ça nous intéresse, on les donnera au fur et à mesure dans l'émission. 5 à 13 pour débuter ce samedi, et du maximal entre 20 et 24. 20 attendu à Égletons, Saint-Privat et Gurande, 21 degrés à Saint-Thierrier, Saint-Germain-des-Belles et Ussel, 22 à Saint-Junien, Limoges et Tulle, 23 à Beaulieu et 24 à Brive. L'infotrafic, j'allais oublier, sur la 89, un chantier prévu jusqu'au 12 juin dans le sens ouest-est, entre les angles sur Corrèze et Gimel-les-Cascades. Et enfin, des travaux sur la nationale 21, dans les deux sens de circulation, vous ne trompez pas, jusqu'au 26 juin, à la hauteur de Chalut, après Sérillac, en direction de Périgueux.
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0: Dans l'oreillette, heureusement que j'ai un souffleur hein, qui me dit, par exemple, le réalisateur, Faute. Vous savez, quand on oublie, voilà. Merci monsieur le réalisateur. Vous ne le voyez pas, mais vous savez, les gens que vous ne voyez pas et que vous n'entendez pas sont aussi précieux que ceux qui sont exposés. Bon week-end. Merci d'avoir choisi votre radio locale. Il est 7h36. Sinon, tout va bien. J'espère que de votre côté, c'est exactement la même chose.

0: À travers cette chanson, il n'y a pas de honte, Michel Berger ne peut s'empêcher d'égratigner une fois de plus son éducation bourgeoise. Il était très en conflit avec son père. Des paroles sur le lâcher prise, entre autres, c'était Michel Berger. Donc vous l'avez compris, il est presque 7h40.
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0: Alexandre Pain nous emmène avec lui dans un Pourquoi du Limousin ce matin consacré à un nom mythique.
3: Et cette figure emblématique de la mode française, c'est la créatrice Coco Chanel. Icône mondiale de la mode, son nom est lié à la commune de Nexon, en Haute-Vienne. À la fin du 19e siècle, la famille Deguet de Nexon possède une propriété sur la commune. Maurice de Nexon, descendant d'Édouard III, roi d'Angleterre, éleveur de chevaux de course à l'époque et propriétaire d'un vignoble en Gironde, épouse une dénommée Adrienne en 1930. Son nom, Chanel. Adrienne Chanel, tante de Gabrielle, surnommée quelques années plus tard Coco.
0: Alors justement, une tante qui jouera un rôle important dans la vie de Coco Chanel.
3: C'est ce que révèlent nos confrères du Populaire du Centre dans leur colonne en évoquant plusieurs visites de la célèbre Coco en Limousin dans la propriété de sa tante après la guerre du côté de Nexon. On y découvre également que c'est une autre famille proche de la famille de Nexon qui va aider la jeune Gabrielle dans ses projets artistiques pour se lancer. Certains racontent également que son passage en Limousin sera une source d'inspiration pour elle. On pense notamment à l'abbaye d'Aubazine en Corrèze. La Corrèze, lieu marquant pour la jeune Gabrielle qui sera placée avec deux de ses sœurs dans l'orphelinat de cette abbaye. La tante de Coco Chanel, Adrienne, repose aujourd'hui dans la chapelle du parc du château de Nexon, ce qui lira à tout jamais le nom de cette famille au territoire limousin. Une nouvelle preuve que la Haute-Vienne et la Corrèze regorgent d'anecdotes et d'histoires emblématiques qui font la réputation de ces lieux. Et une nouvelle histoire qui vous a été racontée sur votre radio locale, ici Limousin, pour les Pourquoi du Limousin. Bonne journée.
0: Merci Alexandre de nous avoir mis au parfum Coco Chanel, qui disparaîtra en 1971 en laissant une trace indélébile dans l'histoire de la mode, à la française. Dans un instant, un rendez-vous qui roule tout seul, ça s'appelle Rouler Malin. C'est signé Benjamin Cuc, on parle voiture, et certains modèles...

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0: c'est de la radio, donc il n'y a pas l'image, donc c'est pour ça que je vous donne la précision. Il a un kilt, il lui va très bien d'ailleurs. Lewis Capaldi, c'est un jeune artiste d'origine écossaise. Voilà, ceci explique cela. 7h46, chaque semaine, Benjamin Cuc, journaliste spécialiste de l'automobile, pour votre radio ici, nous aide à rouler malin. Alors aujourd'hui, Benjamin, on parle d'une évolution assez frappante du marché automobile français. Certaines carrosseries disparaissent peu à peu des catalogues. Le monospace, entre autres, et certaines berlines. Qu'est-ce qui s'est passé ?
1: Eh oui, c'est le destin de l'automobile changé. Il y a 100 ans, on roulait en torpedo, en phaéton, voire en boulangère. Et il y a encore 10 ans, la star des familles, c'était le monospace. Renault Scénic, Espace, Citroën Picasso ou encore Opel Zafira. Ces voitures étaient extrêmement pratiques, beaucoup d'espace, des sièges modulables, une grande visibilité. Mais elles ont quasiment disparu aujourd'hui, remplacées par les SUV. Le problème, c'est que beaucoup de SUV offrent moins d'espace intérieur qu'un monospace équivalent. Tout en étant souvent beaucoup plus cher, mais aussi beaucoup plus stylé. Car les nouveaux consommateurs trouvaient que le monospace, c'était un peu la voiture de leurs parents. Et les parents ont voulu ensuite la même voiture que les jeunes.

0: Résultat, le monospace est mort et le SUV représente plus de une voiture sur deux aujourd'hui.
1: Oh bah soyez pas triste, c'est pas la fin du monde. Alors les berlines, alors elles subissent le même sort ?
0: Oui, les berlines classiques, celles à coffre, dites tricore, sont en voie d'extinction. Audi vient d'ailleurs d'annoncer la fin de son A8 après près de 40 ans au catalogue. Pendant des décennies, la berline, c'était la carrosserie dominante. Peugeot 406, Renault Laguna ou encore la Ford Mondeo. Mais elles ont été progressivement abandonnées parce que les acheteurs préfèrent aujourd'hui les positions de conduite plus hautes des SUV. Résultat, plusieurs modèles ont disparu du marché européen. C'est un peu paradoxal parce que les berlines restent plus aérodynamiques, plus sobres et souvent plus agréables à conduire sur la route. En revanche, la berline à haillons du type Renault Clio, Peugeot 208 ou la BMW série 1, petite ou compacte, cette catégorie représente toujours 41% des immatriculations.
1: Alors, dernière question, est-ce qu'il reste quand même une carrosserie qui résiste ?
0: Oui, le break, bon an mal an, il reste à 5% des immatriculations. Le break, c'est une sorte de compromis très intelligent. Il garde la tenue de route et l'efficacité d'une berline, tout en offrant un très grand coffre et beaucoup de praticité. Mais pour combien de temps ? La pression des SUV est forte et le break découle directement des berlines classiques. Donc, ces jours sont malheureusement comptés. Bonne route.
1: Voilà, la marque Volvo, par exemple, qui a décidé de supprimer de son offre le break, qui a fait sa réputation. Pourtant, une page se tourne. C'était Benjamin Cuc.

0: Tombée du ciel qui marque le retour de Jacques Higelin après deux années d'incertitude durant laquelle il pensait arrêter la chanson. C'était en 1988 et dans ce titre, il rend hommage entre autres à son idole Charles Trenet. Il est 7h53, les 3 plus d'ici Limousin. Chaque matin, 3 infos pratiques pour être au plus proche de chez vous. Une info complètement timbrée, la Poste édite un carnet de timbres pratiques à l'effigie de la Croix-Rouge française. Ces timbres ont été créés, fabriqués dans l'optique de les consacrer au sac d'urgence. Alors, sac d'urgence, inondation, tempête, incendie, séisme, accident industriel, pandémie. Parce qu'une crise majeure peut bouleverser la vie quotidienne, il faut se préparer à faire face. La Croix-Rouge française encourage chaque foyer à préparer un sac d'urgence. Et les 10 timbres de la planche correspondent d'ailleurs aux 5 besoins vitaux d'une personne en cas de crise, à savoir s'hydrater, se nourrir, se soigner, se protéger et se signaler. La Poste et la Croix-Rouge sont partenaires depuis 1914. Louis-Olivier Vité, ambassadeur pour ici Limousin, pour le Midi Corrézien. Alors, coup de zoom sur les services de l'espace famille du portail de la Comcom Midi Corrézien.
1: Oui, c'est drôlement bien fait et c'est très pratique. Alors, si vous voulez, par exemple, inscrire vos enfants pour les centres aérés, pour l'été, pour toutes ces choses-là, si vous voulez remplir en ligne la fiche sanitaire pour ces inscriptions, si vous voulez payer en ligne, si vous voulez voir où vous en êtes au niveau des paiements, bien tout est disponible sur ce portail qui est réservé aux familles, effectivement, pour le Midi Corrézien. Vous savez, c'est plus de 30 communes et ce Midi Corrézien, c'est là où il fait si bon vivre.
0: Et comment on y accède à cet espace ?
1: Alors, c'est très très simple. Vous tapez Comcom Midi Corrézien sur votre ordinateur ou votre smartphone et ça s'ouvre tout seul. C'est magique.
0: C'est magique. Merci Louis-Olivier Vité, ambassadeur pour ici Limousin. Le cursus artistique fait partie de l'apprentissage. Des études sérieuses ont démontré que l'apprentissage de la musique des plus jeunes âges améliore à la fois la mémoire et la concentration, entre autres. Le conservatoire à rayonnement régional de Limoges a débuté ses inscriptions. Vous avez jusqu'au 31 mai pour vous inscrire. Et au conservatoire de Limoges, 3 spécialités sont enseignées. La musique, comprenant la voix, mais pas que, la danse et le théâtre. Info et inscription sur le site conservatoire.limoges.fr.

0: C'était bien ça dans les années 80, les belles stars, c'était les Spice Girls, de l'époque. À suivre, juste après ces quelques messages, l'humour en tube signé Fred Ballard. Nous sommes le samedi 9 mai aujourd'hui, c'est la journée de l'Europe. D'où cette question, l'Union Européenne est-elle vraiment unie? Pas facile de répondre à cette question avec un zeste d'humour. On va essayer, on fait confiance à Fred. Allez, votre info locale arrive dans 3 minutes.
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0: L'Union européenne doit se montrer unie face au nouvel ordre mondial. En voilà un sujet plombant que Fred Ballard va tenter de rendre marrant dans l'humour en tube. Allez, courage!
6: Avec quel pays va-t-on faire l'Europe? Il nous reste l'Allemagne. L'Allemagne!
7: Voilà, bah ça commence bien. Si déjà on commence à se moquer de l'accent de nos voisins, on n'est pas prêt de s'unir, alors qu'il suffirait d'accepter nos différences pour qu'on puisse passer nos vacances ensemble et tester cet amour qui unit les peuples européens.
6: Ces Allemands qui tous les étés nous envahissent, nous, dans le sud de la France, ils recommencent à venir nous narguer avec leur Mercedes de merde. Toujours sur la troisième file de gauche. La peignade est-elle dangereuse pour les enfants? Mais non, il y a vent de terre, prends ton matelas pneumatique et tu vas découvrir l'Amérique.
7: Bon, il semblerait qu'il y a encore quelques petites résistances à l'union des peuples européens dans le sud de la France, mais peut-on faire confiance aux chevaliers du fiel qui aiment bien mettre de l'huile sur le fioul? Parce que l'Europe, c'est aussi pour les jeunes une formidable occasion de découvrir le monde.
8: Vous connaissez Erasmus? Ouais, ce programme international qui permet à des étudiants étrangers fascinés par la France de venir étudier chez nous et à des étudiants français fascinés par la fête d'aller dans des pays où la vie est moins chère pour picoler, pour niquer. Voilà. Ben, j'y suis resté 7 ans.
7: Voilà, ben ça c'est une expérience d'ouverture sur le monde réussie par un jeune Européen plein de vie et de tequila aussi. Mais bon, au moins Alexis Rossignol a trouvé sa voie grâce à l'Europe. Erasmus mène à tout, filière économique ou humoristique, en forme des cadors.
0: Voilà, samedi 9 mai, donc journée de l'Europe, ceci explique cela. Merci Fred et à demain.
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0: Et nous fêtons les PACOM aujourd'hui, très intelligents, pleins de vitalité, ne supportent pas d'être inactifs. 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Il est 8h, l'info avec Valérie Monnier. Plus de trains sur la ligne Polt jusqu'à demain.
9: C'était prévu depuis maintenant plusieurs années. SNCF Réseau profite des longs ponts du mois de mai pour faire des travaux. Nouveau poste d'aiguillage informatisé à Vierzon, renforcement électrique de la ligne notamment. Cette fois-ci, des quarts de substitution sont mis en place, mais il n'empêche, c'est totalement incompréhensible pour Jean-Claude Sandrier, le président honoraire d'Urgence Ligne Polt et membre du conseil d'administration de l'association.
10: Il y a 3 ans, nous avons demandé, plutôt redemandé, de faire les travaux sur une voie. Le PDG de SNCF Réseau a dit « on regarde ». Il nous a dit il y a 2 ans que c'était possible, mais ils ont attendu les travaux au nord d'Orléans. Ils ont dit il y a encore les travaux au nord d'Orléans qui se sont terminés au mois de février. Donc à partir de maintenant, il faut qu'ils tiennent parole, il faut qu'il y ait des travaux sur une voie et permettent sur l'autre voie que les trains passent, c'est-à-dire que les usagers ne soient pas pénalisés. Alors ça, c'est une bataille à mener. C'est pas gagné, mais il y a un engagement qui a été pris. Il faut que SNCF Réseau le respecte. Quand M. Farandou est venu en septembre à Limoges, il était toujours PDG de la SNCF, il a renouvelé cet engagement, donc maintenant il faut passer aux actes.
9: En attendant, la circulation sur la ligne Polt sera aussi interrompue le week-end de l'Ascension entre le jeudi 14 mai 13h20 et le dimanche 17 mai midi. Il n'y aura pas de train non plus du samedi 30 mai minuit 15 au dimanche 31 mai 14h. Le train, c'est aussi la mobilisation des usagers de la ligne Brive-Aurillac aujourd'hui. Il fête symboliquement ce matin les 135 ans de la gare de Bretenoux-Biars aux confins de la Corrèze et du Lot. L'occasion de demander encore une fois une meilleure desserte de la ligne. Eux sont mobilisés une nouvelle fois pour défendre leur hôpital. 150 personnes ont défilé hier dans les rues d'Ussel pour demander encore une fois plus de moyens. Syndicats et collectifs d'habitants redoutent notamment les conséquences du prochain budget de la sécurité sociale sur l'avenir de la maternité. Le maire de Carpentras se défend. La mairie ne savait pas hier à l'occasion des cérémonies du 8 mai. La chanson à la gloire du maréchal Pétain, maréchal nous voilà, a été diffusée dans les haut-parleurs de la ville. Une erreur de la radio en charge de diffuser la playlist. Le bateau de croisière touché par l'hantavirus est attendu demain à Tenerife, aux îles Canaries. Le débarquement des passagers doit avoir lieu d'ici lundi en raison de la météo. À ce jour, selon l'OMS, 6 cas d'hantavirus ont été confirmés parmi les 8 cas suspects signalés. Rupture consommée au PS entre Boris Vallaud et Olivier Faure, le chef des députés socialistes à l'Assemblée nationale, a annoncé hier qu'il quittait la direction du parti. Les tensions couvaient depuis plusieurs mois autour de la stratégie pour la présidentielle, notamment sur la question de la primaire à gauche.
0: Le CA Brive a fait le boulot hier au soir.
9: En battant Carcassonne avec le bonus offensif 44-28, le CAB est officiellement qualifié pour les phases finales. Une victoire bonifiée malgré beaucoup de maladresse en défense. Pas le meilleur match donc, mais un soulagement pour l'ailier briviste Benjamin Lefranc.
11: Non, ouais, du soulagement. Même si je pense qu'on aurait pu faire un bien meilleur match, du soulagement. On était venu pour se rassurer. Avant la réception de Nevers, on savait que si on passait là, ce match avec le bonus au 100, c'est la qualification assurée. Donc, une bonne chose de faite. C'est un bon test, parce qu'on voit que même sur une équipe qui redescend en National 1, il faut être le plus précis possible. Parce que le moindre détail, ça peut coûter cher. On l'a encore vu sur ce match ce soir.
9: Les derniers matchs de la saison régulière vendredi prochain pour le CAB avec la réception de Nevers au Stadium. Belle soirée aussi pour le Limoges Handball. Le LH sera bien en Coupe d'Europe la saison prochaine après leur large victoire à Chartres hier soir, 39-30. Les Limougeaux sont donc assurés de terminer au moins 5e et donc européen. La réaction de l'arrière droit du LH et capitaine Ewan Kervadec.
12: On se donne les moyens d'arriver ici à Chartres et jouer cette place européenne toute la saison. On a été plutôt performants, notamment à l'extérieur. Aujourd'hui, ça vient un peu finaliser tous les sacrifices qu'on a fait, tout ce qu'on a donné depuis le début de la saison. Voilà, il reste 3 matchs. On peut potentiellement continuer à embêter Montpellier pour une 3e place. On va continuer. Mais c'est vrai que ce soir, cette victoire, elle a un goût très très particulier et très agréable.
9: Et prochain match pour le LH, ce sera le 28 mai, jeudi, un jeudi à Beaublanc face à Chambéry. Ce soir, ce sont les basketteuses de Fethia qui jouent. Elles sont en Isère, demi-finale, retour de Ligue Féminine 2. Pour aller en finale, il faudra une victoire d'au moins 20 points face à la Tronche Mélan. L'équipe espoir du CAB sur la pelouse pour son dernier match de la phase qualificative, match à domicile face au Loup. C'est à partir de 15h cet après-midi avec comme enjeu la première place du groupe. Et puis en élite 2, les joueuses de Brive seront à partir de 18h sur la pelouse du Racing 92. Est-ce que nous aurons du soleil comme hier, Jean-Claude ?
0: Oui, c'est à peu près le même scénario qu'hier. Soleil pour ce matin. Il risque parfois d'être contrarié, dans le courant de l'après-midi. Et en fin de journée, on devrait avoir quelques averses possibles, notamment sur les monts de Blon et dans Bazac. Sinon, ça reste une belle journée quand même. 5 à 13 degrés pour débuter la journée. Une petite laine, parce qu'il fait quand même relativement frais. Petit 6 degrés à la gare d'Amballe, nous dit Patricia. Gérald a 7,5 degrés à Userche, par exemple. Merci de faire la météo avec nous. Direction le WhatsApp d'ici Limousin via le 05 55 34 5000. Alors, les maximales, température maximale pour la journée, ça donne quoi? Entre 20 et 24 degrés. On attend 20 degrés à Égletons, Saint-Privat et Aigurande. 21 degrés à Saint-Mathieu-Bessines, Saint-Thierry, Moutier et Ussel. 22 degrés par exemple à Saint-Junien. 22 également, qui dit mieux, à Limoges et Tulle. 23 à Beaulieu-sur-Dordogne et Bourg-les-Orgues. Et enfin, 24 degrés à Brive.
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0: 8h06, aujourd'hui, congrès européen sur la bécasse des bois. Organisé par la Fédération des associations nationales des bécassiers. Ça se passe au centre culturel Georges Brassens de Fétia. Faites passer le message. Au menu aujourd'hui, notamment exposition et assemblée générale. Bon réveil et merci d'avoir choisi Ici Limousin pour votre week-end.

0: C'est beau, c'était Daniel Balavoine. C'est le premier single de l'artiste à être classé au top 50. C'était en 1984. Pour ceux qui n'ont pas connu le top 50, c'était voilà le baromètre des meilleures ventes de disques à l'époque dans les années 80. Dans un instant, vie numérique, vie privée. Alors je sais pas moi, le matin, vous levez, vous partez de chez vous et vous allez au boulot et vous avez cette étrange sensation d'être suivi. C'est pas une impression, vous êtes suivi grâce aux nouvelles technologies. On voit ça tout à l'heure avec Valentine Lottès.
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0: Le jeu du mot qui manque. Nous jouons ce matin avec Zazie. La chanson s'appelle Rue de la Paix.
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0: oula. Alors là, c'est pas facile du tout, du tout, du tout. J'aurais pas trouvé. On s'écoute une deuxième fois l'extrait. Ça demande un minimum de concentration. Hein. Attention, et puis juste après, je vais quand même vous aider parce que ouais, ça va pas se faire tout seul cette affaire.
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0: comment vous mettre sur la voie sur le mot qui manque? C'était un titre très connu. C'est devenu un grand standard d'un morceau d'une musique composée par Jean-Michel Jarre. On est dans les années 80. Voilà pour le mot qui manque. Vous jouez pour un mug en porcelaine aux couleurs d'ici Limousin. C'est Bertrand qui est dans les starting blocks. Voilà, il vous attend avec la bonne réponse. Via le 05 55 34 5000.
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0: Alors sans être parano, hein, est-ce que vous avez cette sensation d'être suivi jusque sur votre lieu de travail? Dans vie numérique, vie privée, ce matin, une technologie de plus en plus souvent utilisée dans le monde de l'entreprise. Valentine Lottès, ça s'appelle la géolocalisation.
9: Si un employeur a le droit d'avoir recours à cette technologie, dans votre voiture de fonction par exemple, sa mise en place doit être justifiée sans porter atteinte au droit à la vie privée du salarié. Pour savoir si c'est votre cas, c'est facile. L'installation de ce dispositif doit répondre à l'un de ces 4 objectifs. Facturer ou suivre une prestation de transport, qu'on parle de marchandises ou de voyageurs. Assurer la sécurité. Mieux organiser le travail, comme dans une société de dépannage où localiser l'équipe d'intervention la plus proche est un vrai plus, et contrôler l'utilisation du véhicule si elle est prévue dans une zone géographique spécifique, par exemple.
0: Mais il y a des situations où utiliser la géolocalisation, pardon, enfin facile à dire le matin, est interdit.
9: Un patron n'a pas le droit de l'utiliser pour contrôler si, au volant, son salarié respecte les limitations de vitesse, ni pour surveiller ses employés en permanence. L'idée, c'est de concilier les intérêts de l'entreprise avec les droits à la vie privée d'un salarié au travail. Autrement dit, si un dispositif moins intrusif est possible, il faut le privilégier, insiste la CNIL, la Commission nationale de l'informatique et des libertés, comme le suivi du temps de travail. Si une pointeuse est déjà en place dans les locaux, interdiction d'utiliser la géolocalisation. Par ailleurs, un salarié doit pouvoir la désactiver et facilement, dès qu'il est en pause, être informé aussi du suivi de ses déplacements. Et surtout, dans quel but? Si votre employeur l'installe pour faciliter sa facturation, Il n'a pas le droit de l'utiliser pour calculer votre temps de travail, par exemple, sans vous avoir prévenu.
0: La géolocalisation, voilà, j'y arrive quand je veux. Et c'est danger aussi au quotidien, c'est-à-dire sur ici.fr, page vie numérique, vie privée. Il est 8h15 à suivre le conseil lecture. Ça s'appelle La ruée vers l'aube de Ludivine Labbé. C'est un roman proposé par Aurélie Janssens de la librairie Page et Plume de Limoges, librairie indépendante.

0: quand on annonçait ou quand on désannonçait des disques des artistes de la nouvelle génération, très souvent ils étaient issus de la Star Academy, comme quoi c'est un sacré vivier quand même. C'est le cas de Marine, elle chante Escroc. On avait bien aimé également son ancien single, c'était Cœur maladroit, donc Marine, sur Ici Limousin. Il est 8h19.
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0: Marion Joulinc avec la proposition de lecture d'une professionnelle.
3: Le conseil lecture d'aujourd'hui, c'est celui d'Aurélie de la librairie Page et Plume à Limoges. Aurélie, vous avez choisi de nous présenter La ruée vers l'aube de Ludivine Labbé. C'est paru aux éditions Erol.
4: Exactement, c'est un roman qui se passe dans un futur bien trop proche, puisque effectivement, on est dans un futur où il y a des crises écologiques qui ont mené à mettre en place une sorte de crédit énergétique. C'est-à-dire qu'à chaque fois qu'on doit se déplacer, prendre l'avion, la voiture, que ce soit pour le chauffage, même pour la consommation de viande, en fait, tout est soumis à une sorte de crédit écologique, en fait, et à autorisation, qui nous permet de réguler, en fait, un peu tout ça. On va suivre une femme, Yara, qui est journaliste dans un média qui s'appelle Terre Sacrée, et qui se bat pour mettre au jour des scandales justement sanitaires et écologiques. C'est une femme qui est très indépendante, qui fait son métier avec sérieux, qui abandonne jamais une piste. Côté personnel, dans sa vie intime, c'est, on va dire, un peu plus compliqué.
3: D'accord.
4: Un jour, elle reçoit un appel de Guyane. Ulysse, un flic qui est à Cayenne, lui téléphone parce qu'ils ont retrouvé un homme mort avec sur lui la photo de Yara et son numéro de téléphone. Donc il l'appelle forcément pour savoir effectivement si elle a un lien avec la mort de cet homme. Yara, elle est étonnée. Elle, en fait, effectivement, elle est originaire de Guyane, mais elle a quitté la Guyane il y a 20 ans au moment de la mort de son père. Et elle y est jamais retournée depuis. Donc là, elle se dit effectivement, c'est peut-être l'occasion d'y retourner pour éclaircir déjà cette histoire de meurtre, mais aussi pour revenir en fait sur son passé, parce qu'on sent qu'il y a des choses qui n'ont pas été tout à fait réglées. Elle prétexte une piste pour un article auprès de son journal et elle prend l'avion. Dans le roman, en fait, on va faire des va-et-vient entre le passé, l'enfance de Yara, ses origines, ses secrets et le présent. On va aussi connaître un peu mieux Ulysse, qui est donc ce flic de Cayenne qui sort d'une rupture sentimentale qui l'a complètement ravagé. Ça faisait 15 ans qu'il était avec sa compagne et bon, il a découvert des choses pas super. Mais c'est surtout aussi un roman où on va parler de l'Amazonie, des compagnies qui ravagent en fait la forêt, qui pillent les terres des populations autochtones pour essayer de trouver de l'or avec l'aide de l'État et sans que personne ne dise rien. Dans ce roman, en fait, on a ce côté comme ça un peu polar, un peu thriller et puis intime aussi, puisque du coup on va découvrir ces personnages. Et moi, ce que j'ai aimé, c'est qu'on parle aussi d'un sujet dont on parle finalement assez peu, et si ça peut sensibiliser à cette cause-là, je trouve que c'est une réussite.
3: La ruée vers l'aube de Ludivine Labbé, c'est paru aux éditions Erol.

0: Le groupe s'appelle Alan Parsons Project. Et quelques années, on disait simplement les initiales, c'est APP. C'est moins fun. C'est un groupe anglais de rock originaire de Glasgow, en Écosse. Votre info locale qui arrive dans 4 minutes et dans quelques instants, après ces quelques messages, nous recevons Marie. Nous accueillons Marie qui a décidé de jouer avec nous. Elle a bien fait. Elle habite Tulle et je crois savoir que Marie a la bonne réponse. Il se passe plein de choses ce week-end du mois de mai. Pont pour certains ou certaines d'entre vous. La deuxième édition, par exemple, du Salon de la Moto à l'espace des trois provinces de Brive. C'est tout ce week-end de 10h à 22h, 3 jours d'adrénaline, de passion et de belle mécanique à ne pas manquer.
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6: C'est pas facile, hein. Bonjour Marie de Tulle, comment elle va?
7: Bonjour, je vais bien, et l'équipe ICI Limousin aussi, je pense.
6: Bah écoutez, j'ai fait le tour ce matin, ça va.
7: Bonjour à tout le monde.
6: Il n'y a pas eu de réclamation, il n'y a pas quelqu'un dans l'équipe qui faisait la tête, donc voilà,
7: bon, globalement, super. Comme globalement toujours,
6: c'est pas mal. Ouais, on est pas mal. Marie, on se concentre. Je vous félicite parce que visiblement vous avez trouvé la bonne réponse. Je crois que j'aurais pas trouvé moi. Alors, Zazie rue de la Paix.
7: Vos petits indices ont bien aidé, hein.
6: Ah, alors qu'est-ce que j'ai dit tout à l'heure parce que j'en dis tellement.
7: Pour Jean-Michel Jarre, Oxygène.
6: Oxygène, et c'était du coup Oxygène qu'il fallait trouver.
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6: J'avais un autre indice vital pour vivre également, mais c'est vrai que bon, pour ceux et celles qui ont connu les débuts de Jean-Michel Jarre, Oxygène, ça fait partie des grands standards qu'on n'a pas oubliés. Qu'est-ce qu'on va lui offrir à Marie? On va lui offrir un mug en porcelaine, comme ça.
7: Ah, trop contente.
6: Vous êtes,
7: merci.
6: Vous êtes plutôt thé ou café, vous, le matin?
7: Alors, thé.
6: D'accord, parfait. Eh ben, quand vous prendrez votre petit thé le matin, vous pourrez penser à nous, voilà, avec le mug.
7: Oh, mais je pense tout le temps à vous, parce que j'allume la radio dès que je me lève.
6: Gentil. Je peux me permettre de vous faire un bisou, Marie?
7: Ah, oh, ben écoutez, oui.
6: Dites-moi, puis, ben, vous sentez bon, Marie?
7: Oui, paraît.
6: Parce... c'est votre métier, si j'ai bien compris, hein, c'est ça?
7: Oui, c'est bien ça, oui.
6: D'accord,
7: oui.
6: Voilà, Marie, elle est au parfum, on vous embrasse et félicitations. Bon week-end.
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6: Ouais, ça embaume le studio, c'est très agréable. ICI Limousin, l'info locale avec vous, Valérie Monnier.
8: Le comité des fêtes de Magnac-Bourg en finale régionale du concours. La fête continue. La commune du sud de Limoges a été retenue avec l'organisation de son comice agricole en septembre prochain. Le concours met en valeur l'engagement des bénévoles qui œuvrent pour le lien social. Nous allons entendre l'un d'entre eux après le 90 secondes, l'actu en français dans le monde. C'est avec Valentine Letès.
9: Malaise à Carpentras, où la chanson « Maréchal, nous voilà » a été diffusée via les haut-parleurs de la ville hier. L'hymne de la France de Vichy, en pleine journée de commémoration du 8 mai et de la fin de la Seconde Guerre mondiale. Une erreur du prestataire, selon la mairie. L'ex-petite amie de Chloé, mise en examen pour l'assassinat de l'adolescente de 14 ans, poignardée sur le chemin du collège mercredi dans l'Aisne. L'homme de 23 ans est également mis en examen pour viol, vu sa différence d'âge avec la victime. Bientôt la délivrance pour les 5 Français à bord du MV Ondius. L'évacuation de ce bateau de croisière est prévue à partir de demain midi dans l'archipel des Canaries, après la mort de 3 passagers d'un rare antivirus ces dernières semaines. Une première depuis 20 ans, ni char ni missile au défilé militaire de Moscou ce matin pour les célébrations de la victoire des Alliés sur l'Allemagne nazie. Cérémonie sous haute tension malgré un cessez-le-feu accepté par l'Ukraine hier soir. La chute de Nantes battue 1-0 par le Racing Club de Lens hier. Les Canaries sont officiellement relégués en Ligue 2 de football, où justement Saint-Étienne, Le Mans et le Red Star se disputent ce soir la montée dans l'élite du football la saison prochaine. Le début des matchs, c'est à 20h ce soir. Grande favorite, les Françaises du rugby se déplacent à Édimbourg ce samedi pour leur 4e match dans ce tournoi féminin des 6 nations. Les Bleus affrontent l'Écosse. Le coup d'envoi, c'est à 17h15.
8: Merci Valentine et on vous retrouve à 10h. L'info d'ICI Limousin, c'est une commune de Haute-Vienne sélectionnée pour un concours national. C'est le plus gros événement de l'année pour la commune de Magnac-Bourg au sud de Limoges. Le comice agricole est en lice pour le concours intitulé La fête continue. Ce sont les organisateurs de ce concours qui ont contacté le comité des fêtes, ce qui lui vaut déjà une dotation de 700 euros. Et voilà Magnac-Bourg, donc plutôt bien placé pour la finale Nouvelle-Aquitaine, ce qui donnerait encore plus de moyens au au comité des fêtes dont Kimberley Cornu est la coprésidente.
3: Ça crée une certaine excitation. Déjà, on a été agréablement surpris d'avoir été présélectionnés puis sélectionnés pour participer à ce concours. Et puis voilà, on espère effectivement gagner pour pouvoir gagner en visibilité et puis agrandir sur les prochaines années, peut-être aussi grâce à ça, notre comice, faire quelque chose d'encore plus gros, d'encore plus grand.
10: Et c'est serré, hein, les votes.
3: Oui, je pense qu'on peut y croire. On est plutôt pas mal et on essaie de, voilà, de rallier toutes les personnes qu'on connaît et toutes les personnes qui aiment notre comice, faire en sorte qu'ils votent. Et déjà cette année, il y aura encore de nouvelles surprises. Il sera déjà encore plus gros. Alors donc oui, il faut voter pour le comice agricole de Magnac-Bourg.
8: Et face au comice agricole de Magnac-Bourg, il y a notamment la fête du 15 août à Aigleton, une fête historique, mais c'est une fête historique dans les Pyrénées-Atlantiques qui est loin devant pour l'instant. Le comice de Magnac-Bourg qui aura lieu les 19 et 20 septembre, si vous voulez le soutenir, eh bien dans le concours, ça passe sur le site. La fête continue jusqu'au 13 mai.
6: À la une également ce matin, Valérie.
8: La mobilisation des usagers de la ligne Brive-Aurillac ce matin, symboliquement, ils vont réinaugurer la gare de Bretenoux-Biars aux confins de la Corrèze et du Lot, gare qui a 135 ans cette année, nous allons l'entendre dans le journal de 9h. Et puis après les infos, nous parlerons de sport, ici Limousin Sport, qui va revenir sur la victoire du CAB hier, qui a donc validé officiellement sa qualification pour les phase finale de la Pro D2 et la victoire aussi du Limoges Handball 39 à 30 hier soir à Chartres et qui sont donc le LH qui est donc assuré de terminer au moins 5e et donc européen l'année prochaine.
6: Ouais, on parle de sport tout à l'heure à 9h parce que là je suis pas en tenue. Hein.
8: Vous n'êtes pas en tenue ?
6: Non, je ne suis pas en tenue.
8: Ah, vous n'êtes pas en tenue.
6: Voilà, vous voyez bien, je vais être très mensurbette tout à l'heure.
8: Bon.
6: Alors, on a cette impression de beau temps qui va persister avec de belles éclaircies. Parce que ça va être une belle journée dans l'ensemble. En revanche, en fin de journée, on attend quelques averses possibles sur les monts de Blanc et d'Ambazac. Les températures pour ce matin, 5 à 13 degrés. Et des maximales entre 20 et 24. 20 attendus à Saint-Privat et Gurande. 21 degrés à Bessines-Saint-Thierry, Moutier et Ussel. Qui dit mieux, 22 degrés à Saint-Genis, Limoges et Tulle, 23 à Beaulieu et Bord-les-Orgues, et 24 degrés à Brive. Demain dimanche, matinée, ciel partagé entre éclaircies et nuages, et l'après-midi, ça va devenir orageux. Plus on va s'approcher du soir, plus il y aura des orages. L'inforoute sur la 89, des travaux prévus jusqu'au 12 juin, dans le sens ouest-est, entre les angles sur Corrèze et Gimelles, les Cascades, et puis côté train. Aucun train ne circule ce week-end sur la ligne Polt entre Paris et le Limousin. C'est jusqu'à demain après-midi dans le cadre de travaux menés par la SNCF. Liste complète à retrouver sur ici.fr.
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6: 8h35, on va faire un petit peu de peinture. Les innocents avec color. Qu'est-ce qu'on a comme couleur? On a le rouge pour l'amour, le bleu pour le calme et le jaune pour la joie et le soleil.

0: C'était bien ça, hein, Les Innocents, titré et chanté par l'un des leaders du groupe, Jean-Christophe Urbain. Et Color a été l'une des chansons les plus diffusées en 1996 sur la bande FM. Il est presque 8h40.
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0: Nous vous proposons ce matin des plantes sauvages. Elles seront exposées dès mercredi prochain, du 13 mai jusqu'en septembre, dans le jardin botanique de l'évêché de Limoges. Alors l'expo s'appelle Exister, ode au végétal sauvage. Notre invité Stéphane Pereira, responsable du service communication et médiation scientifique pour le Conservatoire botanique national du Massif Central. C'est un partenariat entre la ville de Limoges et le Conservatoire. Bonjour Stéphane.
3: Bonjour.
0: Merci d'avoir accepté notre invitation. Alors d'abord deux mots d'explication, s'il vous plaît, sur ce mot « exister ». Quelle est sa signification ?
3: Alors, c'est un jeu de mots composé de vieux mots en latin. Vous savez que les botanistes adorent le latin.
0: Oui, c'est vrai.
3: Et l'artiste souhaitait en fait utiliser ce jeu de mots pour symboliser le fait de vouloir faire exister en fait des plantes qui d'habitude sont plus invisibilisées ou plus masquées en fait dans notre quotidien. L'idée c'est de les sortir un petit peu de l'anonymat, qu'elles se montrent, qu'elles se manifestent et qu'elles s'affichent finalement à nos yeux.
0: Alors c'est le printemps, bientôt l'été, le 21 juin. Quelle est la démarche de cette exposition ?
3: Alors cette exposition vise à présenter 14 plantes choisies par les conservatoires botaniques nationaux en France métropolitaine, y compris en Outre-mer. Et chaque CBN a voulu mettre en avant une particularité de son territoire à travers cette plante choisie. En l'occurrence, pour le Conservatoire botanique national du Massif Central, on a choisi le narcisse des poètes, qui est une plante vraiment symbolique des prairies d'altitude de tout le Massif Central ou du prairies fraîches en général.
0: Alors le message, c'est la nature qui est belle, mais fragile. Donc nous, êtres humains, faut qu'on en prenne grand soin. Pourquoi cette flore disparaît d'année en année, d'ailleurs beaucoup plus rapidement qu'on ne le pense ?
3: En l'occurrence, pour les prairies, en fait, on s'aperçoit que le changement des pratiques agricoles fait effectivement évoluer de manière assez importante la flore. Alors, c'est plusieurs menaces, c'est pas qu'une seule. La première qui vient en tête, il y a le changement climatique, hein, qui joue de plus en plus, finalement, sur la pérennité de ces espèces. Mais c'est pas la seule, et on voit aussi que la surfertilisation, c'est-à-dire l'emploi en abondance d'engrais, qu'ils soient minéraux ou organiques, ou alors le retournement des prairies pour faire de la culture d'herbe et non pas de la prairie naturelle, bien sûr ça va changer drastiquement en fait la flore qui s'y trouve. En fait les prairies naturelles, la plupart des espèces de plantes sont très frugales et se partagent finalement la ressource pour laisser à chacune d'elles la possibilité d'exister. Et dès l'instant où on met un peu plus de fertilité,

0: du narcisse des poètes. Et l'idée, justement, c'est de réafficher ces plantes qu'on n'a plus l'habitude de voir dans le paysage. On voit un paysage vert uniforme, mais on ne voit plus ces couleurs qu'on voyait autrefois. Les floraisons blanches des marguerites, des narcisses, jaunes des jonquilles, bleues des campanules. Toute cette diversité de couleurs, en fait, se transforme aujourd'hui en un paysage relativement terne. Et c'est un peu le message que veut faire passer l'artiste, c'est de célébrer le vivant à travers cette œuvre.
1: Merci Stéphane Pereira. Merci beaucoup, bon week-end.
0: Merci à vous et au plaisir de vous accueillir à l'exposition.
1: Plaisir réciproque. L'exposition Ezister, Ode aux végétales sauvages, organisée donc par le Conservatoire Botanique National du Massif Central, en partenariat avec la ville de Limoges. Rendez-vous dès mercredi prochain jusqu'en septembre dans le jardin botanique de l'évêché de Limoges.
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3: 24 à Uzerche et 26 à Tulle pour les maximales au meilleur de la journée. 23 à Nexon, 25 à Limoges. Une météo de fin de week-end qui va ressembler à une météo de début de semaine.
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1: Ça passe vite, hein, mine de rien. Il est 8h45, dans quelques instants, 2 minutes pour être en forme avec notre coach sportif, Nordine Attab. Alors, qu'est-ce que je vais faire aujourd'hui avec Nordine? Je vais pédaler autrement sur mon vélo d'appartement. Autrement dit, on va pratiquer l'éco-conduite. Non, je plaisante. Allez, on se concentre pour être en forme juste après Michael Jackson. Dans 3 minutes.

0: Michael Jackson, ici Limousin, il est 8h48. Alors je viens de sortir le vélo d'appartement qui était dans le garage, il a quelques toiles d'araignée.
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0: Chiffon et hop. Alors c'est vrai que le vélo d'appartement, on en a souvent un chez soi, mais entre les bonnes intentions et la réalité, il finit souvent en porte-manteau. Alors comment l'utiliser autrement aujourd'hui, dans 2 minutes pour être en forme, Nortine Attab, notre coach sportif, nous donne des idées simples pour relancer la machine.
3: Le vélo d'appartement, ce n'est pas le problème. Le vrai problème, c'est souvent la monotonie. On monte dessus, on pédale, on regarde le temps passer et souvent, on s'ennuie. Et au final, on s'arrête. Alors que la solution, elle est toute simple. Changer la manière de pédaler, pas forcément plus longtemps, mais différemment. Et pour ça, on va pédaler, mais juste à une jambe. Donc vous retirez par exemple le pied gauche de la pédale. Et là, tranquillement, avec la jambe droite, vous allez effectuer un mouvement de pédalage en pensant bien à pousser sur la pédale, mais aussi à tirer la pédale pour ramener la jambe vers le haut. Et grâce à cet exercice-là, vous allez solliciter notamment le quadriceps, mais aussi l'arrière des cuisses, les ischio-jambiers. Et vous pouvez effectuer 5 séries de 30 secondes de chaque jambe.
0: Donc l'idée générale, c'est quoi? C'est de casser la routine.
3: Exactement. Le corps adore les variations. Et vous pouvez aussi jouer avec la résistance. Tiens, on va effectuer un deuxième exercice. Et pour ça, on débute tranquillement en pédalant durant 4 à 5 minutes. La résistance est légère. Et ensuite, durant 1 minute, vous allez mettre un petit peu plus de résistance et appuyer un peu plus sur les pédales. Ouf, c'est un petit peu plus dur là. Attention, pensez bien à garder les fesses en contact avec la selle. Et ensuite, durant 1 minute, on relâche un petit peu la résistance et on continue à pédaler. Et vous effectuez 10 minutes durant lesquelles vous allez alterner 1 minute rapide avec de la résistance et 1 minute à la cool. Et grâce à ça, vous allez renforcer le système cardiovasculaire, vous allez relancer la sollicitation musculaire et puis en plus, vous allez voir, vous allez transpirer. Au final, on ne change pas forcément l'outil. On change surtout la façon de l'utiliser. On varie le rythme et l'intensité. Et de ce fait, on peut même créer des séances courtes et dynamiques. Allez, à vous de jouer.
0: Le contact des fesses avec la selle, ça c'est important. Cette chronique est faite pour ceux et celles qui ont un petit vélo dans la tête et les jambes. Merci Nordine, à demain.

0: des éclairs.
1: Zao de Sagazan, la symphonie des éclairs, c'est sorti déjà en 2023 ça. Hein, on va vous faire un très très beau cadeau, mais vraiment très beau cadeau. On va parler de circuit court. Quand on parle de circuit court, la plupart du temps on parle alimentation, ben là, ça s'applique également à la culture. 4 places pour l'opéra Orphée et Eurydice, joué le dimanche 10 mai à 15h à l'opéra Limoges. C'est une tragédie en 3 actes créée le 2 août 1774 au théâtre du Palais Royal à Paris, et c'est une nouvelle production créée à l'opéra de Limoges. C'est pour ça que je disais tout à l'heure les circuits courts en matière de culture. C'est avec l'orchestre symphonique de l'Opéra Limoges Nouvelle-Aquitaine, le chœur de l'Opéra Limoges. La fabrication des décors et des costumes sont également réalisés par les ateliers de l'Opéra de Limoges. Et alors certains vont se dire, ouais, mais j'ai jamais été à l'opéra, j'ai pas les codes, et puis c'est jamais chanté en français. Bah là, justement, c'est chanté en français. S'il y a bien, voilà, une occasion à ne pas rater d'aller pour la première fois à l'opéra, n'hésitez pas, c'est absolument génial. Vos 4 places pour l'opéra Orphée et Eurydice, joué le dimanche 10 mai à 15h à l'opéra de Limoges. 05 55 34 5000. Bertrand vous accueille.

0: Clandestino, Manu Chao. On fait un gros bisou à Anaïg qui a gagné ses places. Elle habite Ladignac-le-Long. Elle a gagné quoi? C'est une chanceuse. 4 places pour l'opéra Orphée et Eurydice, joué le dimanche 10 mai à 15h à l'opéra de Limoges. Beaucoup de choses sont réalisées dans l'opéra parce qu'il y a des petites mains. Voilà, il y a beaucoup de talent à l'opéra et c'est ce qu'on appelle le circuit court culturel. Vous restez avec nous. L'horoscope de Catherine Viguier arrive dans quelques instants. Il sera question d'une petite planète, Pluton. Quelle influence va-t-elle avoir sur notre samedi? On le saura juste après ces quelques messages.
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0: Votre info locale arrive dans 2 minutes en attendant l'horoscope de Catherine Viguier. Bonjour Catherine.
7: Bonjour Jean-Claude, bonjour à tous.
0: On se pose des questions.
7: La planète Pluton nous y invite en effet. Bélier, c'est un samedi bienvenu. Il y a les amis ou une initiative qui vous réjouissent, ce qui ne vous empêche pas de vous questionner. Taureau, vous êtes perfectionniste et presque parfait et ça en énerve certains. Gémeaux, partez sur votre canapé ou en vrai, c'est important, aérez-vous le corps et l'esprit. Cancer, quelque chose vous met en joie, sans doute une réussite que vous devez à vous-même. Lion, célibataire ou à deux, tout est possible et à votre date anniversaire, vous saurez mieux ce qu'il en est. Besoin de vous ressourcer, les vierges, et ce n'est pas qu'un mot, il le faut, c'est essentiel pour votre santé. Balance, on vient à vous et de plus, ce sera pour vous féliciter ou pour vous dire que vous comptez pour l'autre. Scorpion, il vous faut sentir légitime où vous êtes. D'ailleurs, au sein de votre famille, rien n'est perdu. Sagittaire, ça va mieux. Grâce à des joies provenant d'un voyage, de connaissances positives, alors profitez-en. Capricorne, vous êtes encore lié à votre trésorerie et vous avez envie de faire plaisir. Verseau, votre mission du jour, croire en vous, ne pas vous laisser avoir par des pensées sombres, non. Poisson, ça évolue dans le bon sens avec l'occasion de vous sentir mieux dans votre être du haut en bas. Et pour nous tous, on tend les bras vers le ciel.
0: Alléluia, merci Catherine. À demain et bon week-end, juste après votre journal. Bienvenue chez vous comme tous les samedis. Partage, expérience, questions. Il est déjà arrivé, il est installé en studio à mes côtés. Pascal Delage, comportementaliste animalier à Limoges. Vous avez un souci de comportement avec votre animal de compagnie, votre chien ou votre chat. Direction Le Standard, c'est Bertrand qui vous accueille ce matin. 05 55 34 5000. Voilà. La commission est faite et je vous dis à tout à l'heure.
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0: Ici Limousin, toute l'équipe vous souhaite un excellent week-end, il est 9h. L'info locale présentée par Valérie Monnier. Les clubs limousins ont passé une belle soirée hier.
8: Effectivement, en rugby, le CAB s'est officiellement qualifié pour les phases finales de Pro D2. Les brévistes ont battu Carcassonne avec le bonus offensif 44 à 28. Quant au Limoges Handball, il a lui aussi validé hier soir son ticket européen pour la saison prochaine. Victoire 39 à 30 contre Chartres. Réaction à suivre dans Ici Limousin Sport, juste après le journal.
0: Une nouvelle manifestation pour défendre l'hôpital du Sel.
8: Avec la grève d'un mois mise sur pose environ 150 personnes, personnels, soignants et membres du collectif citoyen ont défilé dans les rues du Sel hier, inquiètes de l'avenir de l'établissement, notamment de sa maternité. Elles réclament plus de moyens humains et financiers. Eux se mobilisent pour les trains du quotidien aux confins de la Corrèze et du Lot. Le comité de défense de la ligne Brive-Aurillac organise ce matin une manifestation d'un genre un peu particulier. Il réinaugure la gare de Bretenoux-Biars, 135 ans cette année. Manière originale de demander une meilleure desserte, Nathalie Colle.
9: Chaque jour, plusieurs milliers de salariés vont travailler à Biars-sur-Cère et parmi eux, des centaines viennent de Brive, Turenne ou des villages alentours, selon le comité de défense de cette ligne ferroviaire. Ça va aussi dans l'autre sens, mais dans tous les cas, ils sont obligés de prendre leur voiture, se désole Didier Pesteil, membre de ce comité de défense.
10: Le premier train qui viennent de Brive, il arrive à 12h08 en gare de Bretenoux-Biars. Il n'y en a pas du tout le matin. Et en plus, il n'y en a pas assez, quoi.
9: Vraiment dommage, car les travailleurs auraient beaucoup à gagner avec le train, insiste Didier Pesteil.
10: Depuis Brive, quelqu'un qui vient travailler sur la zone de Biars, sur une carrière, il économiserait pratiquement 100 000 euros rien que de carburant, quoi. S'il pouvait venir en train avec un abonnement de travail, eh bien, l'employeur en prendrait la moitié à sa charge, une participation. Et puis, au niveau tranquillité, il peut discuter, lire ou continuer à travailler dans le train.
9: Et tout pourrait rouler facilement, car des travaux de modernisation ont été réalisés sur cette voie ces dernières années, notamment entre Brive et le Lot. Mais pour le collectif, il manque une volonté politique forte et une harmonisation, car cette ligne dépend de trois régions, avec des tronçons en Nouvelle-Aquitaine, Occitanie et Auvergne-Rhône-Alpes.
8: Le comité de défense de la ligne Aurillac-Brive qui donne rendez-vous ce matin à 11h, donc devant la gare de Bretenoux-Biars. Des travaux aussi sur la ligne POLT Paris-Toulouse via Limoges et Brive. Plus de trains depuis hier matin et jusqu'à demain. Comme c'est le cas chaque année à cette période, la SNCF interrompt totalement la circulation des trains pour effectuer des travaux de modernisation. C'est une information ici Vaucluse, une chanson à la gloire du maréchal Pétain. Maréchal, nous voilà, a été diffusée par erreur hier, vendredi 8 mai, dans les haut-parleurs de la ville de Carpentras. Information confirmée par le maire Rassemblement National qui assure que la chanson a été diffusée à l'insu de la commune. La radio en charge de diffuser la playlist pendant cette journée de commémoration reconnaît une erreur.
0: C'est le plus gros événement de l'année pour la commune de Magnac-Bourg, au sud de Limoges.
8: Le comice agricole organisé chaque mois de septembre est en lice pour un concours national intitulé La Fête Continue. Concours pour mettre en valeur l'engagement des bénévoles qui œuvrent pour le lien social. C'est précisément ce qui a donné envie à Kimberley Cornu de participer à l'organisation de ce comice. Elle qui est arrivée dans la commune il y a seulement quelques années. Aujourd'hui, elle co-préside le comité des fêtes et avec d'autres bénévoles, elle fait évoluer le rendez-vous qui reste quand même à la base un vrai comice agricole.
11: Le dimanche, c'est vraiment une journée tradition avec un concours de labour, des démos de chiens de troupeau, avec des balades à poney. On a des animaux qui sont présents sur la fête, mais vraiment axé sur l'agriculture. Et le samedi, vous pouvez faire une chasse au trésor l'après-midi. Vous pouvez faire une course de vélo en début d'après-midi également. Et vous avez aussi, sur les deux jours à partir du vendredi soir, la fête foraine ouverte à tous. On a essayé de faire évoluer en amenant de nouvelles activités, de faire en sorte que chaque personne, que ce soit un enfant, un ado ou un adulte, puisse s'y amuser et en profiter.
8: Et le comice agricole de Magnac-Bourg aura lieu les 19 et 20 septembre pour le soutenir dans le concours. C'est sur le site internet. La fête continue jusqu'au 13 mai, c'est-à-dire mercredi. La Fondation du patrimoine lance aujourd'hui un appel aux dons pour rénover la chapelle des pénitents à Beaulieu-sur-Dordogne. L'an dernier, elle était lauréate de la mission patrimoine départementale, mais le bâtiment du 12e siècle nécessite près de 2 millions de travaux. Fondation du patrimoine qui cherche donc des fonds supplémentaires pour la rénovation complète de la chapelle. Objectif 40 000 euros.
0: 9h05, ici Limousin Sport. Valérie, deux clubs sont à la fête ce matin.
8: Avec d'abord le CAB, les hommes de Pierre-Henri Broncan ont battu hier Carcassonne 44-28, équipe déjà certes reléguée, mais pour nos brivistes, la victoire est synonyme de qualification pour les barrages de Pro D2, Michael Chailloux.
12: Le score est large, 44-28, mais il ne révèle pas une domination sans partage du CAB, qui a été mis largement en difficulté par Carcassonne, même si Mathis Galtier retenait à la fin la performance.
13: Gagner à 5 points à l'extérieur, c'est toujours une immense satisfaction. Je crois que c'est la deuxième fois la saison après Angoulême. Donc deux fois en 29 matchs, donc c'est pas quelque chose qui arrive souvent sur un match très compliqué où on a eu du mal à gagner nos duels, où ils ont défendu très très fort, très très haut. Tous les rucks, ils ont ralenti tous les ballons, on n'a pas pu mettre notre jeu en place.
12: Un match très compliqué avec beaucoup de maladresse, explique le troisième ligne Sacha Gay.
14: Je pense qu'il y a eu des maladresses, mais il faut aussi féliciter cette équipe de Carcassonne qui nous a mis dans le dur parce qu'ils ont tapé très fort avec leurs avants. Ils avaient une grosse paire de centres qui nous a fait mal parce que c'était deux costauds qui portaient très fort le ballon et qui ont trouvé des mismatchs sur leurs appuis ou en faisant jouer autour.
12: Alors comment l'expliquer? Ben voilà ce que disait Pierre-Henri Broncan après la rencontre.
15: Il faut respecter tout le monde et je pense que inconsciemment nos joueurs ont certainement pas respecté cette équipe de Carcassonne complètement, je dirais. Mais quand tu respectes pas, je te dis, Nathan, c'est un formidable joueur, mais quand même, quand tu traverses, t'as déjà vu des mecs jouer au pied qui s'y fait après attraper les ballons à une main, vouloir attraper les ballons à une main. Bon, écoute, faut se concentrer un peu, on va redescendre sur terre un peu, et c'est très bien.
12: Maintenant, peu importe, Brive est qualifié pour un barrage et devra apprendre pour ne plus refaire ses erreurs quand les matchs seront à élimination directe.
8: Il reste encore un match de saison régulière au CAB, c'est vendredi prochain, 21h, au Stadium face à Nevers. De son côté, le Limoges Handball s'est largement imposé à Chartres hier soir, 39-30, à 3 journées de la fin de la saison. Les Limougeaux sont maintenant certains de terminer dans le top 5 et donc de participer à une Coupe d'Europe la saison prochaine. La réaction de l'entraîneur Alberto Entrerrios.
16: Je suis très fier de ce qu'on a fait ce soir et ce qu'on fait depuis le début de la saison. Mais les matchs d'aujourd'hui, c'est vraiment une première mi-temps très réussite, avec beaucoup de qualité, de lucidité dans notre jeu d'attaque. Il y a très très peu de déchets, pas du tout de temps faible. Et la grosse défense qu'on a montrée depuis quelques matchs, tout le monde était bien appliqué et concentré. Et c'est vraiment une vraie motif de satisfaction.
17: C'est l'ambition désormais d'essayer, pourquoi pas, d'aller chasser cette troisième place et la Ligue des Champions.
16: On a quand même une fin de saison compliquée avec un match à Nantes. Donc voilà, on est content d'avoir déjà une qualification européenne. Après, il faudra aller chercher la quatrième place et on verra la suite.
8: Prochain match du LH après la trêve, ce sera le jeudi 28 mai à Beaublanc face à Chambéry. Puis à suivre notamment aujourd'hui du basket avec la demi-finale retour de Ligue Féminine 2 ce soir à 20h pour les Diablesses de Fethia. Pour aller en finale, il faut une victoire d'au moins 20 points en Isère face à la Tronche Mélan. J'avais entendu parler de soleil, est-ce qu'il va rester avec nous toute la journée, Jean-Claude ?
0: Eh bien non, je suis désolé, le soleil sera là ce matin uniquement, bien présent, mais il ne va pas rester avec nous. Il risque d'être parfois contrarié dans le courant de l'après-midi et en fin de journée, quelques averses sont possibles, notamment sur les Monts de Blanc et dans Balzac. On ne peut pas dire que, même ce week-end, demain, on ne peut pas dire que le temps est très très beau ou complètement pourri. Voilà, c'est mitigé, c'est un petit peu des deux. Les températures de ce matin, 5 à 13, les maximales entre 20 et 24, 20 degrés attendus à Égletons, Saint-Privat et Aigurande, 21 degrés à Bessine et Moutier et Ussel, 22 à Saint-Genien, Limoges et Tulle, 23 degrés à Beaulieu sur Dordogne, donc j'entends, Bort-les-Orgues également, et 24 degrés à Brive demain dimanche, dans la matinée, ciel partagé, pareil entre éclaircies et nuages, et l'après-midi, pareil, le temps deviendra orageux.
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0: 9h10. Demain dimanche, vous serez à coup sûr aux fraises avec la troisième fête de la fraise de Beaulieu-sur-Dordogne. Donc demain, dimanche 10 mai, c'est la fête de ce fruit de printemps que nous aimons tant. C'est vraiment une sortie familiale par excellence.

0: groupe qui est originaire de Géorgie et qui s'est formé à la toute fin des années 70, en 79 pour être précis, le groupe REM.
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0: Bienvenue chez vous, c'est un échange, vos questions également concernant vos animaux de compagnie. Bertrand vous accueille, on est en direct, alors profitez-en, 05 55 34 5000 et pour répondre à cette problématique concernant votre animal de compagnie. Avec nous Pascal Delage, comportementaliste animalier installé à Limoges. Bonjour Pascal.
3: Bienvenue. Bonjour Jean-Claude, bonjour à toutes et à tous.
0: On n'est jamais mieux servi que par soi-même. En attendant vos appels, on a notre réalisateur Maximilien Bousquet. Alors Maxou, excusez-moi, c'est dans l'intimité que je l'appelle Maxou. Tu me fais signe, hein, si j'ai bien résumé la situation, on en parlait pendant le disque. Il a deux chattes, mère et fille, et alors elles font leurs griffes, comme tous les chats. Mais alors il y en a une qui fait ses griffes sur l'arbre à chat, donc jusque-là ben, tout va bien, il n'y a pas de souci. En revanche, la seconde fait sur un poteau en bois, mais là, pour le coup, qui n'est pas dans l'appartement, prévu à cet effet. Et l'une et l'autre font leurs griffes toujours au même endroit, comme un rituel en quelque sorte.
4: Alors c'est un rituel, d'autant plus un rituel que le chat a besoin de griffer, il a besoin d'affûter ses griffes, et puis aussi c'est surtout un moyen de signifier le territoire. Donc c'est vraiment nécessaire chez le chat de le faire.
0: Il n'y a pas que l'urine alors.
4: Non, l'urine c'est plutôt les mâles, mais de toute façon, que mâle ou femelle, il faut marquer le territoire, et le meilleur moyen, c'est ce que font, on voit souvent des images de tigres qui grattent après les arbres, et bien c'est comme ça qu'ils délimitent le territoire, parce que les urines ça passe, mais les griffures ça reste. Ça veut dire que un tigre ou un chat qui va faire une griffure sur un arbre, il peut revenir longtemps après, il y aura toujours la signification de l'autre chat, alors que les urines, s'il pleut ou s'il y a un autre animal qui urine par-dessus, ben ça masque l'odeur.
0: D'accord.
4: Donc l'important c'est ça. Le chat, il a besoin de faire ça. Donc l'idée pour c'est pas de l'empêcher, parce que de toute façon, il va le faire ailleurs ou ça va mal se finir. L'idée c'est de lui donner les moyens de le faire de façon à ne pas abîmer ce joli poteau. Alors premier conseil, c'est peut-être de protéger le poteau, soit avec des momentanément, le temps que le chat perde son habitude ou change d'habitude, on peut mettre un carton autour du poteau de façon à ce que ce poteau ne soit plus martyrisé, mais que le chat puisse continuer à griffer. Soit on peut mettre un griffoir carrément, parce que c'est bien de lutter, mais il faut que le chat ait le besoin de griffer, donc il est nécessaire qu'il le fasse.
0: Ben oui, parce que c'est déplacer le problème s'il peut pas le faire là.
4: Absolument. Il va le faire ailleurs. Donc le bois c'est magnifique. Donc soit on lui trouvera à côté, on va lui mettre un morceau de bois qu'il va pouvoir faire en protégeant ou qui n'est plus accès au poteau, mais il faudrait qu'il ait encore cette possibilité de faire du griffage. Et puis il y a peut-être une autre possibilité, c'est d'occuper le chat à chasser. C'est-à-dire que si votre chat il chasse, eh bien peut-être qu'il aura moins tendance à faire des activités de griffage.
0: Alors Maximilien, il habite dans un appartement, hein, c'est ça. Donc
4: mais c'est toujours pareil. Occuper le chat, c'est entre deux portes. On peut laisser pendre un petit élastique de mercerie avec une plume en bas. Et s'il y a le moindre courant d'air, ou si même un des chats passe dessous, on le met à, je sais pas, ça dépend de la taille du chat, il faut que le chat saute pour l'attraper, mais pas trop haut. Et avec sa griffe, il va l'attraper, il va tirer, quand ça va lâcher, l'élastique va repartir et ça va recommencer. Tout ce qui bouge va être chassé. Donc, en l'occurrence, s'il passe dessous, puis qu'il y a un mouvement d'air, ben, ça va remuer, onduler la plume, donc ça va donner l'intérêt au chat d'aller voir ce qui se passe. Donc, c'est auto... on peut aussi le faire chasser sa nourriture, comme on en a parlé un certain nombre de fois. Hein. Et puis, si la femelle, donc celle qui chasse au niveau du poteau, c'est la mère. Donc la fille ne le fait pas, parce que peut-être que la mère lui dit, ma petite fille, ici c'est mon coin, c'est pas ton coin.
0: Manière de marquer son territoire. Voilà, Maxou, ça te convient. Voilà pour la problématique des deux chats concernant notre réalisateur. Faites comme Maxou. Bon, lui, il a pas besoin d'appeler parce qu'il est aux premières loges. Mais si vous avez un souci avec votre chien ou votre chat, c'est du direct. C'est un vrai bonheur d'écouter Pascal Delage dans ces pistes qui. Alors, c'est pas des remèdes miracles, mais au moins c'est des pistes pour trouver des solutions.
4: C'est des pistes génériques qui permettent d'arriver à ce que tout le monde arrive à quelque chose qui est ce même problème-là. Après, il y a chaque cas est particulier.
0: 05 55 34 5000. Ouais, Pascal, il est avec nous. Là, il est 9h18. Il est avec nous jusqu'à 10h10. Donc, ça vous laisse largement le temps de nous contacter à Issy-les-Moulineaux. À tout de suite.

0: Je suis sûr que ça vous parle, cette chanson. C'était la bande originale du film La Boum 2, avec Sophie Marceau, musique composée par Vladimir Cosma.
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0: Vos questions au 05 55 34 5000, c'est Bertrand qui vous répond en direct concernant votre problématique chien, chat. Avec nous, Pascal Delage, comportementaliste animalier installé à Limoges. On a également des questions, voilà, des thématiques via le WhatsApp d'ici Limousin. C'est via le même numéro de téléphone, le nôtre, 05 55 34 5000. Christine Cricri, qui habite Couzex. Elle a... une problématique avec, c'est pas bien méchant, hein, c'est sa chatte qui est âgée, elle a 16 ans. Et elle a fait couper les griffes de sa chatte parce que ça devenait vraiment problématique. Elle se, quand elle était sur le parquet, on l'entendait, ça faisait tic tic tic tic, c'était un peu Fred Astaire. Mais la plus grosse problématique, c'est que sa chatte se mettait dans tous les textiles. Vous savez qu'on patoune là sur les textiles quand elle est sur le ventre du papa ou de la maman, dans les textiles du décor de la maison, les rideaux, etc., etc. Donc, elle a fait couper les griffes de sa chatte, qui encore une fois est âgée, elle a 16 ans, mais elle avait peur parce qu'elle s'est dit, elle habite une maison, Christelle, elle s'est dit, ben, ma chatte, elle a l'habitude de sortir. La griffe, c'est aussi un moyen de défense. Si on lui coupe, elle ne pourra pas se défendre.
3: Oui, alors après, cela dit, si elle ne peut plus courir parce que les griffes sont trop longues, elle est sans défense non plus. Non, c'est assez courant de faire couper les griffes de son chat. On le fait surtout chez les vieux chats et on le fait surtout chez des chats qui sont en appartement parce que les griffes poussent. Et puis, c'est en marchant, en les utilisant, qu'elles s'usent.
0: Donc, en repoussant, ça rebique.
3: Ça rebique, ouais. Voilà. Et une fois que ça rebique, ça s'accroche partout. Mmh. Voilà. Donc, en fin de compte, c'est un non-confort pour le chat parce qu'en plus, au niveau sécurité, si c'est les griffes qui sont sur le sol et non pas les patins sous les pattes, c'est, au point de vue sécurité, c'est pas terrible. Non, franchement, il faut le faire, c'est pas un problème. Après, ce qu'il faut voir aussi, c'est pourquoi cet animal ne se déplace pas ou ne se déplace moins. Certainement qu'elle a certainement à cet âge-là des douleurs. Donc ça veut dire que si on soigne les douleurs, elle va peut-être avoir plus d'activités, voire des activités de chasse ou de déplacement qui lui permettront d'user ses griffes et de moins ou de plus les couper. Donc il faut commencer par voir un vétérinaire pour parler des douleurs, éventuellement un ostéopathe parce que il y a des douleurs qui sont liées à...
0: On n'y pense pas à l'ostéopathe, ben oui. On y pense pour nous,
3: moi c'est mon réflexe, c'est mon premier réflexe avant les médicaments, dans la mesure où justement c'est... c'est dans le cadre des douleurs, des choses légères, parce que on remplace pas un vétérinaire et les médicaments quand c'est nécessaire. Mais je pense qu'il y a peut-être des petites choses, plutôt que d'utiliser un anti-inflammatoire, on peut peut-être régler un petit problème parce que il y a quelque chose quoi, la queue, une vertèbre qui se désaxe au niveau de la queue et ça lui bloque un petit peu l'arrière-train, un côté. Donc je préfère aller chez un ostéopathe plutôt que de mettre un anti-inflammatoire qui ne règle pas le problème, même si ça supprime la douleur. Il faut vraiment le faire, que ce soit des antidouleurs, ostéopathe. De toute façon, vous ne perdrez pas votre temps à aller commencer par un ostéopathe pour les choses légères, les petites boiteries, les choses comme ça.
0: Voilà, Christelle, ce qu'on pouvait vous dire. Le bonjour à Couzex. Vous faites comme Christelle, Pascal Delage, donc comportementaliste animalier à Limoges, pour toutes vos problématiques concernant votre animal de compagnie. 05 55 34 5000.

0: Ici Limousin, Véronique Sanson, Vancouver.
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0: 9h31.
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0: Une info complètement timbrée. La Poste édite un carnet de timbres pratique à l'effigie de la Croix-Rouge française. Le timbre de La Poste est un support de communication vieux comme le monde. Ces timbres ont été créés et fabriqués dans l'optique de les consacrer aux sacs d'urgence. Alors, sacs d'urgence. Inondation, tempête, incendie, séisme, accident industriel, pandémie, parce qu'une crise majeure peut bouleverser la vie quotidienne, il faut se préparer à faire face. La Croix-Rouge française encourage donc chaque foyer à préparer un sac d'urgence et les 10 timbres de la planche correspondent d'ailleurs aux 5 besoins vitaux d'une personne en cas de crise. Alors à savoir s'hydrater, se nourrir, se soigner, se protéger et se signaler. La Poste et la Croix-Rouge sont partenaires depuis 1914 et depuis 2006, plus de 28 millions d'euros ont été reversés par la Poste et la Croix-Rouge afin de financer de nombreuses actions internationales, nationales ou locales menées dans le domaine de la santé, de l'action humanitaire et sociale.

0: C'est joli comme titre de chanson, comme image, il faudrait que pleuve l'amour. Pascal Obispo et Francis Cabrel.
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0: 9h36, Pascal Delage avec nous, comportementaliste animalier. Installé à Limoges, vos questions concernant vos problématiques que vous avez avec votre chien ou votre chat. 05 55 34 5000, nous sommes en direct. Tout à l'heure, on évoquait l'ostéopathe. C'est vrai que c'est pas la première fois qu'on en parle d'ailleurs. On a ce réflexe pour nous, êtres humains, mais pas pour nos animaux de compagnie. Si je cherche un ostéopathe, je mets quoi comme mot-clé, par exemple, sur Internet ?
3: Ostéopathe Limoges, ostéopathe animalier,
0: oui.
3: Limoges, Haute-Vienne, là vous allez en trouver, hein, c'est pas un problème, il y en a quelques-uns qui sont tous de qualité. Mais oui, c'est un réflexe qu'il faut avoir parce que ça peut, comme chez nous, hein, je me suis mal tourné, mais j'ai une douleur dans mon dos, ben l'ostéopathe il va me remettre en place et j'ai plus de douleur.
0: Donc si on voit que l'animal a du mal à se déplacer, qui boitouille,
3: ouais, bien sûr. Vous avez un jeune chien, notre cher Vita, qui a donc alors, bientôt 17
0: c'est
3: mois.
0: C'est la cadette,
3: c'est la petite
0: Pascal.
3: Princesse. Donc elle joue beaucoup avec des grands chiens. Elle va aller là très rapidement chez l'ostéopathe en fin d'adolescence pour que tous les coups qu'elle a pris, tous les problèmes qu'elle a eus, peut-être qu'il n'y en a pas. Mais l'ostéopathe va voir s'il y a des problèmes, des douleurs, et il va la remettre en place de façon à ce que quand elle va s'être un tout petit peu calmée. Parce que quand vous jouez avec des chiens qui font 30 kilos, que vous en faites 7, et bien forcément quand ils vous bousculent, ça peut laisser des traces.
0: Ça fait pas mal, enfin
3: l'ostéopathe.
0: Ouais.
3: Pas du tout, au contraire.
0: C'est comme nous, hein.
3: Alors c'est même plus cool parce que vous avez des ostéos pour humains qui font craquer, d'autres qui ne font pas craquer. L'ostéopathe pour chien, il ne fait pas parce que le chien se retournerait
0: et le chat serait.
3: Ouais. Et c'est impressionnant parce que Oups n'aime pas les vétérinaires et quand on va chez l'ostéopathe, au bout de quelques secondes, le chien il se couche et il est complètement détendu. Ils ont une technique et une façon de faire qui permet de justement au chien d'être très très détendu, très relax, même un chien qui est anxieux, il n'y a pas de souci. Ils savent faire, c'est des professionnels, même un chien agressif. J'ai vu des chiens agressifs parce qu'ils avaient des douleurs.
0: Ben oui, ben
3: donc,
0: c'est compréhensible.
3: Donc, première des choses, très fréquemment, je dis aux gens, allez voir un ostéopathe, ça pourrait peut-être, à défaut, on perd son temps. Et on a perdu un peu d'argent, mais je dirais, si ça améliore, il ne faut pas hésiter.
0: Alors, je présente pour ceux et celles qui viennent de débarquer, entre guillemets, et qui ne connaissent pas tout à fait Pascal Delage. Oups, c'est l'aîné, et Vita, c'est la cadette. Attention, l'ostéopathe n'est pas le vétérinaire.
3: Ah non, c'est pas du tout.
0: Ça n'a rien
3: à voir.
0: Hein,
3: c'est deux choses différentes. Hein. L'ostéopathe, il sert à arrêter un petit problème léger physique. Hein. Le vétérinaire, lui, va soigner carrément. Hein. Donc, ça dépend de la pathologie. Hein. Mais quand vous avez un chien qui boitouille pendant 48 heures, eh bien, on commence soi-même par regarder s'il n'y a pas un objet ou une petite quelque chose entre ses coussinets. C'est pour ça que c'est intéressant aussi de manipuler son chien. Parce que, on en avait un sur le terrain hier, qui les clients m'ont dit, regardez, il boite depuis 2-3 jours. J'ai pris la patte, j'ai regardé entre les coussinets, donc il n'y avait rien, mais il faut qu'on puisse le faire. Vous avez des chiens qui n'aiment pas trop ça. Toutes les manipulations en douceur et en souplesse que vous ferez va aider votre vétérinaire pour que lui, il arrive tranquillement à voir ce qui se passe.
0: C'est comme pour nous, hein, si on va voir l'ostéopathe, ça évite de bouffer des médicaments, et c'est pas plus mal.
3: Évidemment.
0: Et surtout sur le moteur de recherche, vous mettez bien ostéopathe animal.
3: Animalier, pardon. Oui, de toute façon.
0: Bien monsieur, bien docteur. Pascal Delage, comportementaliste animalier à Limoges. Et vos questions, mesdames et messieurs, l'interactivité entre vous et nous, on adore. 05 55 34 5000. On vous souhaite un excellent week-end.

0: Le plus gros carton de sa carrière, Rick Astley, c'était dans les années 80.
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0: 05 55 34 5000, vous pouvez passer par le WhatsApp.

0: tout le monde et pour qu'il soit installé le plus confortablement possible.
1: Alors,
0: vaste sujet.
1: Oui, enfin, qui va ce sujet, mais qui est assez simple en définitive. Alors la loi, a priori, je dis a priori parce que je viens de regarder sur Internet, la loi qui est la réglementation de 2025 stipule que le chien doit obligatoirement être maintenu à l'arrière avec une séparation homologuée ou une ceinture de sécurité. À vérifier, parce que j'ai pas l'article, je viens juste de regarder sur Internet, là, si c'est la réalité de la chose. Par contre, il y a la logique derrière. Hein. Il est évident que... on va éviter de mettre son chien, quelle que soit la taille, devant, côté passager, au sol.
0: C'est ce que vous m'appreniez pendant le disque hors antenne. Il y a beaucoup de gens qui font ça.
1: Il y a beaucoup de gens qui font ça. Le problème, c'est que en été, il y a la climatisation, il en prend plein les poils. Mm-hmm. En hiver, il y a le chauffage, il en prend plein les poils. Et qu'en cas de choc à l'avant, eh ben le chien risque d'être bien abîmé ou coincé.
0: Et je vous parle même pas des airbags. Voilà.
1: Si vous voyagez tout seul. Vous évitez de mettre votre chien sur le siège passager parce que il peut arriver que votre chien il regarde votre côté et s'il voit par exemple un chat ou un truc, il pourrait vous sauter dessus de manière à ce que vous perdiez le contrôle de la voiture. C'est encore de la logique. Et si vous le mettez côté passager, que vous voulez l'accrocher à la ceinture de sécurité, n'oubliez pas que la ceinture de sécurité elle est du côté gauche, elle n'empêchera pas de vous sauter dessus et de mettre en danger vous et les autres.
0: Alors on peut le mettre sur la banquette arrière.
1: On peut le mettre
0: bien, dans le coffre, à condition d'avoir soit un break, soit voiture avec un hayon.
1: Avec un hayon. Si on n'a pas de voiture avec un hayon, c'est-à-dire qu'on a un coffre qui est fermé, complètement fermé,
0: presque en dehors de l'habitacle.
1: Voilà, on va éviter. Donc, à ce moment-là, on peut mettre le chien sur le siège arrière. Il est évident qu'il faut le sécuriser parce qu'à 50 km/h, s'il y a un coup de frein brutal, le chien, il va aller d'abord vous rentrer dedans et si c'est encore plus rapide, il va aller s'écraser sur le pare-brise. Donc l'idée, c'est un harnais et non pas un collier pour pas que le chien soit étranglé.
0: Ah, ouais.
1: Un harnais et on attache le harnais à la ceinture de sécurité. Ils vendent des ceintures spécifiques, comme le précisait la loi que j'ai lue tout à l'heure.
0: Alors, que soit l'animal, et on parle des chiens là, parce qu'on parlera des chats après, c'est un peu différent, mais quel que soit l'endroit où il est dans la voiture, il faut l'attacher.
1: Alors, ça me paraît évident, on s'attache nous, parce qu'en cas de choc, eh bien, on va être projeté vers l'avant, vers l'arrière, le chien, ça va être pareil, sauf que si votre chien, il est sur le siège arrière avec un harnais et une ceinture de sécurité accrochée, à la ceinture de sécurité, il va aller se cogner dans le siège arrière, il va pas passer par-dessus les appuis-têtes et arriver vers l'avant. Donc, ce sera moins douloureux pour lui, ce sera moins grave pour lui, etc., etc.
0: Et les bonnes habitudes se prennent le plus tôt possible.
1: Le plus tôt possible.
0: Quand l'animal est jeune, mais pour un chiot, c'est pas facile. Hein.
1: Alors, un chiot, nous, ce qu'on faisait avec toujours Vita, quand elle avait quelques mois qu'on partait en voiture, je me suis rendu compte que ce qui était nécessaire, c'est qu'elle était donc sur le siège arrière, mais j'avais entassé des valises ou des choses pour qu'elle puisse voir non pas mon dossier de siège ou celui de ma femme, mais qu'elle voit la route à l'extérieur. C'est-à-dire que je l'ai attachée, mais de manière à ce qu'elle puisse se surélever et voir la route pour pas qu'elle soit malade.
0: Voilà.
1: Oups, lui, il est dans le coffre. Parce que dans le coffre, c'est l'endroit qui bouge le moins dans la voiture. C'est l'endroit où il a plus d'espace parce qu'on enlève la planche de bord et il est attaché dans le coffre sur les points d'ancrage. De façon à ce que s'il y a un problème, que les 30 kilos, on les prenne pas derrière les oreilles.
0: Le voyage avec son animal de compagnie, on a parlé des chiens tout à l'heure, on parlera des chats.
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0: Gabi au Gabi. Alain Bachung.
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0: Avec Pascal Delage, comportementaliste animalier installé à Limoges. Le transport de ces animaux, de son animal de compagnie. Tout à l'heure, on parlait des chiens. Alors, pour les ponts du mois de mai, pour les vacances d'été, surtout quand il s'agit de trajets qui sont relativement longs. Alors, le chien, j'ai bien noté, si possible dans le coffre, à l'arrière, surtout pas à l'avant.
3: Non.
0: Ça peut être dangereux.
3: Oui.
0: Puis il y a le chauffage, il y a la clim. Enfin bon, c'est la totale. Quoi qu'il arrive, le chien, il doit être attaché avec un harnais.
3: C'est la sécurité, oui. Et puis on fait attention quand on revient du soleil avec le soleil à la lunette qui le soleil qui donne sur l'intérieur. Il faut mettre des protections parce que la clim va pas toujours à l'arrière.
0: Clim,
3: va toujours arrière.
0: La clim va bien fonctionner pour nous à l'avant, mais pas pour lui à l'arrière.
3: Et il peut très bien y avoir des grosses températures à l'arrière, surtout si le soleil donne à travers la vitre. Et puis il faut promener son chien parce que si on le promène, il sera plus relax.
0: Voilà.
3: Moi, avant de partir, je promène les chiens, j'emmène les chiens, je donne une petite gamelle. Pas trop, mais une petite gamelle, parce que si le chien est malade, moi je me dis que s'il a quelque chose à vomir, ça vaut mieux que de vomir de la bile.
0: Oui. Alors ça c'est important, parce qu'on nous dit, quand vous faites des longs trajets, il faut arrêter au moins toutes les heures. Pour un animal de compagnie, c'est quoi la fréquence?
3: Si vous arrêtez toutes les heures, il sera content, il n'y a aucun problème. Et on fait attention, on détache le chien quand on a attaché la laisse.
0: Ah, oui.
3: Et oui, parce que si vous ouvrez la porte, vous détachez le chien, puis qu'il voit quelque chose auquel il a une envie pressante, et bien il va sauter directement, vous n'allez rien contrôler. Si vous êtes dans un endroit, une aire d'autoroute, ça peut être embêtant. Donc vous arrivez, vous attachez la laisse, et vous détachez la laisse du coffre qui est attachée au coffre, et vous faites descendre votre chien. C'est toujours prendre des précautions.
0: On va terminer avec le fait de voyager avec son chat en voiture. Alors qu'est-ce qu'on fait? On ne laisse pas en liberté?
3: Non, parce que c'est un imprévisible, un chat, surtout s'il a peur. L'idée pour le chat, c'est de le mettre dans une cage, dans une box qui est prévue pour ça. La chose qui est hyper importante, c'est que la cage, elle soit stable. C'est-à-dire que vous ne pouvez pas la secouer, parce que ça veut dire que ce pauvre animal, il va être secoué pendant une heure sans savoir où il est. Et il faut pas oublier que il faut qu'il récupère l'équilibre à chaque fois, donc c'est un petit peu compliqué. Donc il faut que la cage, elle soit maintenue au niveau de la ceinture de sécurité, au pire, oui, et surtout qu'on évite qu'elle bouge, donc qu'elle soit bien stabilisée sur un siège, et puis qu'elle soit pas trop en dévers.
0: Dernière question avant qu'on se quitte. La cage, on la met, on appelle ça une cage.
3: Siège arrière.
0: Siège arrière, mais au sol ou alors
3: non,
0: sur le siège?
3: Non, pas le sol, parce que c'est déjà compliqué au point de vue pour le chat d'être dans une cage pendant X temps. Si en plus il y a un manque d'air, il y a un manque d'ouverture sur l'extérieur, c'est encore plus compliqué.
0: Merci beaucoup, monsieur.
3: Mais de rien, merci à vous.
0: Toujours un plaisir, on apprend plein de choses. Pascal Delage, comportementaliste animalier installé à Limoges. Si vous souhaitez les coordonnées de Pascal ou passer un petit coup de fil, ça passe par l'intermédiaire de Bertrand Orantaine. 05 55 34 5000, vous restez avec nous dans quelques instants après les infos. Après le flash de 10h, ici ça bouge avec Marie-Ange Roulinc. On va parler de la marque limougeaude qui s'appelle Unica. C'est un savoir-faire dans la customisation de baskets. Le magasin, la boutique est installée à Limoges.
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0: Le duo Baskerville, c'est Lise Echeverry et Philippe Lars.
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0: Ils associent leur musique pop à un quatuor à cordes de l'Opéra de Limoges. 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
0: Le duo Limougeot-Baskerville et le quatuor Nil, un coup de cœur ici Limousin.
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0: Lui aussi, il vient de la Star Academy. La Starac, voilà. Charles Doré, qui n'a rien à voir avec l'autre artiste hein, qui porte le même nom. Voilà, aucun lien de parenté. La chanson s'appelle « Famille ou pas famille ».
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0: Vous restez avec nous dans quelques instants, ici ça bouge avec Marie-Ange Joulinck. On va parler de basket personnalisable. Voilà, un savoir-faire qui est à Limoges. La boutique est installée en plein centre de Limoges, à côté des Halles. Il est 10h, tout de suite les infos, le flash avec Valentine Lottès.
2: Une chanson à la gloire du maréchal Pétain, diffusée hier à Carpentras, en pleine journée de commémoration du 8 mai, pour célébrer la fin de la Seconde Guerre mondiale. C'est une information ici Vaucluse, à qui les habitants ont confié leur choc et leur malaise lorsqu'ils ont entendu l'un des symboles les plus forts de la France de Vichy via les haut-parleurs de la mairie. Une erreur du prestataire en charge de la playlist, selon Hervé de Lépineau, le maire Rassemblement National de la ville a l'intention de porter plainte. Des commémorations célébrées aujourd'hui en Russie avec son traditionnel défilé militaire sur la place Rouge à Moscou, déplumé par rapport à d'habitude, ni char ni missile face au Kremlin pour une cérémonie sous haute tension par crainte d'attaque ukrainienne selon Moscou, malgré la trêve acceptée par Kiev. Débarquement entre demain midi et lundi dans l'archipel des Canaries, des 5 Français à bord du MV Ondius. C'est la seule fenêtre météo possible selon les autorités espagnoles. 3 passagers sont morts d'un rare antivirus ces dernières semaines sur ce bateau de croisière. Dans l'Aisne, un homme de 23 ans est mis en examen pour l'assassinat de Chloé, une collégienne de 14 ans, tuée mercredi sur le chemin du collège à Fère en Tardenois, petite ville à une quarantaine de kilomètres de Reims. Sans donner d'explication à son geste, il reconnaît les coups de couteau donnés à la jeune fille avec qui il a entretenu une relation amoureuse. Le jeune homme risque la perpétuité. Vous pourrez bientôt réserver un bateau sur Uber. Le géant américain connu pour son service de voiture avec chauffeur lancera dans quelques semaines Uber Boats, un service de location de bateaux dans 7 villes françaises: Paris, Annecy, Cannes, Marseille, Nice, Saint-Tropez et Toulon. La chute de Nantes, battue 1-0 par le Racing Club de Lens hier soir, les Canaries sont officiellement reléguées en Ligue 2 de football, où justement Saint-Étienne, Le Mans et le Red Star se disputent ce soir la montée dans l'élite du football la saison prochaine. Le début des matchs, c'est à 20h ce soir.
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4: Ici, ça bouge. Aujourd'hui, on va voir qu'il est possible de créer des chaussures uniques au monde en Limousin, à Limoges, grâce à Julien Jourdan. Il y a quelques années, il a créé la marque Unica, une marque de baskets. Il dirige aujourd'hui son entreprise, son atelier. Ces baskets sont personnalisables. Vous choisissez ce que vous voulez mettre dessus. On peut les réparer également. C'est tout un univers. On va découvrir donc cette marque Unica, Limoges, dans un instant, avec son créateur, Julien Jourdan.

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2: Ici, ça bouge et ici, c'est possible. Aujourd'hui, on va faire la connaissance de Julien Jourdan, qui a créé la marque de basket Unica Limoges. Il est donc fondateur et dirigeant de l'entreprise aujourd'hui, qui fabrique des baskets uniques, personnalisables. On va en parler tout à l'heure, on va le découvrir. Mais d'abord, j'aimerais, Julien, que vous nous racontiez l'histoire de cette entreprise. Quand ça a démarré, pourquoi et comment?
3: Donc Unica est née en 2021 et donc à l'origine, donc je représente la 7e génération de ma famille, qui ils étaient tous cordonniers bottiers. J'ai fait ma carrière dans la chaussure et en fait j'en ai eu un peu marre, on va dire, de faire le tour du monde pour faire des chaussures et donc j'ai décidé de recréer en fait l'activité de mes ancêtres. Je suis reparti en arrière et avec un produit moderne qu'est la basket. Et donc, on a implanté notre atelier au centre-ville de Limoges et on a comme client des Limougeaux avec des matières qui sont, si possible, au maximum sourcées en local. Et le but, c'est de vraiment de faire un produit le plus local possible et pour faire vivre la région et pour rendre heureux nos clients.
2: Enfin, le plus local possible, personnalisable, on va en parler tout à l'heure. J'aimerais qu'on revienne juste sur votre tour du monde. Vous étiez cordonnier dans des pays du monde?
3: Non, moi j'étais, mes ancêtres étaient cordonniers, moi j'étais bureau d'études, donc un technicien bureau d'études, c'est celui qui va dessiner, mettre en place techniquement dans les ateliers la fabrication. Et il est vrai qu'aujourd'hui la fabrication de chaussures en France ne représente pas 1% de la consommation, alors qu'on était vraiment un pays de la chaussure il y a une trentaine d'années, on va dire. Et donc les marques, comment fait-on aujourd'hui? Mais on va faire le tour de la planète pour trouver des gens qui vont faire de la piqûre, qui vont être équipés pour ça. Et malheureusement pour nous, c'est que le coût de la main d'œuvre n'est pas le même à l'étranger qu'ici. Et c'est, pour, à mon avis, une des raisons pour lesquelles la France est un peu en échec par rapport à cette fabrication. Et donc mon but, c'est vraiment de remettre la fabrication en local, en France. Et c'est possible avec d'autres façons de fonctionner. Mais en tout cas, nous, à notre échelle, on prouve que c'est possible et on est rentable et j'en suis fier.
2: Donc ça fait 5 ans que vous avez ouvert Unica Limoges. On est ici 25 rue Adrien du Boucher. Il y a un projet d'ouverture d'une boutique à Bordeaux aussi, on en parlera peut-être tout à l'heure. Et puis vous avez à l'office de tourisme de Brive un corner où on peut aussi trouver vos chaussures. La particularité, c'est qu'elles sont personnalisables.
3: C'est vrai, on n'est pas de la seule boutique sur Limoges de chaussures à n'avoir aucune paire à vendre. Tout est à la commande, donc nous avons quand même des paires en collection qui sont de plus en plus demandées, mais on fait énormément de personnalisables, c'est-à-dire que personnalisables, vous allez pouvoir choisir parmi nos cuirs, nos motifs, mais vous allez même pouvoir demander le motif que vous souhaitez à la demande, on dessine pour vous, vous pouvez dessiner, et donc ça, je pense qu'on est les seuls en France, et je dirais pas dans le monde parce que je pourrais pas le prouver, mais à proposer ce concept-là, c'est vraiment unique. Et c'est d'une particularité, on rentre dans un tout petit atelier qui propose un produit qui est de grande qualité et pas commun.
2: Voilà, la particularité aussi, c'est que ici, au 25 rue Adrien du Boucher, à Limoges, c'est une boutique atelier, c'est-à-dire qu'on peut voir la fabrication des chaussures.
3: Ah oui, on écrit sur notre vitrine que tous nos produits sont fabriqués dans cette boutique, mais c'est vrai. Donc tout ce qui est vendu est vraiment fabriqué dans l'arrière-boutique. On a un atelier de 300 mètres carrés où on va retrouver les mêmes postes de fabrication que dans une plus grande entreprise, avec la coupe, la préparation piqûre, la piqûre, le montage et le bichonnage. Donc nous sommes une équipe de 6 personnes qui va grandir avec l'ouverture de Bordeaux. Et donc quand on vient commander sa paire, on nous voit travailler et on peut même participer parce qu'on propose des ateliers découvertes où vous pouvez venir fabriquer votre paire de baskets durant toute l'année, on sait toutes les semaines, et ça marche vraiment très fort.
2: On y reviendra tout à l'heure. Unica, donc, la marque de baskets fabriquée à Limoges. On est avec Julien Jourdan, fondateur et dirigeant de cette entreprise. On en reparle dans quelques minutes.
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1: Ici, c'est possible. On découvre aujourd'hui la marque Unica Limoges, une marque de basket fabriquée ici à Limoges depuis 5 ans. On est avec Julien Jourdan, fondateur et dirigeant de cette entreprise qui se trouve 25 rue Adrien Duboucher. Des baskets personnalisables, il n'y a pas de stock. Et quand on vient dans la boutique, on peut choisir des modèles et voir aussi les artisans, les artisanes qui travaillent et qui fabriquent ces chaussures. D'où est venue cette idée de faire des chaussures sur personnalisable?
2: Alors, personnalisable, j'avais le désir de créer une marque. Après, une marque de baskets, avec des baskets toutes blanches qu'on retrouve dans le commerce, je pourrais pas rivaliser avec des grandes marques que tout le monde connaît. Donc le but, c'était de trouver un peu un concept différent des autres. Et pourquoi le personnalisable, en fait, c'est qu'aujourd'hui, on a tendance à vouloir customiser. On achète une voiture, on va avoir des phares de couleur. On a vraiment, il y a une tendance qui s'impose où chaque personne veut avoir un produit unique. Et c'est vrai qu'en proposant cette personnalisation, ça nous permettait aussi de justifier un tarif made in France. C'est bien de créer une marque, mais il faut être rentable. Donc proposer quelque chose que ne font pas les autres, qui justifie ce tarif. Et avec cette technique d'impression, ça nous permettait vraiment d'être au-dessus des autres, parce qu'on est les seuls à proposer cette façon de procéder.
1: Alors, personnalisable, ça veut dire quoi? Je peux faire un dessin, je peux amener, et vous pouvez en faire tout ce que je veux dans toutes les matières?
2: Ça va être à peu près ça, oui. Donc déjà, personnalisable, il n'y a pas que les motifs. On peut très bien avoir une basket avec des cuirs de différents coloris et textures. On peut avoir des motifs que nous proposons. J'ai énormément de personnes qui arrivent avec juste un thème. Ils vont me dire, on est fan du Limousin, par exemple. Et donc, on va développer un motif sur le Limousin par rapport à ce qu'ils aiment. Et puis, on a des personnes qui vont jusqu'à nous dessiner, en fait, leur motif. Ça peut être vraiment très original de se retrouver avec sa basket que l'on a dessinée. Et c'est une façon de créer une autre marque, en fait, à ses pieds.
1: Il y a différents styles de basket. Vous avez différents modèles?
2: Alors nous, on est vraiment sur le produit basket pour le moment. On va développer la marque et les produits dans le futur. Produit basket, donc on retrouve 8 modèles chez nous, qui vont du petit modèle sans gêne à élastique, modèle à lacet bas, montant, très montant, mais toujours sur une base cuir, doublé cuir. C'est notre façon de procéder.
1: Alors vous parlez de cuir, mais il y a des différents matériaux qui sont notamment recyclés.
2: Oui, donc à la création de la marque, j'avais lancé une gamme qui existe toujours de jeans recyclés. Donc je fais appel au Limougeot, hein. Si vous avez des vieux jeans, ne les jetez pas surtout. Alors nous, on a un partenariat avec le Secours Populaire, c'est-à-dire que tous les jeans qu'on récupère, qui sont vendables, repartent au Secours Populaire pour être vendus en friperie. Et le Secours Populaire, de leur côté, nous redonne des jeans qui ne sont pas vendables. Dans un jean, il y a des parties qui sont usées, mais il y a toujours des parties qui sont quasiment neuves, qu'on n'use pas. Et donc nous, on va récupérer ces parties. La basket sera quand même doublée cuir et on repart sur une deuxième vie pour ce produit. Donc notre but, c'est toujours de récupérer au maximum en fait les matières, comme le cuir. Le cuir, c'est la même chose. On essaye de racheter en surplus industriel une grosse majorité de notre stock. Donc on a la chance d'avoir des fabricants dans la région. On a un très gros revendeur qui est dans le nord d'Ordogne, qui récupère du stock dans la France entière. Et donc c'est vraiment notre première source d'approvisionnement.
1: Est-ce qu'on peut mettre une photo, par exemple, sur une basket?
2: Oui, on peut mettre la photo du chat, la photo de tout ce que vous voulez. Alors c'est quelque chose qu'on ne fait pas souvent, mais c'est réalisable. On a une imprimante numérique qui imprime vraiment tout ce que l'on veut, donc aucun problème pour ça.
1: Unica, c'est la marque de baskets fabriquée à Limoges. On est avec le fondateur et dirigeant de l'entreprise, Julien Jourdan. On se retrouve dans un instant.
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1: Ici, c'est possible. On est avec Julien Jourdan aujourd'hui, fondateur et dirigeant de la marque de basket Unica à Limoges, qui prouve qu'on peut créer son entreprise unique, qui est rentable, puisqu'il nous l'a dit tout à l'heure. Entreprise créée en 2021, qui a la particularité de proposer des baskets personnalisables. Elles sont fabriquées ici à Limoges. On peut voir l'atelier, puisque c'est une boutique atelier qui se trouve 25 rue Adrien Duboucher. Ce sont des baskets de qualité. Ça veut dire quoi pour vous ? De qualité, qu'est-ce qu'elles ont en plus ?
2: Alors, qu'est-ce qu'elles ont en plus ? Les baskets que l'on retrouve sur le marché ne sont pas forcément en cuir. Et nous, donc c'est une basket qui est 100% cuir. On a la chance, comme je disais, de récupérer du surplus industriel, ce qui nous permet d'accéder à des matières très haut de gamme, qu'on rachète pas forcément au prix tannerie initial, mais qui nous permettent vraiment d'utiliser des matières haut de gamme qu'on ne retrouve pas sur le marché. Et pourquoi elles sont de qualité ? C'est qu'elles sont réparables, ces chaussures. Donc notre façon de procéder, c'est la semelle ne sera pas collée mais cousue. Et donc on a développé un service de cordonnerie en interne où vous pouvez nous ramener vos baskets usagées. Je parle bien des baskets Unica parce qu'on a beaucoup de demandes en dehors. Et donc vous ramenez votre paire de baskets usagées et nous on va rechanger le bloc semelle pour repartir à neuf. Et donc ça c'est une activité qui prend de l'ampleur parce que maintenant on a 5 ans d'existence, donc forcément les premières baskets Unica commencent à être fatiguées. Et c'est vrai que les clients sont contents de retrouver une basket qu'ils ont personnalisée, qui est à leur image et qu'en plus qu'ils vont pouvoir réutiliser le maximum de temps.
1: Voilà, donc c'est fabriqué à Limoges, on le redit, donc avec des produits de qualité, c'est réparable. C'est pour ça que c'est un peu plus cher. D'ailleurs, quand on vient ici, on voit les filles en train de piquer à la main sur les baskets. Enfin, je dis les filles, il y a aussi des garçons.
2: Hein. Oui, il n'y a pas que des filles qui piquent. Mais c'est vrai que nous, une basket Unica, effectivement, c'est un prix. À savoir que nous avons un prix de vente directe, c'est-à-dire que nous ne revendons que par nous-mêmes. Le but, c'est que vous venez à l'atelier, vous commandez directement à l'atelier. Donc notre gamme de prix se commence à 149 € et se finit à environ à 200 €. Mais pour ce prix-là, vous avez une basket qui est locale, vous faites travailler des artisans et des familles de la région. Et surtout, vous avez une qualité que vous ne retrouverez pas ailleurs, ni en termes de confort.
1: Et puis c'est unique et c'est personnalisable, ça peut être une belle idée de cadeau, je me disais. Alors quand on vient ici, on peut voir, on peut visiter l'atelier, et vous l'avez dit tout à l'heure, on peut fabriquer, on peut participer à la fabrication de nos propres baskets.
2: Oui, depuis la création, oui, j'avais lancé cette idée d'atelier découverte, c'est le nom que l'on a donné à cette activité. Donc atelier découverte, vous commandez votre basket comme un client lambda, et donc vous venez, donc c'est tous les mercredis matins, tous les samedis matins, c'est une activité qui dure environ 4h, 4h30, et donc vous allez participer à la fabrication de votre paire de baskets. Vous avez des étapes où vous serez donc seul à pratiquer, forcément avec nous à côté, et d'autres étapes forcément où on va prendre le relais qui sont comme la piqûre où vraiment c'est un peu plus compliqué à assimiler en si peu de temps. Et donc vous repartez avec une basket qui est finalisée, vous aurez vu toutes les étapes et surtout on se rend compte, les réflexions qu'on a, c'est que les gens ne se rendent pas compte du travail qu'il y a derrière et c'est vrai que de réaliser cet atelier le permet.
1: Les gens qui viennent vous acheter des baskets, ça peut être pour des cadeaux, pour eux-mêmes ?
2: Alors nous, on propose des cartes cadeaux parce que c'est vrai que c'est une. J'ai souvent des personnes qui arrivent, je voudrais offrir une basket personnalisée à un de mes proches. On leur explique personnalisée. Si vous offrez une basket personnalisée, vous sortez du concept. Donc on propose des cartes cadeaux parce que vaut mieux offrir en fait le concept et la personne va venir ensuite personnaliser. Donc nous on a cette chance là de faire beaucoup de cartes cadeaux. La période de Noël par exemple est propice à la vente de ces produits. Ça nous permet de vendre beaucoup à une période donnée, ça nous occupe toute l'année. Donc c'est vrai, c'est une activité qui est chouette et surtout cet atelier découverte sous forme de cartes cadeaux est très souvent offert.
1: Unica, la marque de basket fabriquée à Limoges. Vous parlez de l'atelier, justement on va aller faire un tour et on se retrouve dans quelques instants.
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1: Ici, c'est possible, on continue avec la marque de basket Unica, créée à Limoges. Donc, on en parlait tout à l'heure avec Julien. Et là, on est avec Coralie dans l'atelier. On voit la boutique puisqu'on est vraiment juste à côté. À côté d'une grande machine. Alors, quel est votre rôle, Coralie ?
2: Ben, moi, je suis piqueuse. Je m'occupe également des réparations.
1: Alors, comment vous êtes arrivée là ? Comment on devient piqueuse de basket ?
2: Alors, mon parcours est un peu particulier, mais en fait, j'ai travaillé chez Weston et c'est là où j'ai appris l'existence d'Unica. Et du coup, j'ai un peu harcelé Julien pour qu'il puisse m'embaucher parce que c'était un rêve et c'est vraiment, ça me correspond et c'est tout ce que j'aime. Donc, voilà.
1: Alors expliquez-nous ce qu'on voit là, ces pièces, qu'est-ce que vous piquez exactement ?
2: Là je suis en train de monter la chaussure, donc il y a plusieurs éléments à assembler effectivement, encoller, piquer et après ça passe au montage.
1: Quelle est la plus grosse difficulté de votre travail ?
2: La régularité. Au niveau de la finesse du point, les choses un peu précises, en fait. Voilà, la précision plutôt que la régularité, d'ailleurs.
1: Et qu'est-ce que vous préférez faire ?
2: La piqûre, ouais, vraiment, c'est la chose que je préfère faire. J'aime bien, j'ai découvert nouvelles machines, je connaissais pas, par exemple la pareuse, pour affiner le cuir, tout ça, je me plais à faire ça maintenant, du coup. Donc voilà, j'ai découvert pas mal de choses ici.
1: Quels avantages vous trouvez à travailler pour une marque locale ?
2: Parce que ça a un côté artisanal et ça c'est le côté que j'adore et que je préfère. C'est personnalisable, donc chaque pièce est unique et ça c'est chouette parce que c'est pas rébarbatif, c'est quelque chose que l'on découvre tous les jours. Tous les jours on vient au boulot en se disant ah qu'est-ce qu'on va faire aujourd'hui, ça c'est chouette.
1: Est-ce qu'il y a eu des modèles personnalisés avec des motifs assez originaux depuis que vous êtes là ?
2: Oh oui, beaucoup. ouais, beaucoup. Y a tous les goûts et les couleurs sont permis.
1: Merci Coralie. Julien, on va juste... Coralie, là, en train de piquer, il y a combien d'étapes en fait ? Il y a l'imprimante en premier.
3: Combien il y a d'étapes ? Donc on a la préparation, avant la mise en fabrication, on va venir imprimer tous les motifs demandés par le client. Et après, on va voir les grosses étapes, la coupe, préparation piqûre, le montage sur forme et le pichonnage. Donc le pichonnage, c'est là où on voit le produit fini, on va mettre les lacets et embellir le produit. En temps de fabrication, ça va représenter environ entre 2 heures et 3 heures de travail en fonction des modèles. Ce qui est assez long hein, pour un produit de ce type-là. Mais c'est ce qui fait aussi le charme de fabriquer des produits uniques et tout est fabriqué à la pièce et c'est ce qui est important.
1: On va aller voir le monsieur du fond là-bas, je ne sais pas ce qu'il fait, mais il va nous expliquer.
4: Joël Duquerrois.
1: Alors Joël, quel est votre rôle, vous ?
4: Alors moi, je suis sur les dernières étapes de fabrication des baskets. Donc je reçois ce que les filles ont piqué, donc qu'on appelle une tige piquée, tout simplement. Et moi, je vais, donc c'est tout le tour de la chaussure, avec un trou à la place de la semelle. Donc je vais combler ce trou en mettant ce qu'on appelle une première de montage. Et ensuite, je vais mettre en forme. Je vais chauffer le cuir pour qu'il soit bien en forme, pour que le bout soit galbé, pour que le talon soit galbé également. Après, on va laisser la chaussure se reposer une nuit et le lendemain matin, je vais coudre la semelle. Voilà, parce que toutes les semelles sont exclusivement cousues et pas collées, ce qui nous permet de les démonter et de faire des réparations lorsqu'elles sont usées.
1: Merci Joël. Donc voilà, on a fait le tour de l'atelier. On a vu comment on répare les chaussures Unica. C'est à Limoges, c'est fabriqué à Limoges, personnalisable. Ici, c'est possible. Julien, c'est vous le chef. Vous nous avez montré que c'est possible de créer une entreprise à Limoges.
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1: Belle journée, ici Limousin, il est 11h. Tout de suite, les infos. Sept mois après le suicide de Sarah, 9 ans à Sarreguemines, l'enquête du rectorat révèle des faits graves de harcèlement scolaire sur cette petite fille. De son côté, l'enquête judiciaire se poursuit, mais peu de temps après la mort de cet élève de CM2, le parquet révélait déjà des moqueries de plusieurs de ses camarades sur sa corpulence. Au Havre, l'interpellation d'un homme soupçonné d'avoir défenestré une femme d'une soixantaine d'années hier, présent dans l'appartement au moment des faits et alcoolisé, précise le parquet. Il est placé en garde a vu soupçonné de son meurtre. Une plainte sera déposée par la mairie de Carpentras après la diffusion d'une chanson à la gloire du maréchal Pétain hier. En pleine journée de commémoration du 8 mai, des habitants ont entendu « Maréchal, nous voilà » via les haut-parleurs de la mairie. Une erreur du prestataire, explique Hervé de Lépineau. Son contrat avec la ville sera rompu, ajoute l'élu Rassemblement National. La victoire des Alliés sur l'Allemagne nazie, célébrée aujourd'hui en Russie, avec un défilé militaire ce matin face au Kremlin, plus court et moins fourni que d'habitude par crainte d'une attaque ukrainienne, affirme Moscou, et ce malgré une trêve de 3 jours acceptée hier soir par l'Ukraine. Bientôt la délivrance pour les 5 Français à bord du MV Ondius. L'évacuation de ce bateau de croisière est prévue à partir de demain midi dans l'archipel des Canaries, après la mort de 3 passagers d'un rare antivirus ces dernières semaines. Qui monte et qui descend? La 33e journée de Ligue 1 de foot a déjà scellé hier soir le sort de Nantes, relégué en Ligue 2 aux côtés de Metz. Quand ce soir, Saint-Etienne, le Red Star et Le Mans se disputent une place dans l'élite du football la saison prochaine. Les matchs commencent à 20h ce soir. Grande favorite, les Françaises du rugby se déplacent à Édimbourg ce samedi pour le 4e match déjà de ce tournoi féminin des 6 nations de 15 de France. Les Bleus affrontent l'Écosse. Le coup d'envoi, c'est à 17h15 tout à l'heure.
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3: Ce matin, vous l'avez peut-être remarqué, le soleil est avec nous, donc c'est plutôt pas mal. Il risque d'être parfois contrarié dans le courant de cet après-midi. Et en fin de journée, on devrait avoir quelques averses qui sont possibles, ça et là en Limousin, sur les monts de Blon par exemple, et sur les monts d'Ambazac. Température maximale entre 20 et 24 degrés pour la journée. 20 degrés attendus à Égletons, Saint-Privat et Gurande. 21 degrés pour Saint-Mathieu-Bessines, Saint-Germain-les-Belles, Émoutiers et Ussel. 22 à Saint-Junien, Limoges et Tulle. 23 à Beaulieu et Bord-les-Orgues. Et enfin, 24 degrés à Brive demain dimanche dans la matinée. C'est quasiment le même scénario dans la matinée, ciel partagé entre éclaircies et nuages. Et dans le courant de l'après-midi, on devra avoir des orages.
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3: 11h03. Allez, l'info c'est fait, la météo c'est fait. Dites-moi, c'est le pont, on est au-dessus, pas en dessous, pour mieux. C'est samedi, on a du soleil, donc ça commence globalement plutôt pas mal. Toute l'équipe vous souhaite un excellent week-end. Un week-end cool. Un week-end serein, voilà, avec plein de petits bonheurs, si c'est possible.

0: 37,2, voilà. La fièvre dans le sang. C'était Alain Chamfort.
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0: C'est comme ça tous les week-ends, c'est en quelque sorte le matin, en fin de matinée, à l'heure où vous préparez le repas, vous faites vos courses, vous allez vous balader, que sais-je, à l'heure de l'apéro, à consommer avec modération mais non sans plaisir, je ferme la parenthèse. Vous êtes là, voilà, vous êtes même parfois très souvent en déplacement, vous êtes sur la route et vous nous écoutez et vous composez le 05 55 34 5000 pour jouer avec nous. On est ravis et vous êtes de plus en plus nombreux. Le jeu du bruit qui court, Kezako, c'est un bruit qu'on vous diffuse, à vous de le découvrir et en échange de la bonne réponse, on vous offre des cadeaux ici Limousin. Qu'est-ce qu'on a en magasin aujourd'hui? On a, alors attention, on a une fouta et un drap de bain aux couleurs d'ici Limousin. C'est pas la même chose, hein, la fouta c'est la serviette et le drap de bain, bah, c'est le drap de bain tout simplement. On a une batterie portable pour votre smartphone notamment et puis l'incontournable gourde ici Limousin. Voilà pour les cadeaux. Maintenant, le premier bruit qui court, oh, c'est très facile. Hein. 05 55 34 5000, c'est très facile. C'est une mise en bouche, on va dire. Voilà, on se le réécoute une deuxième fois, peut-être une troisième aussi, parce que c'est relativement court. Tendez bien l'oreille, attention, à la une, à la deux, à la trois. C'est un bruit, comment je pourrais dire, de deux saisons. Allez, encore une pour la route. Merci beaucoup. J'allais dire un truc, parce qu'on a le réflexe quand on a ce bruit-là, on a un réflexe de dire quelque chose, mais là, faut pas que je le dise, parce que sinon, je vais quasiment donner la bonne réponse. Déjà que c'est facile, je vais pas en plus vous aider. 05 55 34 5000.
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0: Et c'est génial parce que vous êtes plein à appeler. Voilà. Vous êtes à la maison tranquille, en train de profiter du pont du Moine.

0: Taylor Swift, la star américaine planétaire, qui a commencé sa carrière d'ailleurs en chantant des grands standards de la musique country. 05 55 34 5000, c'est notre numéro de téléphone. Bertrand vous accueille hors antenne pour jouer avec nous. Ça s'appelle le bruit qui court. Premier bruit qui court avec Paul qui habite Saran. Bonjour Paul.
1: Oui, bonjour. Non, c'est Pascal.
0: Ah, c'est Pascal. Je sais pas pourquoi. En plus, c'est marqué en gros sur l'écran. Et c'est souligné en rouge. Et alors, je sais pas pourquoi, maman d'égarement, je vous appelle Paul. Vous n'avez pas un deuxième prénom, non, par hasard, non?
1: Oui, mais c'est pas Paul.
0: Ça aurait été un coup de bol monstrueux. Bon, Pascal, vous habitez bien Saran, jusque-là tout va bien. Et vous êtes agriculteur, c'est ça?
1: Tout à fait.
0: Donc j'imagine pas de pont pour vous, vous êtes en train de bosser, non?
1: Mais toujours un petit peu, peut-être un peu moins que les autres jours aujourd'hui.
0: Vous faites quoi là? Vous avez fait quoi ce matin?
1: Soigner les animaux, et là je commence à curer une bergerie, là, voilà, pour préparer la dompte.
0: Vous avez quels animaux, quel élevage vous faites?
1: Des moutons, que des moutons.
0: Que des moutons, d'accord. Et voilà. Vous en avez combien à la louche?
1: On a à peu près 1100 mères.
0: Ah oui, quand même. Et alors, oui. La question récurrente, Pascal, qu'on doit vous poser très souvent, vous les connaissez tous? Ils ont tous un petit nom? Ou non, c'est pas possible, ils sont trop nombreux.
1: Non. Honnêtement, non.
0: Il y a bien quelques préférés, j'imagine. Quelques
1: tout à fait, oui, oui.
0: Certains. Ça s'apprivoise, hein?
1: Ah, ça s'apprivoise très bien.
0: Bon. Alors Pascal, le jeu du bruit qui court, le premier de ce week-end de mai, fais ce qu'il te plaît. Écoutez bien, ça va très vite. Ça. Voilà, vous pensez à quoi Pascal?
1: Une personne qui éternue.
0: Ben c'est parfait ça. Et alors tout à l'heure, j'ai failli me faire avoir quand il y a eu le bruitage qui est parti, j'ai failli dire à tes souhaits. Mais je me suis retenu, c'était moins une. Alors déjà que c'était facile, j'allais pas vous donner un indice supplémentaire. Ouais, on s'est dit pourquoi pas, parce que c'est vrai que c'est un bruit de saison à cause des allergies. Vous avez pas ce problème, Pascal?
1: Ben pas pour le moment.
0: Bon, ben écoute, tant mieux, parce que vous qui êtes souvent à l'air libre dans votre métier, ce serait pas vous faciliter la tâche. On vous offre une batterie portable avec sa batterie en aluminium recyclé pour recharger le smartphone quand vous partez, je sais pas, dans la nature, dans la journée, quand vous êtes à bord du tracteur, comme ça peut se recharger tout seul.
1: Voilà, très bien, merci.
0: Eh ben, je vous en prie, on vous souhaite bon courage. Tiens, puisqu'on parle d'agriculture, j'en profite parce qu'ils ont le statut d'agriculteur, ce sont les fraisiculteurs, puisque dimanche, donc demain, c'est la troisième fête de la fraise à Beaulieu-sur-Dordogne. C'est vraiment un très beau rendez-vous. C'est une grande fête. Et c'est la fête de ce fruit de printemps que nous aimons tant. Et c'est aussi l'occasion de faire connaître ce métier agricole des fraisiculteurs qui connaissent des difficultés également. Pour vous donner un ordre d'idée, à Beaulieu, donc à Beaulieu-sur-Dordogne, où se passe la fête de demain, dans les années 50, ils étaient 400 et actuellement, ils ne sont plus qu'une dizaine. Voilà, je ferme la parenthèse. Merci Pascal, bon courage et à bientôt.
1: Merci à vous, à bientôt.
0: Merci de jouer avec nous en tous les cas et merci de votre fidélité.
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0: Bonne humeur passe par l'ambiance, par une bonne ambiance et par le jeu. Nous, on est très joueurs, donc si vous l'êtes, on risque de bien s'entendre. Presque 11h18, le jeu de votre bruit, le bruit qui court, le bruit qui court, je vais y arriver. J'étais en train de réfléchir, parce que je suis un mec, hein, je peux pas faire deux trucs en même temps, parler en même temps, réfléchir. J'étais en train de me dire comment je vais leur présenter la chose, parce que ça me semble quand même relativement facile. En revanche, attention, parce que le bruit est très court. Vous êtes prêts? Mais attention, à 3, on y va. Hein. À la 1, à la 2, à la 3. Il y a deux actions là. On entend même des personnes en arrière-plan qui font oh. Alors attention, je me mets bien dans l'axe. Là, je vise. On est parti. Je pointe, je vise et je tire.
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0: J'en dis pas davantage, hein, parce que là, sinon, je vous ai aidé. Hein. La fouta, autrement dit la serviette de bain, ici Limousin, le drap de bain et la gourde sont en jeu dans le bruit qui court. Alain Souchon. Et juste après, Élie Médéros.

0: adore Élie Médéros, souvenir des années 80, à la fois chanteuse et comédienne. Alors j'étais, pardonnez-moi sur le derrière, parce que je suis en train de me dire, bon, Élie Médéros, elle a une petite soixantaine d'années, pas du tout, je regardais sur internet, elle a 70 balais. Bon, allez, alors ça c'est fait, merci pour le coup de pelle. Le temps passe très vite, voyez-vous.
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0: Merci messieurs, dames. Nous accueillons Isabelle qui habite Vivonne. Isabelle, bonjour.
3: Oui, bonjour Jean-Claude.
0: Bonjour Isabelle. Dites-moi Vivonne, on ne serait pas dans la Vienne par hasard?
3: Si, c'est pas même, oui.
0: Bah, bienvenue en Limousin. Vous êtes nombreux et nombreuses à participer au jeu en dehors des frontières, entre guillemets, du Limousin. On ratisse oui, très très large et on en est ravis. Quel temps vous avez, Isabelle, quel temps vous avez
3: Il fait très beau.
0: Parfait, bah, chez nous aussi. Du soleil,
3: voilà.
0: La mer est calme, tout va bien.
3: Voilà, c'est ça, oui.
0: Bon, Isabelle, on a du mal à vous entendre.
3: Pardon ?
0: On a du mal à vous entendre. Isabelle,
3: oui,
0: on est parti pour le deuxième bruit qui court. On se l'écoute et juste après, je vous demande votre réponse.
3: D'accord.
0: Vous pensez à quoi, Isabelle ?
3: Je pense à deux joueurs aux tables de ping-pong et quand ils touchent le filet, ça rebondit un petit peu après.
0: D'accord, ça ne fait pas vraiment ce bruit-là. Ou alors le filet, il faut le changer, hein. il est en fer. Vous y jouez au ping-pong, Isabelle ?
3: Ah, j'aimais jouer, oui.
0: D'accord.
3: J'aimais jouer au tennis.
0: Ah, c'est pas la même chose. La raquette est plus grande.
3: Non, au badminton non plus. Voilà.
0: Isabelle, j'ai vu que vous étiez, vous exercez un métier dans le contexte du service à la personne. Ça veut dire que vous faites pas le pont. Ça veut dire que vous travaillez aujourd'hui ou pas?
3: Non, je fais le pont.
0: D'accord, ok. Eh ben, bon voilà. Pont alors, Isabelle. Merci de jouer avec nous.
3: Bonjour, merci. J'en profite pour participer au jeu. Voilà.
0: Ben, c'est très très bien pour faire avancer le schmilblick. Je vous dis à une prochaine fois, sans doute. Salut, Isabelle.
3: À la prochaine fois. Au revoir. Merci bien.
0: Au revoir.
3: Allez, Claude, merci.
0: Au revoir, Isabelle. Voutezac nous ouvre ses portes grâce à Jean-Pierre. Jean-Pierre, bonjour.
4: Bonjour.
0: Bonjour, Jean-Pierre. Pareil. Ciel clair, du soleil à l'américaine.
4: Oui, grand soleil aujourd'hui.
0: Parfait. Qu'est-ce que vous faites de beau, Jean-Pierre ?
4: Je suis mécanicien auto.
0: Mais vous travaillez aujourd'hui ?
4: Ah non.
0: D'accord.
4: Non.
0: Vous êtes en off.
4: Oui.
0: Jean-Pierre, voilà, on peut pas lui faire, hein, on peut pas lui faire le coup de la panne, c'est pas possible.
4: Ben,
0: impossible.
4: Ça arrive.
0: Bon, Jean-Pierre, on s'écoute une troisième, une quatrième, cinquième fois le bruit qui court. Le deuxième de ce samedi. Ça me semblait pas compliqué, moi.
4: Non, pas trop.
0: Quelle est votre proposition? En plus, je vous ai aidé, hein, je vous ai dit un truc.
4: Une personne qui fait un carreau à la pétanque.
0: Eh ben voilà, parfait. C'est pour ça que tout à l'heure, je disais je pointe, je vise et je tire. Oui. Voilà. On vous offre une Fouta, mon cher Jean-Pierre. Alors, vous êtes doué en mécanique, mais alors, côté chiffon, ça donne quoi? C'est quoi une Fouta, à votre avis?
4: Je sais pas.
0: Ah, j'étais sûr. C'est une serviette de bain, voilà.
4: D'accord.
0: C'est pas un chiffon pour faire la mécanique, hein. Sinon, vous allez vous faire engueuler par madame, hein.
4: Oui.
0: Serviette de bain, c'est pour les vacances. On laisse ça dans l'armoire et on sortira tout ça, toutes les affaires quand vous partirez en vacances.
4: Voilà.
0: Merci de jouer avec nous, Jean-Pierre.
4: Merci à vous.
0: Alors, vous êtes mécanicien, mais mécanicien auto, hein.
4: Mécanicien auto, oui, oui.
0: Parfait. Vive la mécanique. Salut, voilà. Jean-Pierre.
4: Merci, bon week-end. Bonne journée, bon week-end.
0: Au revoir, à bientôt. Alors, l'éternuement, c'est fait. La pétanque, c'est fait. Ah! On en a parlé ce matin. C'est un rendez-vous qui était plutôt étonnant. Je ne vous dis pas de quoi il s'agit. Je vous en parlerai quand on aura la bonne réponse. On est en pleine nature et il s'agit d'un animal. Alors, tendez bien l'oreille parce que ce n'est pas évident.

0: On a parlé ce matin d'un rendez-vous, d'un congrès européen sur cet animal. Voilà, si vous étiez parmi nous, peut-être que vous avez chopé l'information. C'est aujourd'hui à Fethia, voilà. 05 55 34 5000, c'est Bertrand qui vous accueille.
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0: La gourde ici Limousin, en jeu également le drap de bain aux couleurs de votre radio locale et le plaisir de passer un petit moment ensemble, c'est en quelque sorte ce jeu du bruit qui court, notre récréation, vous êtes les bienvenus.

0: fait toujours du bien. George Harrison, voilà, quelle que soit l'heure dans la journée. Ici Limousin, vous souhaitons un excellent week-end. Il est 11h36.
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0: Le cursus artistique fait partie de l'apprentissage. Des études sérieuses ont démontré que l'apprentissage de la musique dès le plus jeune âge améliore la mémoire, la concentration et puis les compétences en résolution de problèmes. Ces avantages s'étendent au-delà de la musique elle-même et influencent positivement la performance académique globale des enfants. Le conservatoire à rayonnement régional de Limoges a débuté lundi ses inscriptions. Vous avez jusqu'au 31 mai pour vous inscrire, pour inscrire vos enfants via le site internet du conservatoire conservatoire.limoges.fr. Au conservatoire de Limoges, trois spécialités sont enseignées: la musique, comprenant la voix mais pas que, la danse, le théâtre également. Les débutants sont accueillis directement ou après passage d'un test en fonction des places disponibles dans les classes. Le conservatoire à rayonnement régional de Limoges, c'est 1500 élèves en moyenne et plus de 40 disciplines enseignées. Plus d'infos sur conservatoire-limoges.fr.
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0: La suite, juste après Calogero. Il est presque 11h38. L'info de midi tout à l'heure et juste après à midi 5, Willy Revilly qui s'invite chez vous. Willy qui part à votre rencontre, vous auditeurs et auditrices d'ici Limousin, pour partager un moment de convivialité autour d'un déjeuner. Pouvoir d'achat, travail, école, vie de tous les jours, environnement. Tous les sujets sont abordés dans la bonne humeur et chacun évoque son quotidien. À la parole.

0: Le dire c'est bien, le chanter c'est encore mieux. C'est dit Calogero. Voilà, nous avons Didier qui habite Nieul. Bonjour Didier, bienvenue.
1: Oui, bonjour.
0: Oula, on dirait Dark Vador.
1: Oui, c'est facile de s'ennuyer par ce temps-là.
0: On a du mal à vous entendre, hein, Didier, ça va être compliqué.
1: Là, je suis actuellement à Briac, près de Conflans.
0: D'accord.
1: En ce qu'on appelle la Charente-Limousine.
0: Oui, exact.
1: Et du coup, moi, j'ai passé mes 22 premières années à Bussière-Poitevine.
0: D'accord.
1: Et voilà, bon, ben.
0: Mais
1: en cas, toujours avec plaisir.
0: Mais c'est très gentil, Didier. Mais alors, attendez, Conflans, mais vous avez de la famille dans le coin ou il y a un truc précis?
1: Oui, je suis chez ma maman là.
0: D'accord, alors, parfait.
1: Bon, je vais faire quelque chose de pas très agréable aujourd'hui. Sa déclaration d'impôt.
0: Ah, mon trésor. Eh oui, mais il faut bien passer par là. Voilà.
1: Mais il faut bien y passer.
0: C'est un moment douloureux à passer. Bon, après.
1: Oui, c'est pour ça que je fais aujourd'hui comme ça. Demain, on sera dimanche.
0: Voilà, oui, bah, vous le faites, là, vite fait, bien fait. Après, vous prenez l'apéro, histoire de boire pour oublier, puis ça ira mieux. Je plaisante, évidemment, à consommer l'apéro avec modération. Non, mais je le dis parce que sinon, je vais me faire taper sur les doigts. Bon, Didier. Il est 11h, presque 11h43, on s'écoute le bruit qui court. Attention. Bon, c'est un animal. Oui. C'est un chant d'animal. À votre avis, quel est cet animal?
1: Alors, c'est un oiseau qu'on entend, à mon sens, trop rarement, parce que c'est le soir, souvent, la plupart du temps. Moi, j'ai pensé au rossignol.
0: Rossignol de mes amours. Votre maman, elle doit connaître cette chanson de Luis Mariano. Non, c'est pas le rossignol, parce que voyez-vous, ce chant, le chant que l'on recherche ressemble étrangement au chant du rossignol. Et je pense que si j'avais écouté ça, moi, je me serais trompé comme vous, Didier. Merci. Bonne déclaration d'impôt avec maman. Et merci de jouer avec nous. Nous accueillons Marie-France de Saint-Laurent-sur-Gorre. Marie-France, bonjour. Je refais. Marie-France, bonjour. Il y a des fois, dans la vie, on se sent un petit peu seul. Vous voyez, on dit bonjour à quelqu'un et la personne ne vous répond pas. Et je suis très déçu, ça me fait beaucoup, beaucoup de peine. Les tuyaux sont bouchés entre Limoges et Saint-Laurent-sur-Gorre. Il se passe un truc qui m'aurait échappé. Marie-France, une fois. Marie-France, deux fois. Marie-France, trois fois. Alors écoutez, ce qu'on va faire, je vous propose des

0: Vanessa Paradis, ça s'appelle Tandem. Moi, je suis derrière, je ne pédale pas. Ah, alors, j'ai un peu le trac. Marie-France, bonjour.
1: Bonjour.
0: Oh, yes.
1: Vous m'entendez?
0: Ah ben oui, c'est bien quand même quand ça fonctionne, hein, parce que sinon le jeu est compliqué. Hein. Bon, Marie-France, vous habitez toujours à Salon-sur-Gorre.
1: Toujours. Hein.
0: Bon, tout se passe bien? Vous avez du beau temps à Salon-sur-Gorre?
1: Ah oui, c'est très très beau.
0: Alors, le bruit qui court. Ah, attention, je sais, moi, du coup, on a discuté hors antenne. Pendant Vanessa Paradis, je sais que vous avez la bonne réponse. Alors, on s'écoute pour ceux et celles qui viennent de nous rejoindre. On s'écoute le zozio, le chant de cet oiseau. Pas le rossignol, mais...
1: Mais ce n'est pas un rossignol.
0: Non, c'est le cri
1: c'est
0: de...
1: C'est une bécasse.
0: Voilà, parfait. Et alors, j'ai lu sur Internet, on appelait ça le... Il y a plusieurs termes, dont le terme de croulement pour la bécasse. Vous saviez ça ou pas?
1: Ah bon?
0: Ouais, ouais.
1: Ah oui. Je ne savais pas.
0: Le chant de la bécasse a un nom particulier. Alors, vous allez me dire, oui, mais l'animateur, il est un peu tordu. Pourquoi la bécasse? Bah, tout simplement parce que ce matin, on a parlé du congrès européen de la bécasse.
1: Mais c'est ça qui m'a fait trouver, voilà. En fait. C'est pas le chant, vraiment.
0: Voilà, le congrès européen de la bécasse des bois, organisé par la Fédération des associations nationales des bécassiers. Ça se passe donc aujourd'hui au centre culturel Georges Brassens de Fétia. La fédération organise son assemblée générale avec une exposition à destination du grand public. Vous avez bien mérité, Marie-France, votre drap de bain aux couleurs d'ici Limousin.
1: Ah, super!
0: Eh ben, c'est la nouvelle super. Collection, dis donc. C'est pour les prochaines vacances.
1: Ça ira très, très bien.
0: Oh ben, je n'en doute pas un seul instant. Marie-France, vous faites quoi aujourd'hui?
1: Alors aujourd'hui, je vais tondre ma pelouse, il y en a bien besoin, c'est un peu grand, voilà, et puis ce soir je vais au resto.
0: Ah bah ça c'est bien ça.
1: Avec des amis, voilà.
0: On vous invite?
1: Non, je crois pas, chacun paye sa part.
0: D'accord, ben, c'est une bonne soirée en perspective ça. Bon ben bon courage, bon courage pour la pelouse, et puis passez un bon moment entre amis ce soir. Merci en tous les cas de jouer avec nous.
1: Eh bien écoutez, je vous écoute tous les matins, donc
0: c'est très bien.
1: Voilà.
0: Dis donc, c'est plus facile de nous écouter que de nous avoir au téléphone, visiblement.
1: Ah, ça dépend. Moi, j'ai déjà gagné des choses. Hein.
0: Ah, mais une fois que la communication, elle est en place, après, ça va tout seul. Mais c'est le tout de ce

0: parler, si vous voulez. Voilà, c'est ça.
1: Ah oui.
0: Parce que c'était un peu laborieux. Ben oui, ben nous on n'entendait rien du tout dans le tuyau, si vous voulez. Bon, Marie-France, je vous embrasse sans aucune. À bientôt.
1: Oui,
0: et bon
1: aussi,
0: week-end.
1: Merci. Allez, au revoir.
0: Alors cette fois-ci, le bruit correspond à une ambiance particulière. Ça fait partie des manifestations du week-end. On vous en a parlé hier matin sur Ici Limousin. Ça dure également tout ce week-end. Il y en a un petit peu. Il y en a donc quelques communes, que ce soit en Corrèze, que ce soit en Haute-Vienne. Et ce matin, j'ai parlé de ce type de fête-là dans une commune. Je ne dis pas laquelle. C'est une commune de Haute-Vienne. 05 55 34 5000. Si vous composez notre numéro de téléphone, c'est Bertrand qui vous répondra.
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0: Vous avez quelques minutes, 3 minutes, le temps d'écouter Charlotte Cardin. Pour l'instant, il est midi moins 10.

0: Charlotte Cardin, on a un bol monstrueux en Limousin. Elle sera en concert, Charlotte Cardin, lors du Love Bridge Festival cet été. Dernier candidat pour aujourd'hui du bruit qui court, c'est Rémi qui habite Niort. Bonjour Rémi.
1: Bonjour.
0: Bonjour Rémi. Alors quand on dit bonjour avec sa réponse, c'est fabuleux.
1: Oui, surtout que j'ai peur que ça...
0: Que ça coupe
1: moins. Ouais, parce que là, on revient de vacances et...
0: D'accord.
1: Ouais, on est dans le Limousin et ça capte pas trop.
0: Ah, vous habitez Niort et vous êtes chez nous en Limousin. Vous êtes dans quel coin en Limousin pour passer vos vacances?
1: Là, en fait, on vient de passer Brive, je crois, et on était dans l'Aveyron.
0: D'accord, voilà. Ok. Bon, j'imagine que vous avez eu un beau temps dans l'Aveyron.
1: Ça va. Globalement, ça va.
0: Bon, ok, ouais. Alors, on s'écoute le bruit qui court, le dernier, attention. Pensez à quoi, Rémi?
1: On pensait à une fête foraine, un bruit de fête foraine.
0: Ben, c'est bien, ça. Oui, parce qu'on a parlé de quelque chose de précis ce matin. Vous étiez à l'écoute ou pas? Non, peut-être pas. Comme vous étiez...
1: Non. Franchement, honnêtement, on s'est dit on va participer au hasard là sur le retour des vacances.
0: Bah, le hasard fait bien les choses.
1: On est fort, du coup. Ah, hein, Guillaume.
0: Très, très fort. Alors, voilà. Tout ce week-end, on a parlé ce matin de tout ce week-end, cette fête foraine à Oradour-sur-Glane. Donc, fête foraine, animation musicale, randonnée gourmande et un marché artisanal. On va vous offrir un objet collector aux couleurs d'ici les Bousins, mon cher Rémi, ça peut toujours servir.
1: Oh, okay.
0: C'est une gourde en alu durable et légère aux couleurs d'ici les
1: Bousins. Génial.
0: Voilà.
1: Trop bien.
0: Bonne route et puis bonne vacances alors chez nous en Limousin.
1: Et merci beaucoup, bonne journée.
0: Merci beaucoup. Ça fait toujours plaisir d'avoir des vacanciers qui profitent du réseau ici pour écouter la radio et pour participer au jeu. Salut Rémi, bonne route, à bientôt. Au revoir. Orbez ça demain, la boutique sera ouverte, je serai là, j'espère que vous aussi, entre 11h et midi. 4 bruits qui courent et en jeu 4 jeux aux couleurs d'ici Limousin. Et le plaisir d'être ensemble et de passer un bon moment. L'info de midi arrive dans quelques instants avec Valérie Monnier, juste après Willy Revelli qui s'habite chez vous.

0: Ces deux frangines, hein, Laura et Chris, mènent de leur vraie identité, que l'on appelait dans les années 90 natives. Elles ont fait un ou deux tubes, dont celui-ci qui était un véritable carton à l'époque, si la vie demande ça. Vous restez avec nous, ça sent bon chez vous, c'est normal. Bientôt l'heure de se mettre à table, il est midi. Dans quelques instants, les infos avec Valérie, puis juste après, Willy Rebelli.
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0: Vous écoutez votre radio locale, ici Limousin, midi, l'info avec Valérie Monnier. Plus de trains sur la ligne POLT jusqu'à demain.
2: C'était prévu depuis plusieurs années maintenant. SNCF Réseau profite des longs ponts du mois de mai pour faire des travaux sur la ligne. Nouveau poste d'aiguillage informatisé à Vierzon, renforcement électrique de la ligne notamment en ce moment. Des quarts de substitution sont donc mis en place, mais il n'empêche, c'est totalement incompréhensible pour Jean-Claude Sandrier, président honoraire d'urgence ligne POLT et membre du conseil d'administration de l'association.
3: Il y a 3 ans, nous avons redemandé de faire les travaux sur une voie. Le PDG de SNCF Réseau a dit « on regarde ». Il nous a dit il y a 2 ans que c'était possible, mais ils ont attendu les travaux au nord d'Orléans. Ils ont dit il y a encore les travaux au nord d'Orléans qui se sont terminés au mois de février. Donc à partir de maintenant, il faut qu'ils tiennent parole, il faut qu'il y ait des travaux sur une voie et permettre sur l'autre voie que les trains passent, c'est-à-dire que les usagers ne soient pas pénalisés. Alors ça, c'est une bataille à mener. C'est pas gagné, mais il y a un engagement qui a été pris. Il faut que SNCF Réseau le respecte. Quand M. Farandou est venu en septembre à Limoges, il était toujours PDG de la SNCF, il a renouvelé cet engagement, donc maintenant il faut passer aux actes.
2: Et la circulation sur la ligne POLT sera donc interrompue aussi le week-end de l'Ascension et il n'y aura pas de train également du samedi 30 au dimanche 31 mai. Le train, c'est aussi la mobilisation des usagers de la ligne Brive-Aurillac. Ils ont symboliquement fêté ce matin les 135 ans de la gare de Bretenoux-Biars aux confins de la Corrèze et du Lot. L'occasion de demander une meilleure desserte de la ligne. Eux se sont mobilisés une nouvelle fois pour défendre leur hôpital. 150 personnes ont défilé hier dans les rues du Sel pour demander encore une fois des moyens supplémentaires. Après Carpentras, Canet en Roussillon hier, une chanson emblématique du régime collaborationniste de Vichy, Maréchal nous voilà, a été diffusée lors d'une manifestation dédiée aux commémorations de la libération de la France le 8 mai 45. Un organisateur parle d'une playlist des années 40, diffusé par un ingénieur du son indépendant fourni par la mairie et qui n'avait visiblement pas connaissance de la portée symbolique de cette chanson.
0: Le CA Brive a fait le boulot hier au soir.
2: En battant Carcassonne avec le bonus offensif 44-28, le CAB s'est donc officiellement qualifié pour les phases finales, une victoire bonifiée malgré beaucoup de maladresse en défense. Pas le meilleur match donc, mais un soulagement pour l'ailier briviste Benjamin Lefranc.
4: Non, ouais, du soulagement. Même si je pense qu'on aurait pu faire un bien meilleur match, du soulagement. On était venus pour se rassurer. Avant la réception de Nevers, on savait que si on passait là, ce match avec le bonus ou sans, c'est la qualification assurée. Donc, une bonne chose de faite. C'est un bon test, parce qu'on voit que même sur une équipe qui redescend en National 1, il faut être le plus précis possible. Parce que le moindre détail, ça peut coûter cher. On l'a encore vu sur ce match ce soir.
2: Les derniers matchs de la saison régulière vendredi prochain pour le CA Brive avec la réception de Nevers au Stadium. Belle soirée aussi pour le Limoges Handball. Le LH sera bien en Coupe d'Europe la saison prochaine. Après leur large victoire à Chartres hier soir 39-30, les Limougeaux sont donc assurés de terminer au moins 5e du classement général et donc européen. La réaction de l'arrière droit du LH et capitaine Ewan Kervadec.
5: On s'est donné les moyens d'arriver ici à Chartres et jouer cette place européenne. Toute la saison, on a été plutôt performant, notamment à l'extérieur. Aujourd'hui, ça vient un peu finaliser tous les sacrifices qu'on a fait, tout ce qu'on a donné depuis le début de la saison. Voilà, il reste 3 matchs. On peut potentiellement continuer à embêter Montpellier pour une 3e place. On va continuer. Mais c'est vrai que ce soir, cette victoire, Elle a un goût très très particulier et très agréable.
2: Et prochain match pour le LH jeudi 28 mai à Beaublanc face à Chambéry. Toutes les réactions sur ces deux matchs sauteront réécoutées sur ici.fr dans Ici Limousin Sport. À suivre aujourd'hui notamment les basketteuses de Fethiye en Isère. Ce soir, demi-finale, retour de Ligue Féminine 2. Pour être en finale, il faudra s'imposer d'au moins 20 points face à la Tronche Mélan. Dernier match de la phase qualificative pour les espoirs du CA Brive, match à domicile face au Loup à partir de 15h avec comme enjeu la première place du groupe. Et puis en élite 2, les joueuses de Brive seront à partir de 18h sur la pelouse du Racing 92.
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6: Du soleil qui va régner en maître dès ce matin jusqu'au début d'après-midi. Sinon, ça devrait être un petit peu plus chahuté dans le courant de la fin d'après-midi. Les températures maximales comprises entre 20 et 24 degrés. Demain dimanche, c'est quasiment le même type de temps. 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Il est 12h05.
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8: Avoir choisi votre radio ici, c'est Willy, bien déjeuner chez vous, numéro 1051. Les amis, bonjour la tribu.
9: Bonjour.
8: Alors, qui est là aujourd'hui? Nicolas Malabeuf, notre enfant de la télé. Bonjour mon bon Nicolas.
9: Bonjour Willy, bonjour tout le monde.
8: Et Fabien Emo, notre geek. Bonjour mon Fabien.
9: Bonjour Willy, bonjour à tous.
8: Et bienvenue à tous, bienvenue Foura. Ouais, voilà.
9: Public en délire.
8: Public en liesse aujourd'hui, émission exceptionnelle en direct de Foura. Alors, c'est en Charente-Maritime, nous sommes à 20 km de La Rochelle et nous sommes surtout pile en face de Fort Boyard. Ce monument connu dans le monde entier. Alors pourquoi nous sommes ici? Eh bien, pour deux raisons. D'abord parce qu'actuellement nous tournons la nouvelle saison de votre émission culte de France 2 qui passera cet été. Et nous sommes aussi ici parce qu'est lancée partout en France l'opération Sauvons Fort Boyard. Attaqué par le temps, le fort est en danger. Il faut sauver Fort Boyard. C'est le message que nous vous passerons d'ici 13h. Et si vous ne le faites pas pour le monument lui-même, je vous le rappelle, faites-le pour moi. Car sauver Fort Boyard, oui, c'est sauver mon emploi. Voilà. Donc ne l'oubliez pas, sauvez Willy, sauvez Fort Boyard. Voilà, tu vois.
9: Une manifestation commence à se créer dans Foura.
8: Je les sentais un peu mou quand j'ai dit sauver Fort Boyard, mais sauver Willy.
9: Ah voilà. Oui,
8: voilà. Oui. Tu vois. Donnez-moi l'argent, je m'en servirai. Avant de commencer, je plaisante bien sûr. Avant de commencer, un mot sur les réseaux sociaux, mon Fabinou.
9: Le groupe Facebook pour nous retrouver, bien sûr. Vous tapez Youpi la vie avec Willy Revelli, vous tombez sur nous. Et sondage spécial, comme nous sommes à Foura. Alors, quel est votre personnage préféré de Fort Boyard?
10: Faites gaffe.
9: Ce n'est pas du tout pipé. Non, mais c'est vrai. 78% Willy Revelli.
8: Voilà, merci.
9: Et juste derrière, merci le père Foura.
8: Ah oui, bah.
9: Vous avez le même âge.
8: On a le même âge.
9: Pratiquement.
10: Même physique.
9: Donc continuez à réagir, c'est complètement gratuit. Vous allez sur Facebook et vous tapez Youpi la vie avec Willy Revelli.
8: Merci infiniment. Et comme on fait cette émission en public aujourd'hui, à tout moment je vais prendre l'une ou l'un d'entre vous, mes amis. Alors Fabien et Nicolas sont pas au courant, mais non, je viens de dégoter un cadeau il y a deux
9: minutes.
8: On vous en parle là dans
9: deux minutes. Il est fort.
8: Donc restez par là, mes amis, parce qu'il y a quelque chose d'exceptionnel qu'on va vous offrir dans quelques minutes. Est-ce qu'on a tout dit?
9: On a tout dit.
8: Allez, jingle.
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8: Allez, démarrons cette émission spéciale. Sauvez Willy, sauvez Fort Boyard. Bonjour Ghislaine Guillain. Bonjour.
11: Bonjour.
8: Bienvenue ici. Vous êtes conseillère départementale de la Charente-Maritime et ambassadrice du projet Sauvons le Fort Boyard. Et bonjour Sylvie Marcilly.
12: Bonjour.
8: Bonjour ma Sylvie. Bienvenue ici aussi. Vous êtes la présidente du département Charente-Maritime. Tiens, j'ai démarré par vous ma Sylvie. Il est si important que ça, ce fort dans la région, pour votre région, pour votre département, qu'il faille le sauver. Il est important à quel point.
12: C'est l'emblème de la Charente-Maritime, ce beau fort posé au milieu de l'océan. Nulle part ailleurs, on trouve un chef-d'œuvre militaire pareil du 19e siècle.
8: Ouais. Vous savez combien de visiteurs drainent par an le monument? Parce que on peut pas aller dessus, mais il y a beaucoup de bateaux qui vont autour. Vous avez à peu près une idée?
12: On a une idée très précise.
8: Ah, très précise.
12: 500 000 personnes qui font le tour en bateau du Fort Boyard.
8: 500 000 personnes chaque année font le tour du fort.
12: Avec l'espoir de voir Willy, bien sûr.
8: Bien sûr. Jamais il ne le voit, car je n'existe pas en fait. Ghislaine, vous qui êtes ambassadrice du projet Sauvons le Fort Boyard, il a quoi ce fort alors pour qu'il aille si mal en ce moment? Quel est le problème?
10: les embruns, les tempêtes à répétition. Ouais. Vous, je pense que vous êtes bien au courant parce que vous en avez subi aussi. Hein. Ouais. Et ben, en fin de compte, c'est ce que j'expliquais tout à l'heure. On a été notre directeur des services techniques va souvent sur le fort au mois de mars pour voir un petit peu les dégâts qui ont été faits pendant l'hiver.
8: Ouais.
10: Cette année, il nous a dit, j'avais qu'une crainte, c'est d'arriver et que l'escalier se soit effondré.
8: Ah non.
11: Ah oui.
8: Et alors? Non. Hein.
10: Il était toujours là, mais sous l'escalier, l'eau s'infiltre.
8: Ouais.
10: Et dans une habitation ou quelconque, lorsque l'eau s'infiltre sous les fondations, obligatoirement, ça déstabilise.
8: Ouais.
10: Donc oui, absolument, il y a urgence.
8: Il y a urgence. Alors il y a urgence à faire quoi alors, Sylvie, Ghislaine, il faut faire quoi alors?
12: Alors on fait un retour sur le passé.
8: Ouais.
12: À l'époque de sa construction, il y avait deux éléments défensifs qui protégeaient le fort. Mmh. À l'avant, un éperon. Qui cassait l'hydrodynamique et qui dispersait l'énergie de la mer.
8: C'est comme un muret, je vais dire un petit muret.
12: Oui, mais pointu.
8: Voilà, petit muret
12: et,
8: pointu.
12: Et à l'arrière.
8: Moi, il faut me parler, je suis un couillon, moi.
11: Donc, ils l'ont remarqué.
8: Non, mais les gens ici l'ont remarqué.
12: Petit muret pointu, donc qui casse la vague.
8: Ah, voilà.
12: Oui. Et à l'arrière, sous la vigie, eh bien, il y avait un havre d'accostage qui permettait d'accéder au fort, mais qui contribuait notamment à cette dispersion de l'énergie. Aujourd'hui, ces éléments ont totalement disparu.
8: Disparu, voilà. Et donc, il n'y a plus rien.
12: Notre pauvre fort, eh bien, il est
8: attaqué par les vagues.
12: Il est démuni et il offre sa fragilité à l'océan.
8: Donc, c'est ça qu'il faut reconstruire. C'est ça, Ghislaine?
10: Oui, mais aussi protéger les fondations.
8: Ouais.
10: Donc, autour du fort, on a ce qu'on appelle la risberme, qui permet de protéger le fort. Donc, il va falloir aussi la refaire.
8: Oh là là là.
10: Et là, la semaine dernière encore, ils ont injecté du béton, en fin de compte, pour combler les trous, de façon à ce que l'eau ne s'infiltre plus sous le fort.
8: D'accord.
13: Et ça va durer combien de temps, ces travaux?
12: Jusqu'en 2028. Donc il y aura des éléments, ça va être assez spectaculaire, acheminer ces éléments de protection par la mer, par flottaison, vous imaginez bien que ça va être un chantier unique au monde.
8: Ouais. Et donc on a besoin d'argent. Alors déjà, bonne nouvelle, puisque le monument Fort Boyard est dans le loto du patrimoine.
10: Tout à fait.
8: De notre ami Stéphane Bern.
10: Dans l'emblématique.
8: Dans l'emblématique. Donc c'est bien ça, c'est une bonne nouvelle.
10: C'est une super nouvelle.
8: Voilà.
10: Parce qu'au moins on lui donne la reconnaissance qu'il doit avoir. C'est voilà, le Fort Boyard, c'est quand même le Fort Boyard.
8: Ben voilà.
12: Il devient national.
8: Ben voilà, c'est ça.
10: Et je dirais même international.
8: Elles vont s'engueuler les deux.
11: Attention.
8: Allez-y. Maintenant, c'est connu au-delà de l'univers. Au-delà de l'univers. Et donc, on en appelle à la générosité des Français. Sylvie Marcy, vous qui êtes à la tête de la région, met pas un peu la main en porte-monnaie?
12: Alors le département.
8: Le département.
12: Pas encore.
8: Le département. Mais ça, je vous dis pour plus tard. Vous qui êtes présidente de la République.
11: Oui, bientôt, l'année prochaine.
8: Vous mettez pas un petit peu d'argent? La région va mettre un petit peu d'argent aussi quand même.
12: Alors la région est sollicitée, hein, je pense que évidemment c'est un partenaire sur lequel il faudra compter, mais c'est surtout en fait grâce à la générosité des donateurs.
8: Donc on a besoin de combien alors? C'est quoi les...
11: Concrètement.
12: Alors concrètement,
8: Allez Ghislaine.
10: Pour le mécénat?
8: Pour tout. Pour lui là, pour
10: alors,
8: que le fort soit joli.
10: Alors c'est 44 millions TDC.
8: Mais je vais te les donner, les 44
11: millions. Il a son chéquier, Willy. Willy a pris son chéquier, donc c'est une bonne nouvelle.
8: Pourquoi tu ne me demandes pas 44 millions.
12: Oui, c'est 36 millions
11: hors taxe.
12: Ah, mais nous avons déjà réuni la moitié de la somme.
8: Ah, ben, très bien, voilà, bonne nouvelle.
12: Mais le mécénat et les dons, évidemment, vont nous aider à boucler le budget.
8: Comment on fait pour les dons alors?
10: Fondation du patrimoine. Vous allez sur le site de la Fondation du patrimoine, vous tapez Fort Boyard et vous avez 66% de réduction d'impôts pour les particuliers, 60% pour les entreprises. Et vous avez derrière là un petit stand, la Fondation du patrimoine, ils ne prennent que les chèques, mais
8: en bois, c'est bien.
10: Ou les espèces.
8: Les dessous de table.
10: Et vous avez aussi la boutique.
8: Oui,
13: il y a des t-shirts, il y a plein de goodies.
8: Oui, très bien. Très bien. Donc, sauvons Fort Boyard parce que c'est vraiment un emblème.
11: National.
8: Mais dans le monde entier, parce que rien que l'émission, il y a eu souvent des versions étrangères qui sont venues là. Donc, et puis moi, c'est vrai que je reçois, et je vous jure que c'est vrai, je reçois très souvent via les réseaux sociaux des messages de personnes qui habitent très très loin de France, grâce à l'émission. Donc voilà.
10: Alors vous allez m'aider?
8: Non.
10: Alors nous, la problématique qu'on rencontre, c'est vraiment pour passer la frontière.
8: Ouais.
10: On a réussi à avoir un rescrit fiscal pour la Belgique.
8: Ah.
10: Mais il va falloir qu'on nous aide à toucher les bonnes personnes, les belles personnes aussi d'ailleurs, pour véhiculer en fin de compte l'appel aux dons.
11: Le message.
10: Le message, de façon à ce que il n'y ait pas que les Français qui participent, mais qu'il y ait aussi tous ceux qui rêvent devant Fort Boyard. Hein.
14: Eh ben, écoutez, si je peux vous être utile, ça sera avec beaucoup de plaisir.
10: Merci.
14: Donc, on rappelle Fondation du Patrimoine pour faire un don. Merci infiniment, Ghislaine Guillain, pardon. Vous êtes conseillère départementale de la Charente-Maritime et ambassadrice du projet Sauvons le Fort Boyard. Et merci Sylvie Marseilly, présidente du département Charente-Maritime.
11: Et future présidente de la République.
14: Et future présidente de la République, Sylvie. Merci infiniment. Sylvie, restez
10: merci
14: dans le coin.
10: Enfin,
14: restez si vous voulez, parce que on va faire un petit cadeau après. Vous pouvez rester là. On parle de quoi avec toi, mon Fabinou, dans un instant?
11: L'actu web, je vous présente une agricultrice de Charente-Maritime. Elle est connectée. Je vous présente ça dans un instant.
14: Merci beaucoup. Mais d'abord, on va écouter Vanessa Paradis. Vous allez écouter? Oui.
11: Ah bah oui.
14: Oui, sinon je me fais engueuler. Vanessa Paradis avec Tandem. Non,
11: elle est pas là.
14: Dans tes oreilles. Voici Tandem. À tout de suite, mes amis.

0: rentrer chez vous.
1: Allez, dans un instant, l'invité de Fabien Aymon, mais d'abord Sylvie Marcy qui est restée avec nous. Ma chère Sylvie, donc présidente du département Charente-Maritime. Écoutez-moi bien mes amis, vous qui êtes devant nous.
2: Une surprise.
1: Sylvie, une surprise pour vous. Là, franchement, c'était pas prévu, on l'a réglé là à 11h58. Sylvie, on va offrir, je vais décider moi, faudra juste que les gens... m'acclame, disent à quel point je suis beau.
2: Il est beau, il est beau.
1: À quel point je suis beau, intelligent et sexy.
2: Allez, allez, allez.
1: La personne qui m'aura le plus flatté gagnera. Tu as gagné, c'est bon. La personne gagnera, Sylvie.
3: Eh bien, une visite exclusive du Fort Boyard.
2: Wow.
1: Donc, c'est pour 4 personnes, c'est ça? 4 personnes?
3: 4 personnes.
1: 4 personnes. 4 personnes.
2: Wow.
1: Pour aller sur le fort.
2: Ça n'arrive jamais. Alors on fait des réunions pendant des heures et vous arrivez.
1: En 2 secondes. 2 secondes.
2: Il est fort. Il est fort.
1: T'as vu. C'était soit ça, soit un CD de Danny Briand. C'est comme vous voulez.
2: Oui, voilà. On préfère Fort Boyard. On l'adore, bien sûr.
1: On embrasse Danny Briand. Sylvie, merci infiniment pour le cadeau.
3: C'est un plaisir.
1: Et puis, donc, d'ici 13h, 4 personnes parmi vous partiront sur le fort. On organisera une visite avec Sylvie, d'accord?
2: Bravo. On peut l'applaudir.
1: Merci, les filles. Fabien Aymon, alors ton invité.
4: Je vous présente Sophie Renaud, agricultrice et instagrammeuse originaire de Charente-Maritime. Bonjour Sophie, merci d'être avec nous en direct ici à Foura. Alors Sophie, vous avez 33 ans et vous êtes agricultrice depuis combien de temps ?
5: Je suis agricultrice depuis 2016.
4: Depuis 2016. Et qu'est-ce que vous cultivez dans votre...
5: Alors moi je suis céréalière, donc. De l'orge, du maïs, et je suis aussi éleveuse.
4: Et en plus d'éleveuse, puisque elle bosse comme une malade, Sophie. Et en plus de tout ça, en plus de sa ferme, elle est instagrammeuse. Qu'est-ce que vous faites sur Instagram?
5: Donc alors j'ai commencé les réseaux en 2019, c'était les débuts d'Instagram,
1: le balbutiement.
5: Et du coup voilà, maintenant j'ai 42 000 abonnés qui me suivent dans mon quotidien d'agricultrice sur ma ferme.
4: Et c'est quoi donc une journée type par exemple d'une agricultrice?
5: Oula.
1: Il y en a pas.
4: Ça change tous les jours.
6: Ça commence tôt déjà?
5: Oui, ça commence tôt, ça finit tard, ça dépend du temps, ça...
4: Et surtout, quels sont les rapports, si en fait vous essayez de casser les clichés entre les hommes et les femmes, c'est ça?
5: Bien sûr, donc c'est important d'être sur les réseaux aussi quand on est une femme, parce que dans le métier, déjà, il n'y a pas beaucoup d'agriculteurs, on est de moins en moins. Et en plus, quand on est une femme, voilà, il faut être présente, il faut se montrer, et il faut donner envie aussi aux autres jeunes filles qui voudront faire ce métier.
4: Et justement, grâce à votre compte Instagram, des jeunes filles, en fait, vous contactent pour se lancer. Qu'est-ce que vous leur donnez comme conseil?
1: N'y allez pas.
5: Non. Il faut, le conseil, c'est d'être bien accompagné, de bien s'entourer et de bien réfléchir sur ses projets. Mais rien n'est impossible. Il faut juste s'adapter.
4: Il faut y croire. Hein. Il faut être passionné, comme vous l'êtes et vous le faites voir sur les réseaux sociaux. Et autre info concernant Sophie, vous avez été élue Miss Agricole en 2021. Ah. Donc on peut l'applaudir.
1: Ah là là.
4: Alors c'est quoi Miss Agricole pour tous ceux qui découvrent, ceux qui nous écoutent ce midi?
5: Alors Miss Agricole, donc c'est une élection qui se passe sur Facebook forcément, parce que en
4: présentiel
5: ça serait compliqué. Et donc il y a une page, donc c'est élection Miss et Mister France Agricole. Et donc tous les ans à la même date que les Miss, les vrais à la télé, on fait une élection. Donc le but c'est vraiment communication sur nos départements, nos filières. Tous les ans il y a une nouvelle Miss. Et voilà, on communique, on a notre page officielle. Et voilà.
4: Et bien voilà, je vous invite à suivre Sophie Renaud sur Instagram.
1: Sophie.
4: Et c'est quoi le nom complet de votre compte Instagram si on veut vous suivre?
5: Alors le compte Instagram c'est Sophie Farmer Life.
4: Et bien voilà.
1: Merci beaucoup.
4: La campagne, ça vous gagne.
1: Merci infiniment.
4: Merci Sophie.
1: Bravo. Merci. Beau métier, très beau métier.
4: Courageuse.
1: Très souvent on parle des agriculteurs et des agriculteurs.
4: On les soutient
1: dans cette émission. On les soutient, on les aime. Dans un instant, comme à chaque fois qu'on se balade, mes amis, qu'on vient proche de vous, on aime bien voilà rencontrer des gens. Voilà, tu sais, parler un petit peu de choses qui concernent aussi le reste de la France et du monde. Et dans un instant, on va vous présenter un invité pas banal, parce qu'on aime vous présenter des invités
7: pas banaux.
1: Mais d'abord, tiens, on va écouter Gaëtan Roussel avec Tout s'en va. Bah, là, pour l'instant, il est là.
2: Non, restez surtout. Non,
1: pour le moment, restez. Voici Gaëtan Roussel, à tout de suite.
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0: Merci Gaëtan.
1: Sympa.
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5: Allez, comme promis, mes amis, nous sommes toujours à Foura.
1: Ouais, en public, en direct, sous un soleil.
5: Ouais.
1: Ciel bleu, franchement.
5: Ciel bleu.
1: Nickel. Et vous êtes la star. Hein.
5: Je suis un petit peu la vedette.
1: Ah oui.
5: Allez, place à nos amis.
1: Oui.
0: Oh là là, les gens se déshabillent quand même. Hein.
1: On va vous donner le numéro de chambre de Willy.
5: Ah oui, en plus,
1: de l'hôtel.
5: Je suis à l'hôtel des bains,
1: voilà.
5: Juste en face.
1: C'est la 13.
5: Chambre 45.
6: On est là tout le week-end.
5: Oui.
1: Ah là là.
5: Bon. Allez, comme promis, place aux invités Pabano de ce samedi. Bonjour Karine Monbillard.
7: Bonjour.
5: Et
7: Willy.
5: Bonjour Sandrine Colly.
8: Bonjour.
5: Bienvenue ici à toutes les deux. Alors, vous avez ouvert à La Rochelle l'atelier KS. Alors, de quoi s'agit-il?
8: Ben c'est une rage room.
5: Est-ce qu'une rage
8: room? Une rage room.
5: Alors allez-y, c'est quoi une rage room?
8: Ben c'est un endroit où tu vas pour tout casser.
5: Et
8: te défouler, aller mieux et après en pleine forme.
5: Voilà, donc c'est un lieu où on va tout casser. Alors on casse quoi par exemple? Il y a quoi à casser?
7: Alors on a trois univers. On a une cuisine où tu peux casser de la vaisselle, des bouteilles, un bureau où tu peux casser des PC, des imprimantes, des téléphones. Et le troisième univers qui nous rend unique en France, c'est qu'on a un garage et vous pouvez venir péter des bagnoles.
8: Ouais. Alors, c'est légal.
5: Alors, il y a d'autres lieux comme ça en France, mais vous, vous êtes les seuls en Charente-Maritime. Mais derrière le côté rigolo à tout péter, c'est pour ça que je voulais vous avoir, parce que ça agit aussi comme une thérapie. Mais c'est sérieux.
0: Sur le mental.
5: Vraiment, c'est sérieux. Une thérapie qui porte même un nom. Lequel?
8: La destructothérapie.
5: Voilà,
8: en fait, on est unique sur la Nouvelle-Aquitaine. Il n'y en a pas du tout ni à Nantes, ni à Poitiers, ni à Bordeaux. Donc, on est toutes seules.
5: Ouais.
8: Et en fait, on aide beaucoup les gens. Donc, on a beaucoup de gens qui viennent, qui vont mal. Donc, des burn-out, des décès.
5: Voilà.
8: On a une jeune femme qui est venue après une récidive de cancer, et on a beaucoup de bienveillance toutes les deux, on les accompagne, on leur laisse nous parler, on leur dit voilà comment on peut t'aider, parce qu'à l'atelier tout le monde se tutoie, et on les accompagne, ça pleure beaucoup, mais qu'est-ce qu'ils vont mieux après, et encore là on sort d'une session de casse où les gens nous ont dit mais c'est merveilleux en fait, venez vous défouler.
5: La destructothérapie, donc il y a certains professionnels de santé même qui vous envoient des patients, hein.
7: Tout à fait,
5: ça.
7: On commence à être assez connus, donc les thérapeutes, les psys de La Rochelle et alentour nous envoient des patients pour le lâcher prise, la colère.
5: Incroyable, incroyable.
8: Il n'y a pas d'endroit où tu peux vraiment te défouler en toute sécurité, parce que nous on met un équipement hyper important pour nous, c'est que les gens soient en sécurité. À quel endroit tu peux casser des assiettes? Et il n'y a pas de violence en fait chez nous, on ne se bat vraiment contre cette idée, c'est vraiment du lâcher prise, et en plus tout est recyclé, donc c'est éco-responsable.
5: Et ça coûte combien de tout péter alors?
8: Tout péter. Ça coûte à peu près 20 euros par personne.
5: Oh, ça va.
8: Pour 20-25
5: euros
8: minutes.
5: Pour aller mieux après.
8: Pour aller mieux.
1: C'est un défouloir.
5: C'est un défouloir.
1: En fait.
5: Et vraiment, c'est quoi? C'est on sent mieux, décompresser, plus léger, c'est ça le.
8: En fait, tu mets de la musique, donc tu danses, tu peux t'amuser, tu peux pleurer, tu peux crier, il n'y a pas de jugement chez nous. En plus, comme tu es équipé avec un masque, une combi, on ne te reconnaît pas. Pas de blessure.
1: Ouais.
8: Et puis, on a mis en place un crayon magique. Donc, un crayon magique qui efface tous les cons, toutes les connes, tous les gens qui t'emmerdent.
5: Alors, j'ai t'en envoyé quelques-uns. J'en connais plein dans le métier des cons.
8: Toutes les mauvaises émotions, en fait, tu peux tout laisser sur des assiettes, des crayons, des papiers. Et en fait,
5: Non, mais ça paraît vraiment ludique comme ça, mais voilà, ça s'appelle la destructothérapie. Je trouve ça vraiment passionnant. Je crois que vous avez le projet de faire aussi une version itinérante, c'est ça?
8: Oui, on est à la recherche d'un un peu comme un food truck.
5: Ouais.
8: On voudrait faire un food truck de la casse.
5: Ouais.
8: Donc, une caisse mobile. Et puis, surtout, on voulait vous inviter à venir essayer.
1: Un petit nerveux. Hein.
5: Moi j'ai déjà les deux là qui me cassent les cacahuètes.
1: Ah, ils nous tapent déjà. Hein.
5: Donc pas de problème.
8: Alors, si vous êtes disponible, on vous invite demain à venir essayer.
5: Eh ben avec beaucoup de plaisir. Merci infiniment les filles. Donc on le rappelle, ça s'appelle l'atelier KS. Donc c'est à La Rochelle. Et donc on vient, on casse tout. Encore une fois, c'est rigolo. On y va aussi. Voilà, c'est marrant de tout péter.
8: Oui,
5: mais il y a aussi un truc derrière. Donc il s'appelle la destructothérapie et mise en avant aussi par pas mal de professionnels de santé, dont des psys. Voilà.
8: Et les avis, on a près de 300 avis qui sont tous unanimes en disant voilà.
5: Mais tu crois que je t'aurais invité, sinon ma cocotte, hein.
1: C'est grâce aux amis.
5: Ici, j'en invite pas les tocards ici. Merci beaucoup les filles. Karine Monbillard et Sandrine Colly, fondatrice donc de l'atelier KS à La Rochelle.
1: Bravo,
5: merci
1: bravo,
5: les filles, voilà.
8: Merci.
5: Quoi, vous aimez être ici?
1: Ah oui.
5: Vous aimez la pub?
1: Ah bon, oui, la pub. Ça,
5: ah, bon, bah, juste après, il y a les infos pratiques près de chez vous avec le ICI Express.
1: Tchou-tchou.
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12: Une info complètement timbrée. La Poste édite un carnet de timbres pratique à l'effigie de la Croix-Rouge française. Le timbre de La Poste est un support de communication vieux comme le monde. Ces timbres ont été créés et fabriqués dans l'optique de les consacrer aux sacs d'urgence. Alors, sacs d'urgence. Inondation, tempête, incendie, séisme, accident industriel, pandémie. Parce qu'une crise majeure peut bouleverser la vie quotidienne, il faut se préparer à faire face. La Croix-Rouge française encourage donc chaque foyer à préparer un sac d'urgence. Et les 10 timbres de la planche correspondent d'ailleurs aux 5 besoins vitaux d'une personne en cas de crise. Alors à savoir s'hydrater, se nourrir, se soigner, se protéger et se signaler. La Poste et la Croix-Rouge sont partenaires depuis 1914 et depuis 2006, plus de 28 millions d'euros ont été reversés par la Poste et la Croix-Rouge afin de financer de nombreuses actions internationales, nationales ou locales menées dans le domaine de la santé, de l'action humanitaire et sociale.
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5: Partons gaiement vers la deuxième demi-heure de votre talk show du samedi. Alors ici, c'est comme le talk show de la Salamé qu'à l'époque.
13: Mais en pas pareil.
5: Ah, sinon, c'est la même chose. Nous sommes à Foura, mes amis. Oui, nous sommes pile en face de Fort Boyard, puisqu'on continue notre émission pour l'opération Sauver Willy, Sauver Fort Boyard.
0: C'est votre deuxième maison.
5: Oui, c'est ma résidence secondaire.
0: Ah oui, d'accord.
5: Et votre tribu est là, notre enfant de la télé, Nicolas Malabeuf, et notre spécialiste web, Fabien Emo. Un mot sur le groupe Facebook, mon
0: Alors, pour nous retrouver, c'est complètement gratuit sur Facebook. Vous tapez Youpi la vie avec Willy Revelli.
5: Tout le monde s'est inscrit sur le groupe
0: Facebook.
5: Il faut le faire.
0: Allez-y, on est plus de 7500.
5: Et c'est gratuit.
0: Et c'est gratuit, il faut le dire. Merci Nicolas. Le sondage de samedi, de ce samedi, quel est votre personnage préféré de Fort Boyard?
5: Alors,
0: c'est une dictature. Ce n'est pas pipé. Plus de 80%, je viens de regarder, de vote pour Willy Revelli.
14: Ah là là.
0: Calmez-vous. Nous avons quand même un message de Pascal. J'adore Willy, mais j'aime beaucoup Delphine.
5: Blanche.
0: Et ça me fait un point commun avec Pascal.
14: Vous n'avez pas les mêmes atouts. Désolé.
5: Ma taille de jambe. Merci beaucoup, mon cher Fabinho. Allez, si vous n'avez pas suivi l'actu, pas de panique, l'actu vous suit. Il est temps pour moi de mettre
15: les points sur les i.
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5: On commence avec la visite du pape Léon XIV en France en septembre. J'espère que les places pour voir pape Léon coûteront moins cher que celles pour Céline Dion. Céline Dion qui souffre du syndrome de l'homme raide et Léon XIV qui est devenu pape il y a un an à la suite de François, un homme raide.
0: Ah oui, aussi. Alors,
5: le département de Charente-Maritime lance l'opération Sauvons Fort Boyard. Oui, sauvons Fort Boyard, car si le fort disparaît, Cyril Ferraud n'aura plus que 37 émissions par semaine à présenter. Et puis dites-vous que le temps que Passepartout passe sur le fort, c'est du temps qui passe pas enregistrer nouvelles chansons. Alors voilà, pensez-y donc, donnez. L'actrice Chantal Nobel, star de la télé des années 80 dans la série Château-Vallon, est décédée en 1985. Sa carrière avait pris un virage inattendu, tout comme la Porsche de Sacha Distel. Un accident qui a mis fin à sa carrière, hein. Hashtag balance ta Porsche. Et oui, Sacha Distel, c'était des pommes, des poires et des... Oula. Jean-Luc Mélenchon annonce sa candidature en 2027 et c'est une surprise, hein. Ah oui, les filles avaient le choix entre Jean-Luc Mélenchon. Jean-Luc Mélenchon qui aura 75 ans en 2027. Et les filles, ça veut dire la France incontinente. À ce stage-là, c'est pas la France qui est insoumise, hein, c'est la vessie. Un musée suisse propose de voir une expo dédiée au peintre Cézanne aux maillots de bain. Des maillots de bain avec pinceau apparent. Le Louvre devrait s'en inspirer, hein, pour éviter de se faire piquer des trucs, une statuette ou une couronne dans un slip, franchement, ça passe pas inaperçu. Le chanteur Renaud a fêté cette semaine ses 51 ans de carrière. Voilà, ses 50 ans de carrière, en fait, il s'en tapait, hein, parce que lui, il est comme le pastis, hein, c'est les 51 qui comptent. Enfin, la question du jour. D'après son arbre généalogique, la mère du pape Léon XIV était la fille d'un couple de pâtissiers français. Du coup, est-ce que ça vient de là, son amour des religieuses? Eh ben, vous avez 2 heures. Alors heureusement, dans 236 jours, c'est fini 2026. Ouais, déjà fini 2026. Bon, Mes amis,
1: oui.
5: Si vous n'avez pas le moral,
14: l'heure est grave.
5: Franchement. Si vous n'avez pas le moral, j'ai la solution. Écoutez-moi bien. Je sais que là, on n'est pas bien.
1: Entre le carburant.
5: Entre le carburant et un Fort Boyard.
14: 44 millions d'euros.
5: Oh, alors.
1: Non, moi, je vais pas.
5: J'ai la solution, mes amis. Quand je vais vous dire à vous, vous allez me faire badababababa. Allez-y, voir. Très bien. Donc pour l'instant, là. Alors, vas-y, on voit le jingle.
1: Là, on n'est pas bien.
5: Là, on n'est pas bien.
1: Et là, ouais.
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1: Voilà, moi je vais mieux. Bah, il est sauvé, Fort Boyard. Hein.
5: C'est bon. On n'a plus aucun problème. C'est le jingle qui te fait du bien. Merci d'être sur votre radio ici. Nous sommes à Foura et dans un instant, nous continuons à parler de Fort Boyard. A tout de suite, mes amis.

0: coup, c'était qui?
1: Gangsta Paradise.
0: Ah, c'était Stevie Wonder.
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0: J'ai dit, c'est qui m'a montré ses lunettes de soleil? Merci beaucoup. Ah, les gens sont bien ici. Toujours en direct de Forêt en Charente-Maritime avec les équipes de Ici La Rochelle. On a un beau studio,
1: ah ouais,
0: franchement, on est face à la mer. Merci infiniment. Le fort, ce monument connu dans le monde entier, est en danger. Il est comme Jack Lang, il s'effrite de partout. Tout se casse la gueule, donc vous pouvez aider aux travaux sur fondation-patrimoine.org pour sauver le Fort Boyard et pour Jack Lang. On va continuer à parler évidemment un petit peu d'histoire, mes amis, ça va nous faire du bien. Bonjour mon cher Philippe Lafond.
5: Oui, bonjour.
0: Bienvenue ici mon cher Philippe, vous êtes l'auteur du livre Fort Boyard, un défi à l'océan, aux éditions du Palais. Alors à l'origine, au tout début, avant que le fort ne devienne ma résidence secondaire, c'était quoi au tout début?
5: Au tout début. Et il n'y a rien, c'est un banc de sable.
0: Ah bah alors, d'accord.
5: C'est carrément, il n'y a rien.
0: Alors, ça démarre bien. Après, voilà.
5: Juste un peu après, il y a un premier projet en 1803,
0: ouais,
5: qui finalement, au bout de quelques années, va échouer.
0: Ouais.
5: Parce que ça, c'est trop compliqué. Puis surtout, les Anglais sont là pour empêcher la construction du fort.
0: Ah, les salauds.
5: Absolument. Et les maudits British. Et donc, le chantier redémarre en 1840. Pour après ne plus s'arrêter jusqu'en 1865, voilà.
0: Et donc il paraît qu'au plus fort de son utilisation, il pouvait accueillir 250 hommes.
5: Oui, 250, 260.
0: Deux mois.
5: Et y compris 3 ou 4 dames, lingères, etc.
0: Ah.
5: Voilà. Et il y a un équipage prévu de 260-65 personnes, mais qui finalement ne montera jamais à bord parce qu'il n'y aura jamais d'hommes, de troupes à bord de ce fort.
0: Voilà. Donc,
5: de marins. C'est l'infanterie de marine qui devait venir là.
0: Donc au début, c'était quoi? C'était pour protéger le coin,
5: voilà,
0: c'est ça?
5: On a une vue en ce moment qui est absolument extraordinaire.
1: Ouais.
5: Le fort est placé entre l'Idoléron, la pointe des Saumonards, et la pointe de l'Idex, pour barrer le passage au bateau qui passe encore à l'heure actuelle. C'est le bateau qui vient sur la Charente, vers Tonnet-Charente, là, traverse, passe exactement au même endroit que les bateaux au XVIIIe siècle.
0: Ouais.
5: Donc c'est pour empêcher les maudits British et rien d'autre. Les Hollandais ont très agressifs.
0: Oh,
5: on ne sait pas assez. Absolument. Et, non, il faut le dire, monsieur. Et donc, d'autres pays comme ça, et les Espagnols aussi,
1: on va se faire des amis. Hein,
5: tout ça, c'est pour détruire Rochefort, qui est l'arsenal. L'arsenal, le principal arsenal, où l'on construit quantité de vaisseaux de guerre. Et voilà, et ces méchants voisins voulaient nous empêcher de construire ces vaisseaux, et donc voulaient attaquer.
0: La jalousie, ça.
5: Voilà. Ça, on ne dit pas assez, monsieur.
0: Le fort, c'était aussi une prison? Ça a été une prison à un moment?
5: Non, mais non. Ça, c'est
1: la légende.
0: C'est une légende.
5: Non, c'est pas une légende.
0: Les gens parlent de
5: prison en parlant du fort. La prison, c'était un an et demi. C'est lié au communard.
1: D'accord.
5: Les communards, et surtout, pensant des communards, ont été enfermés sur le Fort Boyard et pendant un an et demi maximum.
0: Pourquoi il a été appelé par la population locale pendant quelques temps le fort de l'inutile?
5: Eh bien, c'est une mauvaise remarque.
1: Depuis le début,
0: va falloir m'énerver, Philippe.
5: Je suis là pour redresser des mauvaises idées comme ça. Un fort, quel qu'il soit, a toujours un rôle dissuasif.
0: Bon, bah alors.
5: Qu'il fonctionne et qu'il fonctionne pas. Alors, c'est toujours facile de dire après que,
1: on peut critiquer toujours.
5: Il a servi à rien. Mais de toute façon, tous les forts, celui qu'on a devant nous,
0: comment il s'appelle ce fort en face de nous?
5: Et donc, tous les forts, la plupart des forts sur la côte atlantique, n'ont pas servi. Moi, j'habite l'île d'Oléron, on a une fantastique citadelle, elle n'a jamais servi à quoi que ce soit. Mais,
0: donc, voilà.
5: En tout cas, ils ont un rôle dissuasif. Un rôle défensif qui est absolument fondamental et qui est nécessaire.
0: Bon, il a quand même été abandonné pendant 80 ans.
5: Oui.
0: Inscrit en 1950 à l'inventaire des monuments historiques. Il paraît qu'un dentiste l'a acheté en 1962 pour 28 000 francs, mais il savait pas quoi en foutre, du coup il l'a revendu.
5: Mais il ne pouvait rien en faire.
0: Bah oui, qu'est-ce que
5: c'est un bâtiment. Non, il a voulu même et il s'est acheté une danseuse.
0: Ah ouais.
5: Voilà. Et il s'est fait plaisir.
0: Ouais, il est allé une fois dessus.
5: Il a réalisé très vite qu'on ne pouvait rien faire d'un fort comme ça. Enfin, en tout cas, au niveau individuel.
0: Pourquoi vous aimez tant ce fort, mon cher Philippe Lafond?
5: Eh bien, parce que
0: qui laisse vraiment, je le dis sincèrement, ça laisse personne indifférent.
5: Ouais.
0: Vraiment, il y a un truc vraiment.
5: De magie.
0: C'est un peu la cathédrale Notre-Dame.
5: Oui.
0: C'est vrai?
5: La cathédrale Notre-Dame, oui, mais bâtie sur la mer.
0: Exactement.
5: Et c'est ça qui est exceptionnel. C'est le seul fort au monde construit comme ça, en pleine mer.
0: Ouais.
5: Et c'est pour ça que ça a été un chantier
0: titanesque
5: financier et autres.
0: Ouais.
5: parce que c'était dans ces conditions-là. Mmh. Et finalement, il a fallu attendre que le jeu arrive avec la plateforme pour que la bord du fort devienne beaucoup plus pratique. Mais avant, on arrivait avec le fameux escalier. C'était complètement ingérable.
0: Ouais.
5: Donc la nécessité de reconstruire le port à l'heure actuelle, ouais, si on veut y faire quelque chose, c'est obligatoire.
0: Allez, dites-nous, pour terminer, un truc insolite sur le fort. Là, que je puisse faire le malin tout à l'heure avec Félindra.
5: Eh bien,
0: quand elle gueulera, Félindra,
5: un truc insolite que je raconte, ouais, dans le bouquin, c'est le gardien. Donc je disais tout à l'heure, j'ai eu une troupe. Il y a eu trois gardiens, le gardien d'artillerie, gardien du génie, et puis un gardien d'une autre discipline. Et un jour, il y a une énorme. En fait, c'est la nuit de Noël du 24 décembre, une tempête monumentale, et le gardien va décrire dans le détail comment ça va se passer cette nuit dantesque. Où il dit, mais de toute façon, on pensait vraiment que le fort allait partir en pleine mer. Et là, il décrit, c'est-à-dire les vagues qui détruisent les portes, les fenêtres fort, qui font l'eau qui s'engouffre dans les casemates et qui font reculer les canons. C'est d'une violence inouïe. Et il y a plein de choses de casser. Et en fait, le fort, c'est un chantier permanent.
0: Exactement. Merci Philippe Lafond, auteur de Fort Boyard, un défi à l'océan. Applaudissements.
5: Bravo.
0: Philippe Lafond, il le mérite.
5: Il est passionnant.
0: Édition du Palais. Merci mon filou.
6: Vous pouvez l'écouter des heures.
0: Le livre, il est à vous. Vous pouvez l'offrir à quelqu'un ou ils s'en foutent de son propre livre, mon filou. Très bien. On parle de quoi avec

0: êtes revenus.
1: De la Star Academy.
0: Allez, nous sommes à Foura, mes amis. Nous sommes pile en face de Fort Boyard. Et Nicolas Malabofa, une invitée.
2: Pas du tout.
3: C'est votre invité,
0: ah, c'est
3: tout à l'heure.
0: C'est pour après.
1: C'est bien préparé.
0: Ah, c'est alors là, à moi.
1: On ne fait pas l'émission en direct, donc c'est ça qui est bien.
3: Non, mais c'est quoi cette émission, là?
1: Donc alors Nicolas,
0: qu'est-ce que tu
1: veux? Qu'est-ce que tu vas nous faire?
0: Qu'est-ce que tu veux, Nicolas?
3: Eh bien, Willy, on m'avait dit aujourd'hui que j'aurais la chance d'être en face d'un monument. Moi, j'en vois deux. Ah, avec vous, Willy, quand même.
1: Oh, mais le faillot.
3: Aujourd'hui.
1: Il fait une augmentation.
3: Je pense à l'année prochaine, désolé. Willy, aujourd'hui, j'ai d'abord voulu revenir sur l'histoire de ce fort, le fort qui appartenait à la marine, encore elle, la marine française, justement. 1913. Et alors, au début des années 60, le ministère des Armées va le mettre en vente aux enchères. Et donc, dans les journaux, on voyait marqué « bâtisse à vendre de 2000 mètres carrés ». Et l'heureux gagnant, eh bien, il s'appelait André Hertz, un chirurgien dentiste belge installé en Haute-Savoie qui fait l'acquisition du fort, comme le montre ce reportage qui date de mai 62.
4: Pour 28 000 nouveaux francs seulement, sans compter les frais, un homme s'est rendu acquéreur de 128 chambres. Et sitôt son bien acquis, il s'est embarqué pour l'aller visiter, car sa propriété repose sur un banc de sable, c'est le fort Boyard.
3: On disait le fort Boyard, et donc la mise de départ c'était 7500 francs, et l'enchère, écoutez-moi bien, elle est montée à 28 000 francs, mais alors André n'a pas les moyens de l'entretenir malheureusement, et donc le fort est cédé au producteur Jacques-Antoine pour plus d'un million de francs, et donc nous sommes le 7 juillet 90 sur Antenne 2, il est 20h44, donc les programmes commençaient beaucoup plus tôt, et les Français entendent ce générique pour la première fois. Présenté par Patrice Lafont et Marie Talon. Et le soir de la première, et c'est un certain Olivier Mine qui était Spicrin, qui annonce l'arrivée du programme.
5: Bonsoir, je vous invite maintenant à suivre notre toute nouvelle émission d'aventure, Les Clés de Fort Boyard.
1: Wow.
3: Et oui, la suite, on la connaît, c'est une belle histoire. Et donc, le lancement de Fort Boyard à l'époque réalise un démarrage très décevant. Est-ce que vous le saviez, ça?
0: Non.
3: Moins de 3 millions de téléspectateurs avaient suivi le lancement. Mais au fil des semaines, la mayonnaise va prendre. Et jusqu'à 6 millions de Français vont se passionner devant les aventures des candidats qui étaient des anonymes au tout début. Et alors, Willy, vous le savez, j'ai aucune limite.
0: Non.
3: Vous me connaissez?
0: Oui.
3: J'ai une version étrangère de Fort Boyard. Le fort est connu dans le monde entier. Et alors, par exemple, en Belgique, le père Foura, comme on l'appelle, c'est le vicomte Claude III de Tribourio. En Algérie, Felindra, c'est Samira. Et la boule en Grèce et en Russie, c'est Monsieur la boule. Et dans la version coréenne, le père Foura s'appelle Napoléon Kim. Et alors, votre première venue, Willy, sur le fort, c'était en tant que candidat en 2012. Et alors, j'ai regardé l'émission, ça date un peu. Lors de la quête des clés, vous aviez fait trois épreuves. Le percolateur, vous aviez perdu. Ensuite, le tourniquet.

0: Vous aviez perdu. Et l'épreuve des baguettes que vous avez faites avec Evangélie,
1: eh ben je l'ai
0: perdu aussi. Ça démarre bien.
2: Ah. Il est fort.
1: Un talent, qu'est-ce que tu veux que je te dise?
0: Et enfin, le petit potin, une fois
1: petit
0: que tu sur vous. À l'origine, vous deviez vous appeler Passe-Plat et non pas Willy Revelli. Et oui. C'est une vraie info.
2: Fait rigoler tout le monde, en tout cas.
1: Merci, longue vie à Fort Boyard. Merci, mon bébé que j'aime. Applaudissez Nicolas Malabeuf. Applaudissez Fabien et moi aussi. Voilà. C'est mes deux bébés. Ça, c'est mes deux enfants. Je les aime très, très fort. On va envoyer la pub dans une petite seconde. Pardon à la maison de la radio, l'équipe technique. Mais avant d'envoyer la pub, il y a trois personnes dans le public. Comment tu t'appelles?
3: Marilyn.
1: Emeline.
4: Dimitri,
1: je mesure combien?
5: Taille. 1m58.
6: 1m62.
7: 1m60.
5: Eh bien. Alors là.
1: Eh bien, écoutez-moi, la réponse juste après la pub.
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1: De retour ici, c'est Willy vient déjeuner chez vous en direct de Fourin, en face de Fort Boyard, en public. Voilà, il faut sauver Willy, il faut sauver Fort Boyard. Le monument de pierre est en danger, vous pouvez faire vos dons donc sur fondation-patrimoine.org. Mais vite, mes amis, ce sont les 5 dernières minutes.
2: Oh, mais dépêche-toi.
1: Si, vite, avant de partir, place à la bonne idée de ce samedi fourrasien. On dit fourrasien? Fourrasien? On dit fourrasien.
2: Fourrasin.
1: Bonjour, Minaëve Bénard.
11: Bonjour.
1: Bienvenue ici. Vous faites quoi dans la vie?
11: Je suis commerciale au port de pêche de La Rochelle.
1: Voilà, commerciale au port de pêche de La Rochelle. Et votre papa, ici à Fourra, il fait quoi?
11: Ostréiculteur.
1: Alors, il est ostréiculteur et en plus de son activité de production, il a développé en parallèle une activité touristique, c'est ça?
11: Alors, il organise des visites l'été.
1: Voilà.
11: Je dis des parcs ostréicoles et de sa cabane pour expliquer son métier.
1: C'est trop bien ça. Donc ça consiste en quoi concrètement alors?
11: Le métier en général.
1: Ouais, non, ouais, voilà. Alors expliquez-nous tout parce que moi une huître, je n'y connais rien.
2: On a quoi,
1: c'est ce truc en pierre, c'est une pierre, c'est ça?
11: Alors, pas tellement.
2: On est vraiment on sent le pêcheur.
1: Alors une huître.
11: Alors il y a une période de l'année du coup, ils vont poser des coupelles, ce qui va capter le lait.
1: Ouh là là.
11: Voilà, ça va se capter sur les coupelles, ils vont attendre un petit peu que ça grandisse et ensuite ils vont récolter tout ça. Ils vont tout trier et il y a une première période de vente qui se fait à ce moment-là. Donc, elles sont toutes petites, hein, vraiment, elles font 2 cm même pas.
1: Ouais.
11: Donc ça va être envoyé soit à Arcachon, soit en Bretagne, en Normandie. Et voilà. Mmh. Ensuite, ils vont tout mettre en poche, ils vont les remettre à la mer.
1: Ouais.
11: Ils vont attendre que ça grandisse, évidemment.
1: Combien de temps ça grandit, une huître? Parce que moi, j'ai mis beaucoup de temps pour pas grandir. Une huître.
11: Non, ça dépend du calibre.
1: Ah oui, alors ça, j'ai rien compris. Alors oui. Tiens, alors le calibre, oui. Moi j'y connais que dalle. Les numéros là, c'est quoi, c'est pourquoi?
11: Alors ça va en général de la numéro 4 à la numéro 1.
1: Alors moi je croyais que la 4 c'était la plus grosse.
11: Non, c'est la
1: plus petite.
2: C'est le contraire.
1: La plus petite.
2: Contraire.
11: C'est ça, c'est la plus petite huître et la plus grosse ça va être la numéro 1. Et après on a encore plus gros où là ça va être des fers à cheval.
1: Oh là là.
11: Et elles sont
1: et des baleines après. Et c'est bon? Oui, c'est bon, je me doute, mais je veux dire non, mais si c'est bon une huître quand même, mais je veux dire c'est quoi la meilleure pour vous qui êtes une spécialiste?
11: Alors pour
1: c'est
11: le
1: quoi,
11: coup,
1: c'est lesquels numéros?
11: Alors la meilleure, on va dire la plus commune, c'est la numéro 3.
1: D'accord. Que...
4: moyenne.
11: Ouais, voilà, c'est vraiment la moyenne, c'est celle que la majorité des gens prennent.
4: C'est fait,
11: ouais. Donc du coup voilà.
1: Et donc votre papa, c'est ce qu'il fait, voilà. Donc il fait le tourisme de l'huître. Moi je trouve ça génial, c'est-à-dire qu'on va là-bas, il nous explique son métier, ce que vous venez un petit peu de nous expliquer là.
11: C'est ça.
1: Et après il y a des dégustations.
11: Exactement. Et ce qui est particulier, c'est que lui, c'est un des rares qui fait l'huître de la naissance à l'assiette.
1: À la mort.
11: Exactement.
1: Quoique non, une huître, ça doit être vivant quand on la mange.
11: Oui.
1: Ça bouge.
4: Oui, oui.
1: Elle bouge. Des fois, je lui parle avant de. Elle frétille comme ça, tu sais.
2: Il a une relation avec une huître.
4: Oui.
1: Je m'attache très vite aux gens, moi. Mais c'est vrai, donc ça doit bouger. On est d'accord.
11: Ah oui, pardon.
1: Donc c'est vivant, vraiment.
11: C'est ça.
1: Oh là là là là. Au moins, ça me fait flipper.
11: Ça donne envie là.
1: Ça donne. Mais tout à coup, là, on a bien coupé la chicot. Gens. Et alors, donc, et les perles, ça existe vraiment, ça, les
11: trucs? Oui, ma grand-mère en a retrouvé 7 dans une moule. Oh. Elle est passée dans le sud-ouest. Ouais.
1: Donc votre grand-mère est riche.
11: Waouh.
1: Comment elle s'appelle, votre grand-mère? Je l'aime beaucoup. J'adore Christine. Elle nous écoute, la Christine. Christine, je t'aime, ma Christine.
0: Pour les 44 millions d'euros, elle peut faire quelque chose.
2: Voilà, ça y est, on a trouvé une perle.
1: Elle donne une perle, c'est bon.
11: Oui, voilà, c'est normalement.
1: Non, mais c'est trop, trop bien. Bon, et vous, alors, vous faites quoi exactement? Parce que la mer, bah forcément, enfin, l'océan, c'est très important ici. Hein. Donc, vous faites quoi exactement à La Rochelle?
11: Alors, moi, je vends du poisson aux entreprises. Tout ce qui est produit de la mer.
1: Ouais.
11: Je m'occupe principalement des restaurants de tout le Grand Ouest.
1: Ouais.
11: Donc, je m'occupe de la Charente-Maritime.
0: Il y a quoi comme produit de la mer, du coup?
1: Oui.
11: Il y a crustacés, coquillages, algues.
1: Et là, le truc du moment. Ouais. Le truc du moment, là, c'est quoi?
2: Déguster.
1: Le truc du moment qu'on peut déguster, le poisson
2: restaurant.
1: Du moment.
11: Là, en ce moment, un peu compliqué, du coup, l'approvisionnement en poisson. Mais il y a quelques semaines.
1: Pourquoi c'est compliqué? À cause de quoi?
11: Bah, à cause de la fermeture du
1: Détroit. Voilà.
11: C'est pas facile. Donc, ce qui veut dire que les prix sont beaucoup plus chers et l'approvisionnement est moindre. Donc, c'est assez compliqué. Mais on avait le cabillaud au spray il y a pas longtemps.
1: Ah là là.
11: Et ça, c'est un très, très, très beau produit pour
1: le. Alors, attends, mais c'est-à-dire qu'il y aura de moins en moins de poissons, là? On est en galère de poissons, genre?
11: Bah, on va dire qu'avec la hausse du pétrole, il y a beaucoup moins de bateaux qui sortent en mer. Et les quotas sont réduits, donc c'est assez compliqué, mais on arrive à se débrouiller tant bien que mal quand même.
1: Bon, eh ben merci beaucoup. Donc, je rappelle que votre papa donc fait le tourisme de l'huître. Je trouve ça trop trop génial. C'est Bénard et fils. Hein.
11: Oui, c'est ça.
1: Ça Foura. Les huîtres, il les envoie partout en France.
11: Arcachon, Bretagne, il va jusqu'en Normandie, il va au Léron.
1: Oh là là, c'est bien, bravo. Et puis donc vous travaillez donc au port.
11: Au port
1: d'Amsterdam. Merci infiniment.
2: Et sa mamie est une perle.
1: Merci Minaëv Bénard.
2: Bravo,
1: merci
2: bravo.
1: Et vive l'huître. L'huître de Foura. Bon, mes amis, tu veux passer un jingle, mon chéri? Passe un jingle à la maison de la radio. Passe un jingle.
10: À midi, voilà. Avec toute sa tribu.
2: Il est l'heure du petit dernier point la route. Je vais tourner.
1: Alors, mes amis, tout à l'heure, avec nos amis du département de Charente, de la Fondation, on a décidé comme ça, vraiment, à 11h58, l'émission commence à midi, on s'est dit, tiens, il faut qu'on fasse quelque chose. Et ben, on s'est dit, tiens, on va offrir quatre places pour aller visiter Fort Boyard. C'est unique, hein.
2: Ah oui,
1: franchement, personne n'y va, à part ceux qui font l'émission, bien évidemment. Alors, il y a beaucoup de monde ici, alors j'ai pris un petit peu des gens au pif. Parce qu'il fallait bien, que je choisisse des gens. Qu'est-ce que vous voulez que je vous dise? C'est des gens qui m'ont payé, vous croyez quoi?
2: Oh non.
1: Je leur ai demandé ma taille. Alors, Dimitri, il m'a répondu.
0: 1,58.
1: Merci infiniment. Au revoir, Dimitri.
2: 1,58.
0: Adieu.
1: Merci, je ne sais pas comment je le prends.
2: C'est une insulte, non?
1: Oui. Marilyn.
7: 1,60.
1: 1,60. Va pas vouloir m'énerver aussi, Marilyn. Hein.
2: Marilyn, et Emeline.
1: Marilyn. Et Emeline, combien tu m'as dit?
3: 1,62.
1: Mais Emeline, elle a dit 1,62. Eh bien, mes amis.
2: La taille
1: exacte.
2: Willy Rovelli.
1: Comme ça, vous pouvez vous foutre de ma gueule, mais j'en ai rien à foutre.
2: Mais non.
1: Je m'en fous complètement. Mes amis, comment? Tout ce qui est petit et mignon.
2: Ah,
1: ouais,
2: petit et mignon.
1: Voilà, ouais. Eh bien, mes amis, je mesure 1m63.
2: Bravo.
1: C'est Emeline qui a gagné.
2: Emeline part sur le fort.
4: Oh, trop bien, c'est vrai.
1: Ouais, pour quatre personnes sur le fort.
4: Je suis avec mes filles et mon mari et
1: vous êtes combien? Vous êtes combien?
4: On est quatre.
1: Et bah c'est parfait. Et bah voilà, tu pourras aller visiter le fort, ma chérie.
4: Merci, on arrive de Bussac-Forêt, une petite commune de Sud-Charente-Maritime, vraiment sud-sud.
1: Et bah voilà.
4: Et on a fait la route exprès pour venir voir l'émission et te voir Willy et donc gagner.
1: Et bah voilà, merci beaucoup, bravo.
2: Bravo, bravo, bravo, bravo. C'est un beau cadeau.
1: C'est un beau cadeau.
2: Franchement, là c'est unique, c'est un cadeau unique.
1: Tu verras, c'est un cadeau unique. Elle pleure de joie.
2: Si tu lui avais offert
1: 2 millions, elle ferait la gueule. Là, tu vois, elle est plus heureuse. Merci infiniment, Emeline. Merci beaucoup. Voilà, mes amis, c'est fini.
2: Oh non, la barbe.
1: Michette, merci infiniment à toute l'équipe technique de ICI La Rochelle.
2: Bravo.
1: Pour avoir monté ce studio. Merci beaucoup pour votre accueil. Merci à
2: vous. Bravo, Foura.
1: Vous avez été adorables. Et merci à la Maison de la Radio pour la liaison. Je vous rappelle, sauvez Willy, sauvez Fort Boyard sur fondation-patrimoine.org. Fondation-patrimoine.org.
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1: Voilà, passez une belle journée ici et pas ailleurs dans un instant. Ma France Weekend version économie. Puisqu'il est tout pile 13h. À demain, midi. Ciao, ciao.
0: Bon.
8: bonjour à toutes et tous et bienvenue dans Ma France Weekend. Le samedi, l'équipe de Paris Filles des Économies est sur le pont pour votre pouvoir d'achat. Alors dans 5 minutes, on va remplir notre déclaration de revenus ensemble. Mais d'abord, l'actu de ce samedi. Bonjour Féline Leloir-Duhaut.
3: Bonjour Valère, bonjour à tous. Des faits graves de harcèlement scolaire. C'est la conclusion de l'enquête du rectorat de Nancy-Metz, 7 mois après le suicide de la petite Sarah, 9 ans. L'enfant avait été retrouvée morte chez elle à Sarreguemines en Moselle. Dans sa lettre d'adieu, elle dénonçait les moqueries de ses camarades. Si ce rapport est un premier pas pour les parents, la justice doit maintenant faire son travail, Emma Vogli-Maxi.
6: Il est hors de question que quoi que ce soit reste sous le tapis. C'est ce qu'avait promis Pierre-François Mourier, le recteur de l'académie Nancy-Metz, quelques jours après le suicide de Sarah. Depuis, le rectorat a interrogé ses camarades, des professeurs et des membres de l'administration de l'école. Après plusieurs mois d'enquête, il confirme que Sarah a bien fait l'objet de faits graves de harcèlement scolaire. La jeune fille avait déjà évoqué ce harcèlement dans sa lettre d'adieu. Ses parents avaient confirmé qu'elle était moquée à l'école à cause de son poids. Moquerie qui venait, selon le procureur, de deux ou trois camarades de CM2. Ce rapport, c'est donc une première reconnaissance du harcèlement de Sarah, mais ce n'est pas terminé. Le rectorat a envoyé ses conclusions au parquet de Sarreguemines qui dirige le volet judiciaire de l'affaire. L'enquête, confiée au commissariat de police de Sarreguemines, est donc toujours en cours.
3: Emma Vogli-Maxi, ici Lorraine. Une chanson à la gloire de Philippe Pétain, entendue hier lors des commémorations du 8 mai à Canet en Roussillon, dans les Pyrénées-Orientales. La chanson Maréchal nous voilà a été diffusée lors d'une reconstitution historique de la Libération. L'organisateur assure qu'il s'agit d'une erreur de l'ingénieur du son qui ne connaissait pas la portée symbolique de l'hymne. La même chanson a aussi été entendue hier dans les rues de Carpentras dans le Vaucluse. Là aussi, une erreur, affirme la mairie. Pas de marche pour le comité du 9 mai à Paris. Le Conseil d'État a tranché ce matin et confirme l'interdiction de manifestation pour ce collectif d'ultra-droite. Cette marche avait déjà été interdite par la préfecture de police et le tribunal administratif de Paris pour des risques de troubles à l'ordre public. Sur le bateau de croisière MV Ondius, touché par l'antivirus, les rapatriements des passagers devraient démarrer demain, si la météo le permet. Le navire doit arriver ce dimanche très tôt à Tenerife, aux Canaries. Et Anne Le Gall, l'évacuation des passagers se fera par petits groupes.
12: Concrètement, les près de 150 passagers de 23 nationalités différentes devraient d'abord quitter le navire de croisière à bord d'embarcations plus petites entre dimanche midi et lundi quand la fenêtre météo sera favorable. Puis ils embarqueront dans des bus jusqu'à l'aéroport et ils regagneront leur pays respectif dans le cadre de dispositions prises par leur gouvernement. Pour ce qui concerne les 5 touristes français, le rapatriement se fera par un avion spécialement affrété avec du personnel de bord protégé. Ces passagers français du bateau ne présentent pas de symptômes inquiétants pour l'instant, mais ils seront examinés et testés avant de pouvoir regagner leur domicile. Et il y aura donc pour eux un isolement et des restrictions physiques, a indiqué l'un des responsables du suivi sanitaire, l'infectiologue Xavier Lescure. Mais rappelons que selon l'Organisation mondiale de la santé, les risques de propagation de cet antivirus pour le reste de la population mondiale est extrêmement faible. Ce n'est pas un nouveau Covid.
3: Le dernier bilan à bord recense 6 cas confirmés. 3 personnes sont décédées. En rugby, les Françaises ultra favorites pour ce 4e match du tournoi des 6 nations. Les Bleus feront face aux Écossaises à Édimbourg cet après-midi. Coup d'envoi à 17h15. Et puis, vous êtes sûrement en train de profiter de ce week-end de 3 jours pour vous reposer. Les ponts du mois de mai, l'occasion pour de nombreux Français de s'offrir des petites vacances. Mais cette année, avec la flambée des prix des carburants, beaucoup font une croix sur un week-end loin de chez eux pour éviter d'utiliser la voiture, l'occasion de profiter des loisirs de proximité, un pique-nique ou une balade en famille. C'est le cas au parc Heller à Antony, en banlieue parisienne, où s'est rendu Maël Prévost.
13: Casquette sur la tête, sac sur le dos, Jérôme, Céline et leur fille Cassandre passent ce long week-end dans le parc en bas de chez eux.
14: Oui, on aurait bien aimé faire un petit tour à la mer, mais non, ça va être compliqué. On essaye d'aller au plus près, dépenser le moins d'essence et le moins de payage possible, quoi.
15: Bah, avant, sur un coup de tête, on prenait la glacière, on prenait la route et on faisait un aller-retour à Deauville sans problème. Maintenant, c'est plus quelque chose qu'on ferait.
13: La voiture reste donc au garage, il faut trouver des activités dans les environs.
15: On n'est pas obligé de partir loin pour passer un bon moment, même ne serait-ce que faire une balade en vélo, un petit pique-nique, un goûter, ça va être des choses comme ça, quoi.
13: Un peu plus loin, c'est sur l'aire de jeu qu'Aurélie et ses enfants passent l'après-midi.
16: J'ai fait mon plein d'essence tout à l'heure, quand on fait un plein à 100 euros. euros au lieu de 60, ça impacte directement en fait notre budget loisir.
13: Elle a fait une croix sur un week-end prolongé avec des amis, mais les conséquences du prix de l'essence ne s'arrêtent pas là.
16: Les 40 euros qui m'a été impacté à cause du prix de l'essence aujourd'hui m'a empêché de faire un fast-food ce soir avec les enfants. Bah oui, en fait, on privilégie tout ce qui est gratuit, donc les parcs, on a de la chance qu'il fasse beau à Paris en ce moment. Mais c'est vrai que quand il fait pas très beau, on privilégie les centres commerciaux. Mais enfin voilà, quand le budget essence est impacté autant, on peut pas dépenser comme on souhaiterait dans les centres commerciaux. Donc même ça, on évite. Donc au final, on reste à la maison.
13: Et pour le prochain week-end prolongé, ce sera le même programme. Aurélie préfère économiser pour les vacances d'été.
3: Et ce week-end, si on a la chance d'avoir du soleil, on n'oublie pas la crème solaire.
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17: Bonjour et bienvenue dans votre magazine Ma France, par ici les économies. Vous connaissez notre objectif, hein, chaque semaine, vous redonner du pouvoir d'achat. Alors aujourd'hui, on va remplir notre déclaration de revenus ensemble. On va voir les nouveautés, les sujets délicats, comment se faire aider. On va tout vous dire avec notre invité. Bonjour Gilles Bozigère.
18: Bonjour.
17: Vous êtes expert comptable, également président de l'Ordre des experts comptables en Ile-de-France. Je vous propose pour commencer de répondre à une première question d'un auditeur qui est avec nous. Bonjour Christophe.
19: Bonjour.
17: Bienvenue sur votre radio locale ici. Vous avez une question à poser à notre expert comptable pour cette émission spéciale. On vous écoute.
19: Je vous appelle parce que j'ai acheté en 2024 en province une maison destinée à devenir ma résidence principale quand je serai à la retraite. Pour l'instant, c'est ma résidence secondaire et donc j'ai décidé de la louer en saisonnier. Via une conciergerie qui gère tout. Donc je voulais savoir déjà où déclarer les revenus locatifs. Bon, ça c'est mais c'est surtout quels sont les frais déductibles et dans quelle petite case il faut cocher et mettre les montants.
17: Très clair. Donc maison secondaire, vous la louez en saisonnier, où est-ce que vous mettez les revenus et où est-ce que vous mettez les charges pour essayer de minorer un petit peu les revenus? On vous écoute, Gilles Bozigère vous répond.
18: Alors Christophe, la réponse est multiple. Vous avez deux régimes fiscaux potentiels. Soit vous percevez moins de 15 000 euros de loyer sur vos locations Airbnb et vous pouvez bénéficier du micro BIC. Donc vous déclarez simplement les loyers que vous touchez et un abattement forfaitaire de 30% sera appliqué. Mais là, vous ne pourrez pas déduire d'autres dépenses. Si vous dépassez ce seuil de 15 000 euros ou si vous faites une option, c'est-à-dire vous le faites volontairement, vous pouvez passer au réel. Et là, vous allez devoir tenir une comptabilité en règle pour comptabiliser les loyers que vous encaissez, vos recettes, mais vous pourrez aussi déduire toutes vos dépenses. Et là, cette fois, ce sera des dépenses au réel, ce ne sera pas un forfait de 30%. Et vous pourrez même amortir le bien. Donc ça vous permettra de calculer le revenu imposable. Alors, pour répondre à la question sur la case, encore une fois, c'est assez complexe de vous répondre avec une réponse unique parce que ça va dépendre du régime auquel vous êtes soumis. Soit vous êtes en location meublée non professionnelle, donc ça c'est le cas où vous avez d'autres revenus à côté, des salaires par exemple, et donc là vous avez une case spécifique à aller chercher, alors me demandez pas le numéro, mais c'est location meublée non professionnelle. Mais si par contre ces revenus représentent la majorité de vos revenus, eh bien vous passez en location meublée professionnelle, et donc là c'est une autre case et qu'il va falloir aller chercher.
17: Et pour vous alors, c'est quoi? C'est plus ou moins 15 000 euros sans indiscrétion?
19: C'est moins de 15 000 puisqu'on a commencé au mois de novembre.
17: Ok.
19: Donc il y a eu novembre et puis les fêtes de fin d'année. Mais et donc ça fait moins de 15 000. Mais là pour 2026, pour la déclaration de l'année prochaine, ça sera, je pense que on sera en dessous des 15 000 euros.
17: Bon, bah donc en dessous de 15 000 euros, c'est le micro foncier, c'est ça le plus intéressant.
18: Le micro BIC.
17: Le micro BIC.
18: Mais vous avez la possibilité de faire une option pour être au réel. Hein, donc vous pouvez volontairement vous soumettre au réel, parce que c'est vrai que quand on fait des simulations, on peut déduire plus de dépenses, et notamment l'amortissement du bien. Donc ça peut être intéressant. En dessous de 15 000 euros, il faut regarder et faire des simulations.
17: Bon, voilà. En plus, c'est assez bien fait, et ça, c'est aussi le début de cette émission. C'est bien de le rappeler. On peut faire des simulations sur le site impots.gouv.fr, et ça permet aussi de voir qu'est-ce qui est le plus avantageux, quels sont les droits qui s'appliquent le mieux à notre situation. Vous confirmez ?
18: Absolument. Alors, une petite attention quand même, c'est que quand on fait de la location meublée et qu'on veut être au régime réel, il faut tenir une comptabilité, envoyer une liasse fiscale à l'administration fiscale. Hein. C'est pas uniquement un calcul que vous faites sur un coin de table ou sur un tableau Excel. Vous devez tenir une comptabilité en bonne et due forme. Et ça, c'est indispensable parce que vous ne pouvez pas le faire à la main de votre côté.
17: Merci Christophe, en tout cas, pour votre question. Et bon courage. Et puis, belle vie aussi avec cette résidence secondaire. Gilles Bosigère, j'aimerais, avant de répondre à d'autres questions précises, qu'on aide nos auditeurs à remplir leur déclaration. Donc, dans les meilleures conditions. Déjà, est-ce qu'il y a des grosses nouveautés cette année?
18: Alors, il n'y a pas de très grandes nouveautés, on peut en citer quelques-unes. La première, c'est le plafond sur les dons faits aux organismes d'assistance aux personnes en difficulté, qui passe de 1 000 euros à 2 000 euros. Donc okay. On peut avoir un peu plus de crédit d'impôt sur ces dons-là, c'est plutôt une bonne nouvelle. Il y a également une nouveauté sur le crédit d'impôt emploi à domicile. Désormais, l'administration fiscale vous demande de ventiler les dépenses et de préciser pour chaque dépense, chaque emploi, quelle est la nature de la prestation. Est-ce que c'est du ménage, du jardinage, etc. Donc c'était pas le cas avant. Avant, on éclatait par prestataire, mais on précisait pas la nature de la dépense. Autre nouveauté, peut-être moins bonne nouvelle, la fameuse flat tax qui augmente et qui passe de 30 à 31,4%. Et cette augmentation est rétroactive sur 2025 pour certains revenus.
17: Bon, ça c'est noté pour les nouveautés. Vous parliez des dons, c'est pas toujours hyper clair de savoir ce qu'on peut défiscaliser en dons. Est-ce que vous pouvez nous remettre un peu les idées au clair? Parce que je pense qu'il y a beaucoup de gens qui nous écoutent, qui sont dans ces moments de solidarité, il n'y a pas de raison, on a le droit aussi de bénéficier d'un retour sur dons.
18: Tout à fait. Quand vous faites un don, vous avez deux catégories de dons. Vous avez les dons aux organismes d'aide aux personnes en difficulté, donc fourniture de repas, d'un lit, etc. D'aide aux personnes victimes de violences domestiques. Donc ça, ce sont des dons qui vous permettent de bénéficier d'un crédit d'impôt un peu plus fort que les autres, puisque le crédit d'impôt, enfin la réduction d'impôt, est de 75% du montant du don, dans la limite de 2 000 euros, hein, comme je l'ai évoqué juste avant. Pour tous les autres dons, donc ce qu'on dit des dons à des associations d'intérêt général, qui n'entrent pas dans la première catégorie, là, la réduction d'impôt, elle est de 66%, donc elle est un petit peu moins forte. Par contre, le plafond est beaucoup plus élevé, parce que c'est dans la limite de 20% de vos revenus. Donc, quand vous déclarez vos dons, vous avez deux cases, et vous devez ventiler entre ces deux types d'associations pour éventuellement bénéficier quand même d'un crédit d'impôt, enfin, d'une réduction d'impôt un peu plus forte, de 75% au lieu de 66%.
17: On est très attaché aussi à la démocratie locale, hein, sur cette radio locale. Ici, il y a peut-être aussi des gens qui nous écoutent qui ont fait des dons à des partis politiques ou qui se sont investis aussi, notamment en 2025. Comment ça marche?
18: Alors là encore, c'est une autre case. Donc là, elle est clairement identifiée et facile à voir. Idem pour les cotisations à des syndicats. Il y a une case spécifique pour avoir une réduction d'impôt là-dessus. Donc c'est pour ça que lorsque vous arrivez sur la rubrique relative aux réductions d'impôt, vous avez 4-5 lignes qui se succèdent. Okay. Entre la différence entre les syndicats, partis politiques, organismes d'aide aux personnes en difficulté et les organismes d'intérêt général.
17: Notre invité cette semaine est Gilles Bosigère, expert comptable, président aussi d'ailleurs de l'Ordre des experts comptables en Île-de-France. Gilles, concernant la partie service à la personne, vous en parliez tout à l'heure, donc il y a eu un peu des changements, il faut maintenant bien ventiler, bien expliquer chaque dépense, mais on les connaît pas forcément les règles des services à la personne. J'ai notamment appris que pour des frais de bricolage, on pouvait avoir une petite réduction d'impôt. Mettez-nous les choses au clair, s'il vous plaît.
18: Absolument. En fait, à peu près toutes les dépenses de services à la personne réalisées à domicile sont éligibles à la réduction d'impôt, au crédit d'impôt. Mais en fonction de la nature de la dépense, vous avez des plafonds spécifiques. C'est pour ça d'ailleurs que l'administration fiscale demande désormais à ce qu'on précise la nature de la prestation pour appliquer le bon plafond à la dépense. Donc, vous avez cité le petit bricolage, donc vous faites venir quelqu'un qui vous aide sur du bricolage à la maison, puisque ça doit être à domicile, ça c'est très important. Eh bien, vous pouvez bénéficier du crédit d'impôt, mais là le plafond il est assez bas, hein, puisqu'il est uniquement de 500 euros. Donc après, vous avez, dans les dépenses qu'on retrouve très fréquemment, les femmes de ménage, les nounous à
17: domicile. Les hommes de ménage aussi, d'ailleurs.
18: Les hommes de ménage également, bien sûr. Le jardinage, et qui lui-même a un plafond spécifique, puisque le plafond sur le jardinage est de 6 000 euros. Vous avez le soutien scolaire à domicile. Donc, si c'est à l'extérieur, vous n'êtes pas éligible à la réduction d'impôt. Si c'est à domicile, vous bénéficiez du crédit d'impôt. Vous avez l'assistance informatique. Voilà, si vous avez besoin d'aide pour l'informatique chez vous, vous pouvez également bénéficier de ce crédit d'impôt.
17: Bon, ça c'est quand même plutôt bien. Et juste une dernière question au sujet des services à la personne. J'ai un artisan qui vient faire une petite intervention de plomberie. C'est du bricolage. Il y en a pour 400 euros. Je peux donc les déclarer. Il n'y a pas besoin que lui, il ait un agrément.
18: Si, il faut qu'il ait un agrément service à la personne.
17: Ah, voilà. Ça, donc, c'est très important. Vérifie bien ce point-là, parce que c'est pas tout qui rentre, sinon. Très clair. Je vous propose de recevoir Diane, qui est avec nous. Bonjour, Diane.
20: Bonjour, Valère. Merci de m'accueillir dans votre émission.
17: Mais merci à vous.
20: Bonjour à votre invité. Ma question concerne l'assurance vie. J'ai une assurance vie et je reçois chaque année un récapitulatif pour déclarer deux lignes, les lignes 2CH et 2CG. Pouvez-vous m'indiquer à quoi ces deux lignes correspondent? Parce que là, je pense que c'est des prélèvements sociaux, mais quand on a une assurance vie, on nous dit qu'on ne paye pas d'impôts à la succession. Bon, voilà, j'aimerais avoir des éclaircissements.
18: Oui.
20: Merci.
18: Alors, Diane, sur l'assurance vie, vous avez raison sur le fait qu'on ne paye pas d'impôts tant que les sommes sont laissées sur l'assurance vie. C'est le principe, c'est une espèce d'enveloppe qui vous permet d'encapsuler les revenus. Alors, il faut quand même nuancer, effectivement, les revenus générés sur l'assurance vie vont être soumis à prélèvements sociaux l'année en cours, mais vous ne paierez pas d'impôts sur le revenu. Ça peut se retrouver sur votre déclaration d'impôts, notamment si vous faites de temps en temps des rachats partiel de votre assurance vie, parce que dans ce cas-là, ça devient imposable. Hein. L'exonération ne vaut que si vous laissez les sommes dans l'assurance vie. Donc, il est possible que vous ayez ces montants sur votre déclaration de revenus parce que vous avez fait des rachats, même des petits rachats au cours de l'année, parce qu'à partir du moment où vous sortez l'argent, ça devient imposable.
17: Diane, est-ce que ça répond à votre question?
20: Pas entièrement, parce que je n'ai pas fait de rachat. C'est ça le problème. J'ai pas fait de rachat sur cette assurance vie, mais je pense qu'il y a deux parties. Il y a une partie investissement et une partie assurance.
18: Alors, qu'est-ce que vous appelez une partie investissement?
20: Parce que dans mon assurance vie, c'est compartimenté. Il y a le capital et il y a une partie épargne, on va dire.
18: D'accord.
20: Et je pense que ces prélèvements sociaux sont sur la partie épargne. Mais moi, j'ai pas fait de rachat.
18: Alors, c'est très étonnant. Là, je vous invite à vous rapprocher de votre assureur, pour le coup, parce que si vous n'avez fait aucun rachat, ça ne devrait pas apparaître dans votre déclaration de revenus.
17: Voilà, dans tous les cas, Diane, ce qui est important de savoir, c'est vrai que c'est à chaque fois des situations un petit peu complexes, c'est qu'on peut aussi se faire aider. Alors là, ça peut être au côté investisseur, la banque, le réseau, qu'importe, ou le conseil de gestion en patrimoine. Mais sinon, il y a aussi d'autres moyens de se faire aider, Gilles Bosigère, si on est coincé et qu'on est face à un aspect technique sur sa déclaration de revenus.
18: Oui, bien sûr. Alors vous avez des services qui sont mis à disposition déjà par l'administration fiscale, qui répond aux questions des contribuables. Alors il faut arriver à les joindre parce qu'évidemment, il y a beaucoup de sollicitations sur cette période.
17: Mais on peut faire un mail, les appeler, prendre rendez-vous. Enfin,
18: tout
17: voilà,
18: à fait. Tous ces moyens, vous avez la messagerie en ligne sur votre espace impôt.gouv qui fonctionne plutôt bien. Mmh. Alors, encore une fois, il faut tenir compte du fait qu'ils sont eux-mêmes très sollicités dans cette période, donc il faut être patient. Vous avez l'Ordre des experts comptables qui propose un numéro vert qui est ouvert 6 jours au cours du mois de mai, sur lequel vous pouvez appeler. Vous avez un expert comptable qui vous répond bénévolement sur vos questions. Alors, encore une fois, on a beaucoup d'appels et donc on ne peut pas forcément répondre à tout le monde. Et puis, vous avez quand même l'administration fiscale qui met en ligne ce qu'on appelle la brochure, qui est en fait un document explicatif, alors assez épais, mais si vous arrivez à vous retrouver dedans, vous trouverez la situation qui peut correspondre à votre problématique.
17: Bon, et puis il y a aussi les maisons France Service, on va en parler justement dans un instant. Merci beaucoup Diane, en tout cas, pour votre appel, et bon courage pour la suite. J'ai aussi reçu une question de Véronique Gilles Bosigère, je la cite. « Mon fils de 20 ans est rattaché à mon foyer fiscal, il est étudiant, vit à 700 km de chez moi. J'aimerais savoir si je peux déduire l'argent que je lui donne pour son loyer, sa nourriture, dans ma déclaration d'impôt, et quel justificatif fournir ?»
18: Eh bien, à partir du moment où votre fils est rattaché à votre foyer fiscal, vous ne pouvez pas déduire les sommes que vous lui versez, que vous payez pour lui, parce que vous bénéficiez déjà de la majoration du quotient familial, la fameuse demi-part supplémentaire. Okay. Si vous engagez beaucoup de dépenses pour votre fils, il peut être opportun de faire une simulation et de regarder si vous n'avez pas intérêt à ce qu'il fasse sa propre déclaration de son côté. Vous allez perdre la demi-part liée à votre fils, mais vous pourrez déduire les sommes que vous versez, ce qu'on appelle les pensions, alors dans la limite de 6 800 € par an, mais vous pouvez le déduire. Mais c'est l'un ou l'autre. Soit vous le rattachez et vous bénéficiez de la demi-part, soit il se détache et vous pouvez déduire les dépenses que vous payez pour lui dans le cadre des pensions.
17: Hyper clair, merci pour cette réponse. Entre les règles fiscales, la numérisation des procédures, on peut se sentir perdu, mais vous pouvez vous faire aider, en vrai. Et dans un instant, on va recevoir Sabrina Garnier, elle est animatrice départementale des maisons France Service.

0: ABBA Dancing Queen sur votre radio locale ici.
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0: On est en version magazine. Le thème aujourd'hui, on remplit ensemble notre déclaration de revenus avec Gilles Bosiger, expert comptable, et Sabrina Garnier qui vient de nous rejoindre. Bonjour Sabrina.
3: Bonjour.
0: Bienvenue, vous êtes animatrice départementale des Maisons France Service de la Mayenne. Est-ce que vous pouvez nous rappeler les missions, les principales missions d'une Maison France Service?
3: Bien sûr. Donc France Service, c'est un dispositif qui est déployé par l'État afin de garantir à chaque usager un accompagnement de proximité dans ses démarches administratives du quotidien. Et on en trouve une à moins de 20 minutes de son domicile. Donc l'accès est gratuit. Il y a 18 France Service en Mayenne et on vous accompagne dans les démarches auprès de la CAF, la CPAM, France Travail et actuellement la DGFiP.
0: Ah voilà, la DGFiP, donc c'est ce que j'allais vous demander. Vous pouvez donc nous aider aussi sur la déclaration de revenus. Mais comment ça se passe concrètement? Donc là, des auditrices, des auditeurs nous écoutent partout en France. Donc vous le dites, on a une Maison France Service à une vingtaine de minutes de chez soi. On prend rendez-vous, on vient directement. Et puis, sur quoi on peut nous aider pour la déclaration de revenus?
3: Alors, donc dans une France Service, les usagers peuvent se présenter avec ou sans rendez-vous. Donc c'est vrai, on accompagne principalement les déclarations de revenus simples de premier niveau. Après, quand c'est un petit peu plus technique, on a la chance d'avoir la DDFiP qui fait des permanences dans nos France Service, qui renforce actuellement pour la campagne de déclaration de revenus. Ça permet d'aider à remplir, de répondre aux questions, d'accompagner les personnes un petit peu moins à l'aise. Et c'est ce qu'on fait aussi en tant que conseiller France Service. On vous accompagne sur les démarches dématérialisées ou pas.
0: Oui, c'est ça qui est intéressant, c'est que parfois il y a la barrière numérique. Hein, concrètement, on n'est pas tous égaux devant Internet et un ordinateur. Et là, vous pouvez aider les usagers justement à franchir le pas et à s'en sortir, même si on n'a aucune notion numérique.
3: Bien sûr. Alors, pour les personnes où vraiment le langage administratif, c'est un mauvais mot dans la bouche, on les rassure déjà. On les rassure, on les sécurise. C'est vrai qu'avec, en ce moment, tout ce qui se passe par Internet, certains n'ont pas envie de faire les choses dématérialisées. Nous, on les rassure de ce côté-là. Et puis, si vraiment ils veulent pas ou s'ils ont aucun d'autre moyen de se connecter, on garde la version papier malgré tout.
0: Non mais voilà, c'est super en tout cas parce que vous faites un boulot remarquable partout en France, dans les territoires, c'est gratuit, c'est vraiment du service public remarquable. Merci beaucoup Sabrina Garnier d'être intervenue et d'avoir expliqué cela donc pour les maisons France Service. Le site internet c'est france-service.gouv.fr. Merci à vous. Gilles Bosiger, une petite question là de Cécile rapidement. J'ai pris ma retraite le 1er juillet 2025. Je vais être imposé sur mon indemnité de départ en retraite, mais y a-t-il une possibilité d'étalement? Comment dois-je remplir ma déclaration pour cela?
4: Alors, votre indemnité, l'indemnité que vous avez touchée, elle est imposable, mais elle constitue un revenu exceptionnel, puisque par nature, vous n'allez pas le toucher, la toucher plusieurs fois, hein, vous l'avez touché une fois. Donc, vous ne pouvez pas étaler le paiement de l'impôt lié à cette indemnité. En revanche, vous pouvez nuancer l'impact fiscal en demandant l'application du système du quotient. Donc c'est une case, la OXX, dans laquelle vous allez déclarer cette indemnité. Et l'administration fiscale va calculer votre imposition en limitant l'impact des tranches d'impôts les plus élevées. Donc pas d'étalement du paiement, mais une limitation du barème progressif. Voilà. Donc je vous invite vraiment à remplir cette case et à déclarer ce revenu au système du quotient.
0: En un mot, parce que c'est important, c'est une astuce en quelque sorte, un droit que j'ai découvert, la remise gracieuse. Oui. Si on est dans une situation exceptionnelle, on a vu un changement de situation majeur, on peut demander une remise gracieuse de tout ou partie de son impôt sur le revenu, vrai ou faux?
4: Alors, c'est vraiment des cas extrêmement rares. Ouais. Et en tout cas, vous pouvez faire la demande, c'est un droit. Après, le fait d'octroyer cette remise sur les droits, sur l'impôt, elle est quand même assez rare, hein. C'est assez rare que l'administration fiscale donne suite. Généralement, la remise va plutôt s'appliquer sur les majorations, les pénalités de retard. Sur les droits eux-mêmes, c'est assez rare, mais c'est une possibilité.
0: Gilles Bosiger, expert comptable, avant de nous quitter, vous allez vous prêter au jeu de notre quiz, le vrai faux, pour finir avec les idées claires sur ce thème de la déclaration de revenus qui nous donne un petit peu des sueurs froides hein, parfois. Bon, première question, vrai ou faux, la déclaration automatique signifie que je n'ai rien à vérifier?
4: Alors faux, il vaut mieux vérifier, mais vous n'êtes pas obligé de le faire parce qu'effectivement, comme elle est automatique, elle partira toute seule.
0: Vrai ou faux, dépenser pour du bricolage donne droit à un avantage fiscal?
4: Alors vrai, si c'est du bricolage à domicile, vous avez le crédit d'impôt service à la personne.
0: Ah voilà, condition qu'un professionnel vienne chez nous. Hein. C'est Absolument. Pas juste on achète les outils et on le fait nous-mêmes.
4: C'est à domicile, il faut que ce soit un prestataire.
0: Vrai ou faux, il vaut mieux attendre la dernière minute pour déclarer, pour avoir les idées claires?
4: Faux. Il vaut mieux s'y prendre à l'avance, l'ouvrir une première fois, redescendre, regarder les informations dont vous allez avoir besoin, parce que la collecte des documents est parfois assez longue.
0: Vrai ou faux, on peut se faire aider gratuitement pour remplir sa déclaration de revenus?
4: Oui, bien sûr. Il y a plusieurs organismes qui le permettent, notamment l'Ordre des experts comptables avec le service Allo Impôt.
0: Allo Impôt donc, et sinon les maisons France Service, et puis les services fiscaux tout simplement, messagerie sécurisée, on disait tout à l'heure, tout ça. Dernière question, vrai ou faux, les informations pré-remplies sont toujours exactes?
4: Faux, mais c'est assez rare qu'il y ait des erreurs, il faut quand même toujours vérifier. Généralement, ces informations sont transmises par des tiers, donc par exemple votre employeur pour vos salaires, et il a pu faire une erreur.
0: Merci beaucoup Gilles Bozigère, expert comptable. Voilà, j'espère que vous y voyez plus clair, hein, vous qui nous avez écoutés sur votre radio locale ici. 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La semaine prochaine, on va partir en vacances, même avec un tout petit budget. Vous pouvez d'ailleurs envoyer vos questions à paricilleséconomies@radiofrance.com. À suivre, des infos près de chez vous et votre après-midi en musique sur votre radio locale ici.
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Voyage outre-Atlantique proposé par le groupe Téléphone. On écoutait New York avec toi. J'espère que vous allez bien, que vous avez passé un très bon début de journée. Sophie Nolvaux avec vous pour activer le mode relax de ce samedi 9 mai parce que vous avez peut-être vécu une semaine intense à l'écoute de votre radio ici, à guetter sans relâche les disques rayés pour tenter de remporter les 10 000 euros de vacances grâce à Bellombra. 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Bonne chance. À suivre, je vous propose John Lennon juste après M. Pokora avec Quand même.

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1: Émilie Hague, présidente du Brive Rugby Féminin et présidente de Team Cavalcade.
2: Les Limousins sont formidables. Stéphane Pigato.
1: Je suis née avec une luxation de la hanche congénitale très importante, 5,5 cm, et le sport m'était interdit jusqu'à ce que maman prenne le droit elle-même de m'inscrire à l'équitation. Les médecins sont aperçus à Necker que l'équitation était extrêmement bénéfique pour mes hanches et mon dos.
3: Dès le départ, il fallait que ce soit dans votre vie finalement le sport.
1: Ouais, bah en fait, je suis quelqu'un d'hyperactive et ma maman avait compris qu'il fallait faire quelque chose parce que je ne savais plus quoi faire de mes 10 doigts. J'ai eu des super moniteurs qui étaient champions du monde de trek, donc du coup, ils m'ont appris plein de choses et ils étaient merveilleux. Bienveillant. Et du coup, j'ai dit ok, on continue. Oui.
3: Donc ça, c'est vraiment la première passion sportive, l'équitation, ouais, qui ça. Est encore présente aujourd'hui. Hein. Vous avez testé, un petit peu comme tous les jeunes finalement, beaucoup de sports. Comment le rugby et à quel âge il arrive dans votre vie?
1: Il arrive quand j'ai 12 ans. Mon prof de sport, qui était aussi entraîneur de l'équipe à Bord-les-Orgues de féminine, m'a dit, je te prête l'équipement, viens essayer. En fait, ça a été tellement bon pour moi, j'ai été surclassée après avec les seniors et j'enchaînais.
3: À cette époque, autre temps, autre mœurs, il n'y avait pas d'équipe féminine. C'est beaucoup moins développé qu'aujourd'hui. Donc ouais. Vous jouez avec l'équipe des garçons, carrément.
1: Et quoi. C'est ça, en fait, encore maintenant, ils le font, mais un peu moins tard que moi. Parce que du coup, il y a les cadettes maintenant qui existent. Et là, le comité et la FFR essayent de créer des minimes.
3: Ouais, donc rugby féminin, vous faites votre petite carrière. Donc le rugby féminin ne paye pas. Donc il y a un moment, vous trouvez du travail. Vous arrêtez à ce moment-là le rugby ou vous continuez en loisir?
1: Je continue en loisir. Être sportive et s'entraîner des heures et des heures par jour et avoir à côté un métier, c'était devenu impensable pour moi. Moi, c'était pour le plaisir. Ça me convenait de jouer avec mes copines qui ne savaient pas jouer au rugby, qui commençaient à accompagner les nouvelles. Moi, ça m'allait très bien.
3: Vous restez quand même un petit peu dans le milieu et puis là, vous découvrez quand même que le rugby féminin, c'est pas tant développé que ça, quoi. Et ça vous met la petite puce à l'oreille, finalement.
1: C'est ça. Après une des mes aventures sur un club, on a dit on allait monter un club pour des femmes qui est géré par des femmes. J'ai jamais su me battre pour moi-même, mais par contre, je sais me battre pour les autres. Et c'est ça, en fait, qui fait que les filles m'ont toujours suivi.
3: Et votre maman, qui vous a vu naître par définition, qui a donc vécu tout le début de votre vie, un petit peu atteint physiquement, on va dire, qu'est-ce qu'elle en pense aujourd'hui de tout ce parcours de sportif que vous avez eu?
1: Elle n'a jamais voulu venir me voir jouer au rugby. Elle a toujours eu peur parce qu'elle savait les conséquences, je pense, que ça pouvait avoir sur mon corps. Mais elle m'a jamais freinée.
3: Si je vous disais aujourd'hui, vous pouvez en garder qu'un.
1: On m'a déjà mis un peu un ultimatum quand j'étais jeune parce que je faisais de la compétition. J'allais au championnat de France et à cheval et au rugby. Et mon entraîneur, il m'a dit, écoute, il va falloir que tu fasses un choix. Et je lui ai dit, me demande jamais ça parce que tu sais comment ça va se passer. J'aurais choisi l'équitation.
3: C'est le premier qui vous a un petit peu sauvé, entre guillemets. Donc c'est ce que vous gardez, quoi.
1: Ouais, l'équitation m'a sauvé quand j'étais jeune une fois parce que. On m'a dit non, tu peux pas faire de sport. Et finalement, en fait, ça m'a pas guéri, mais ça a apporté une capacité musculaire. Et c'est ce qui m'a permis de pouvoir marcher correctement et vivre correctement. Le cheval était mon numéro un. Et le rugby était juste une façon de décompresser. J'ai toujours monté à cheval et ils font toujours partie de ma vie. Le cheval est le numéro un dans mon cœur.
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On attend avec grande impatience son quatrième album en fin d'année et sa tournée acoustique en 2027 dans les Zéniths et Arena de France. C'était Oshi avec Je partirai sur votre radio locale ici. On change de registre dans la suite de votre samedi après-midi avec Michael Jackson et Laurent Voulzy qui vient nous chanter l'une de ses

0: plus belle balade entre Bretagne et Guadeloupe.
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1: Excellent après-midi, vous écoutez ici, il est 14h. Toute l'info en français dans le monde en 90 secondes avec Féline Leloir-Duo.
2: Au Havre, un homme d'une cinquantaine d'années en garde à vue pour homicide volontaire. Il est soupçonné d'avoir défenestré une femme sexagénaire hier après-midi. La victime n'a pas survécu à la chute. D'après le parquet, le suspect alcoolisé au moment des faits était hébergé par la victime et déjà connu de la justice pour des violences volontaires. Un nouveau candidat dans la course à l'Élysée, Florian Philippot, le président du parti Les Patriotes et ancien vice-président du Front National. Il s'était déjà présenté en 2022, mais n'avait réussi à obtenir qu'un seul parrainage d'élus sur les 500 demandés. Le drapeau européen de retour sur le Parlement hongrois après 12 ans d'absence. Cette décision marque un premier pas de la Hongrie vers l'Union européenne en cette journée de l'Europe. Un nouveau chapitre salué par le président du Conseil européen au moment de l'investiture du nouveau Premier ministre hongrois, Peter Magyar. Le bateau de croisière MV Ondus attendu très tôt demain matin aux îles Canaries. Les passagers et une bonne partie des membres d'équipage pourront débarquer à Tenerife. Certains seront rapatriés dans leur pays d'origine, les États-Unis, le Royaume-Uni ou encore la France. Le bateau, lui, poursuivra ensuite sa route vers les Pays-Bas. En tout, 6 cas d'hantavirus ont été confirmés à bord par l'OMS et 3 passagers sont décédés. Et puis, ce soir, en tennis de table, la France fera face à la Chine en demi-finale des championnats du monde. Après leur victoire hier 3-0 contre le Brésil, les frères Lebrun et Flavien Coton espèrent une nouvelle victoire pour aller décrocher le titre mondial.
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0: Groupe mythique des années 70, Supertramp avec Dreamer sur votre radio locale. Ici, je suis ravie de passer ce début d'après-midi en votre compagnie. C'est Sophie Nolveau au micro de votre radio préférée, avec dans quelques minutes des infos pratiques près de chez vous. Mais juste avant, on va profiter des trois chansons françaises à la suite. Avec Étienne Dao, le nouveau duo Pascal Obispo et Francis Cabrel, et l'éternelle mystérieuse Mylène Farmer.
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0: 82, Étienne Dao est au tout début de sa carrière et c'est grâce à ce titre, Le Grand Sommeil, qu'il sortira son deuxième album. Dans une poignée de minutes, Diana Ross sur votre radio locale ici, mais tout de suite, comme chaque heure, place aux infos près de chez vous.
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2: Le cursus artistique fait partie de l'apprentissage. Des études sérieuses ont démontré que l'apprentissage de la musique dès le plus jeune âge améliore la mémoire, la concentration puis les compétences en résolution de problèmes. Ces avantages s'étendent au-delà de la musique elle-même et influencent positivement la performance académique globale des enfants. Le conservatoire à rayonnement régional de Limoges a débuté lundi ses inscriptions. Vous avez jusqu'au 31 mai pour vous inscrire, pour inscrire vos enfants via le site internet du conservatoire. conservatoire.limoges.fr. Au conservatoire de Limoges, trois spécialités sont enseignées. La musique, comprenant la voix, mais pas que, la danse, le théâtre également. Les débutants sont accueillis directement ou après passage d'un test en fonction des places disponibles dans les classes. Le conservatoire à rayonnement régional de Limoges, c'est 1500 élèves en moyenne et plus de 40 disciplines enseignées. Plus d'infos sur conservatoire-limoges.fr.
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0: monde. D'ici là, je vous ai programmé Marc Lavoine, Taylor Swift et David Hallyday.
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1: Vous écoutez votre radio ici, bel après-midi, il est 15h. Toute l'info en France et dans le monde en 90 secondes avec Féline Leloir-Duhaut.
2: Une chanson à la gloire de Philippe Pétain, entendue hier lors des commémorations du 8 mai à Canet-en-Roussillon dans les Pyrénées-Orientales. La chanson « Maréchal, nous voilà » a été diffusée lors d'une reconstitution historique de la Libération. L'organisateur assure qu'il s'agit d'une erreur de l'ingénieur du son qui ne connaissait pas la portée symbolique de l'hymne. La même chanson a aussi été entendue hier dans les rues de Carpentras dans le Vaucluse. Là aussi, c'est une erreur, affirme la mairie. 9 personnes placées en garde à vue à Paris dans le quartier Saint-Michel cet après-midi en lien avec la marche du comité du 9 mai. Cette manifestation d'ultra-droite a été interdite ce matin par le Conseil d'État, une interdiction qui s'ajoute à celle de la préfecture de police et du tribunal administratif de Paris. La contre-manifestation antifasciste est elle aussi interdite. Des contrôles ont donc été mis en place dans la capitale pour éviter tout rassemblement. Une nouvelle affaire de séquestration liée aux crypto-monnaies, cette fois en Haute-Garonne. Le 23 mars dernier, une femme séquestrée par plusieurs individus armés et cagoulés qui l'ont forcée à transférer 68 000 euros en crypto-monnaie. 5 personnes de 17 à 24 ans ont depuis été arrêtées. L'une d'elles est liée à la DZ Mafia. En rugby, les Françaises ultra favorites pour ce 4e match du tournoi des 6 nations. Les Bleus feront face aux Écossaises à Édimbourg cet après-midi. Coup d'envoi du match à 17h15. Et puis, J-7 avant l'Eurovision. Le grand concours de chant européen se déroule à Vienne cette année avec 35 concurrents. On vous a mis le classement des titres avec nos chouchous sur ici.fr.
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0: Excellent groupe de Mark Knopfler, Dire Straits, à l'instant avec Money for Nothing sur votre radio ici. Sophie Nolvaux pour vous accompagner sur la route de vos activités ce samedi, dans vos travaux, dans votre ménage, dans votre après-midi de détente, avec des infos près de chez vous dans un instant et des mélodies qu'on connaît bien avec les trois chansons françaises à la suite. Il y aura Michel Berger, Vanessa Paradis, mais également Julien Clerc. Je vous souhaite un bon week-end.
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0: La groupie du pianiste Michel Berger sur votre radio locale, ici. Je vous souhaite un excellent samedi avec nous. Le retour de la musique, c'est dans une poignée de minutes avec Zucchero, juste derrière les infos près de chez vous.
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2: Une info complètement timbrée. La Poste édite un carnet de timbres pratique à l'effigie de la Croix-Rouge française. Le timbre de La Poste est un support de communication vieux comme le monde. Ces timbres ont été créés et fabriqués dans l'optique de les consacrer aux sacs d'urgence. Alors, sacs d'urgence. Inondations, tempêtes, incendies, séismes, accidents industriels, pandémie, parce qu'une crise majeure peut bouleverser la vie quotidienne, il faut se préparer à faire face. La Croix-Rouge française encourage donc chaque foyer à préparer un sac d'urgence. Et les 10 timbres de la planche correspondent d'ailleurs aux 5 besoins vitaux d'une personne en cas de crise. Alors à savoir s'hydrater, se nourrir, se soigner, se protéger et se signaler. La Poste et la Croix-Rouge sont partenaires depuis 1914. Et depuis 2006, plus de 28 millions d'euros ont été reversés par la Poste et la Croix-Rouge afin de financer de nombreuses actions internationales, nationales ou locales menées dans le domaine de la santé, de l'action humanitaire et sociale.
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0: ont tous les deux 30 ans lorsqu'ils enregistrent cette chanson qui deviendra un tube, When the Rain Begins to Fall, par un duo d'artistes américains, Jermaine Jackson et Pia Zadora. Un titre à retrouver dans la playlist de notre nouvelle web radio 100% années 80. Tiens, cet air-là aussi, vous pourrez l'écouter quand vous le souhaitez, 24 heures sur 24, 7 jours sur 7, gratuitement via l'appli ICI ou encore notre site ICI.fr. Il sera bientôt 16h, l'heure du goûter et de votre rendez-vous avec l'info en France et dans le monde en 90 secondes. Le temps de se détendre avec Axel Bauer, le nouveau single de Miley Cyrus, mais aussi Daniel Balavoine sur votre radio ICI.
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0: Le duo Limoges-Bascarville et le Quatuor Nil, un coup de cœur ici Limousin.
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2: Vous écoutez ici, il est 16h, très bel après-midi. Toute l'info en français dans le monde en 90 secondes avec Féline Leloir-Duhaut.
3: Un accident d'avion de Voltige ce matin dans le Puy-de-Dôme à l'aéroport de Clermont-Aulna. Le pilote âgé de 54 ans est décédé. Il était seul à bord. Le procureur de Clermont-Ferrand précise que l'avion a percuté le sol au niveau d'une piste en herbe de l'aéroport. Emmanuel Macron en Égypte. Aujourd'hui, le président français vient inaugurer une université de la francophonie à Alexandrie. Emmanuel Macron doit aussi rencontrer son homologue égyptien Abdel Fattah al-Sissi à la fois pour conforter la relation bilatérale entre les deux pays et échanger sur la guerre au Moyen-Orient. Le bateau de croisière MV Ondus, attendu très tôt demain matin aux îles Canaries, les passagers et une partie des membres d'équipage pourront débarquer à Tenerife. Certains seront rapatriés dans leur pays d'origine, les États-Unis, le Royaume-Uni ou encore la France. Le bateau poursuivra ensuite sa route vers les Pays-Bas. En tout, 6 cas d'antivirus ont été confirmés à bord par l'OMS et 3 passagers sont décédés. La préfecture de police de Paris se dit défavorable sur l'installation d'une fan zone le 30 mai pour la finale de la Ligue des Champions entre le PSG et Arsenal, un projet soutenu par le maire de Paris Emmanuel Grégoire, mais plusieurs autres événements ont lieu dans la capitale ce même soir, comme les concerts d'Aya Nakamura et Damso ou encore le tournoi de Roland-Garros. Et puis, au championnat du monde de tennis de table, la France est en demi-finale face à la Chine avec une vraie chance de victoire pour les frères Lebrun et Flavien Coton. Après la victoire hier 3-0 contre le Brésil, ils visent le titre mondial.
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0: Ici Limousin, c'était ZZ comme c'est pas ZZ hein, dans le Père Noël est une ordure, mais c'est Zazie qui chante Zen. Bonjour, bon week-end, deuxième pont de ce mois de mai. Nous passons ce samedi après-midi ensemble, cool, en mode tranquille. Nous vous accompagnons en fond sonore, justement puisqu'on parle de fond sonore, on va parler musique. La musique d'Ici Limousin, alors extrait, une voix que vous connaissez.
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0: La voix très reconnaissable entre mille de Gaëtan Roussel et puis une deuxième voix très reconnaissable. Enfin, c'est un groupe emblématique, légendaire. Tu vois, en train de battre la mesure, en train de faire quelques pas, c'est normal. Ce groupe américain qui nous remplit de joie depuis des années et ça me fait penser à la danse de Marcy dans le film mythique Intouchable. Dans un instant, le conseil lecture de Marie-Ange Joulenc et de son invité. C'est un roman qui s'appelle La Rue vers l'aube. À tout de suite.
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1: Le conseil lecture d'aujourd'hui, c'est celui d'Aurélie de la librairie Page et Plume à Limoges. Aurélie, vous avez choisi de nous présenter La ruée vers l'aube de Ludivine Labbé. C'est paru aux éditions Erol.
2: Exactement, c'est un roman qui se passe dans un futur bien trop proche, puisque effectivement, on est dans un futur où il y a des crises écologiques qui ont mené à mettre en place une sorte de crédit énergétique. C'est-à-dire qu'à chaque fois qu'on doit se déplacer, prendre l'avion, la voiture, que ce soit pour le chauffage, même pour la consommation de viande, en fait, tout est soumis à une sorte de crédit écologique, en fait, et à autorisation, qui nous permet de réguler, en fait, un peu tout ça. On va suivre une femme, Yara, qui est journaliste dans un média qui s'appelle Terre Sacrée et qui se bat pour mettre au jour des scandales, justement, sanitaires et écologiques. C'est une femme qui est très indépendante, qui fait son métier avec sérieux, qui abandonne jamais une piste. Côté personnel, dans sa vie intime, c'est, on va dire, un peu plus compliqué.
1: D'accord.
2: Un jour, elle reçoit un appel de Guyane. Ulysse, un flic qui est à Cayenne, lui téléphone parce qu'ils ont retrouvé un homme mort avec sur lui la photo de Yara et son numéro de téléphone. Donc il l'appelle forcément pour savoir effectivement si elle a un lien avec la mort de cet homme. Yara, elle est étonnée. Elle, en fait, effectivement, elle est originaire de Guyane, mais elle a quitté la Guyane il y a 20 ans au moment de la mort de son père. Et elle y est jamais retournée depuis. Donc là, elle se dit effectivement, c'est peut-être l'occasion d'y retourner pour éclaircir déjà cette histoire de meurtre, mais aussi pour revenir en fait sur son passé, parce qu'on sent qu'il y a des choses qui n'ont pas été tout à fait réglées. Elle prétexte une piste pour un article auprès de son journal et elle prend l'avion. Dans le roman, en fait, on va faire des va-et-vient entre le passé, l'enfance de Yara, ses origines, ses secrets et le présent. On va aussi connaître un peu mieux Ulysse, qui est donc ce flic de Cayenne qui sort d'une rupture sentimentale qui l'a complètement ravagé. Ça faisait 15 ans qu'il était avec sa compagne et bon, il a découvert des choses pas super. Mais c'est surtout aussi un roman où on va parler de l'Amazonie, des compagnies qui ravagent en fait la forêt, qui pillent les terres des populations autochtones pour essayer de trouver de l'or avec l'aide de l'État et sans que personne ne dise rien. Dans ce roman, en fait, on a ce côté comme ça un peu polar, un peu thriller et puis intime aussi, puisque du coup on va découvrir ces personnages. Et moi, ce que j'ai aimé, c'est qu'on parle aussi d'un sujet dont on parle finalement assez peu, et si ça peut sensibiliser à cette cause-là, je trouve que c'est une réussite.
1: La ruée vers l'aube de Ludivine Labbé, c'est paru aux éditions Erol.
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0: Et c'est Limousin qui vous souhaite un bon samedi, un bon week-end de 3 jours pour certains ou certaines d'entre vous. Bel après-midi, c'était le cimetière des éléphants d'Eddie Mitchell, extrait de son 22e album studio enregistré aux États-Unis. Pour l'anecdote, c'était le dernier album paru avec le label Barclay. À suivre, après ces quelques messages, une chanteuse que l'on adore, elle s'appelle Auria.
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0: Belle présence, Auria qui chante les soirées mondaines. Dans un instant, vos infos pratiques et les bons plans pour coller à vos préoccupations quotidiennes.
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1: Vivre sa vie sans déranger celle de son voisin ou de sa voisine, c'est ce que l'on appelle le vivre ensemble, ou le savoir-vivre, ou tout simplement la politesse. Pour encadrer les plus distraits d'entre vous, on vous propose un petit rappel de la réglementation qui concerne donc les nuisances sonores, avec les beaux jours, et puis le retour des activités diverses et variées, alors jardinage, bricolage, et entre autres. Il n'est pas rare d'entendre une tondeuse, une tronçonneuse, une scie sauteuse, un nettoyeur à haute pression, ça fait du bruit, à une heure indue. Alors en semaine, le bruit est autorisé entre 8h30 et midi et de 14h30 à 19h30, le samedi de 9h à midi et de 15h à 19h, et le dimanche et les jours fériés uniquement le matin, c'est de 10h à midi. Cette réglementation ne vous autorise pas pour autant à laisser libre cours aux décibels pendant ces horaires. On reste dans la limite du raisonnable. Plus d'infos auprès de votre mairie. Le savoir-vivre, c'est parfois et souvent une question de bon sens. Saluez vos voisins, vos voisines. De notre part, nous, c'est ici Limousin.
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0: Ici Limousin, c'était la chanteuse Sia. Elle a débuté sa carrière au sein d'un groupe australien. C'était dans les années 90 et depuis 2000, elle vole de ses propres ailes, avec d'ailleurs un certain succès. Elle collabore aussi avec d'autres artistes. Le week-end, c'est loisirs, musique, détente et humour. Humour, justement, synonyme de ce dernier, décalé, comique, absurde, burlesque. Les meilleurs ingrédients possibles pour vous décrocher un sourire, voire même un rire.
1: Avec quel pays va-t-on faire l'Europe? Il nous reste l'Allemagne. L'Allemagne.
2: Voilà, ça commence bien. Si déjà on commence à se moquer de l'accent de nos voisins, on n'est pas prêt de s'unir, alors qu'il suffirait d'accepter nos différences pour qu'on puisse passer nos vacances ensemble et tester cet amour qui unit les peuples européens.
1: Ces Allemands qui tous les étés nous envahissent, nous, dans le sud de la France, ils recommencent à venir nous narguer avec leur Mercedes de merde, hein. Toujours sur la troisième file de gauche. La peignade est-elle dangereuse pour les enfants? Mais non, il y a vent de terre, prends ton matelas pneumatique, tu vas découvrir l'Amérique.
2: Bon, il semblerait qu'il y a encore quelques petites résistances à l'union des peuples européens dans le sud de la France, mais peut-on faire confiance aux chevaliers du fiel qui aiment bien mettre de l'huile sur le fioul? Parce que l'Europe, c'est aussi pour les jeunes une formidable occasion de découvrir le monde.
3: Vous connaissez Erasmus? Ouais, ce programme international qui permet à des étudiants étrangers fascinés par la France de venir étudier chez nous et à des étudiants français fascinés par la fête d'aller dans des pays où la vie est moins chère pour picoler, pour niquer. Voilà. Ben, j'y suis resté 7 ans.
2: Voilà, ça c'est une expérience d'ouverture sur le monde réussie par un jeune Européen plein de vie et de tequila aussi. Mais bon, au moins Alexis Le Rossignol a trouvé sa voie grâce à l'Europe. Erasmus mène à tout, filière économique ou humoristique, en forme des cadors.
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0: Ici Limousin, c'était Michel Polnareff avec Lettre à France. Une lettre écrite à son pays, la France, sur fond de mal du pays, parce que c'était lors de son exil aux États-Unis dans les années 70, car il avait montré ses fesses sur la pochette d'un de ses albums. Ça paraît tellement désuet maintenant, en 2026. À suivre, en attendant le flash de 17h sur Ici Limousin, une chanson de Charles Doré, ça s'appelle Famille ou pas famille. Et dans la foulée, Dépêche Mode.
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2: Vous écoutez ici Limousin, bon week-end, il est 17h. Le flash.
3: Au Havre, un homme d'une cinquantaine d'années en garde à vue pour homicide volontaire. Il est soupçonné d'avoir défenestré une femme sexagénaire hier après-midi. La victime n'a pas survécu à la chute. D'après le parquet, le suspect alcoolisé au moment des faits était hébergé par la victime et déjà connu de la justice pour des violences volontaires. Une enquête ouverte par le parquet de Dunkerque sur plusieurs marins de la Marine nationale. Ces marins font partie des brigades de sauvetage des migrants dans la Manche. Ils sont accusés d'avoir tenu des propos racistes et d'avoir eu des comportements pouvant mettre en danger les personnes secourues. L'alerte a été donnée par un autre agent de la Marine nationale. 9 personnes placées en garde à vue à Paris ce midi en lien avec la marche du comité du 9 mai. Elles allaient se rendre à cette manifestation interdite ce matin par le Conseil d'État, mais aussi par la préfecture de police et le tribunal administratif de Paris. Ces 9 personnes appartiennent toutes à cette mouvance d'ultra-droite et portaient des matraques télescopiques et des couteaux. Maréchal, nous voilà, une chanson à la gloire de Philippe Pétain entendue hier lors des commémorations du 8 mai à Canet-en-Roussillon dans les Pyrénées-Orientales lors d'une reconstitution historique de la libération, mais aussi à Carpentras dans le Vaucluse, dans les haut-parleurs de la ville. Dans les deux cas, c'est une erreur, assurent les organisateurs. La mairie de Carpentras a néanmoins décidé de porter plainte. Un nouveau candidat dans la course à l'Élysée, Florian Philippot, le président du parti Les Patriotes et ancien vice-président du Front National. Il s'était déjà présenté en 2022, mais n'avait pas réussi à obtenir qu'un seul parrainage d'élus sur les 500 demandés. En rugby, les Françaises sont à Édimbourg pour ce 4e match du tournoi des 6 nations. Les Bleus, ultra favorites face aux Écossaises. Le coup d'envoi du match, c'est dans un quart d'heure. Et puis, J-7 avant l'Eurovision, le grand concours de chant européen qui se déroule à Vienne cette année avec 35 concurrents. On vous a mis le classement des titres avec nos chouchous sur ici.fr.
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0: Ici Limousin, c'était Jeanne Masse, toute première fois. Alors elle devait retourner sur les planches de plusieurs scènes parisiennes, mais suite à une discorde avec son producteur, j'ai lu ça sur internet, qui estime ne plus pouvoir travailler sereinement avec l'artiste. Voilà, fin de citation. Jeanne Masse ne se produira que sur une seule date, mardi prochain, le 12 mai, dans une salle parisienne, mais il n'y a pas de tournée en province de prévu. Restez avec nous, la musique, toujours et encore, un certain Gauvin Cerce.
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0: Je rappelle pour ceux qui l'ont oublié qu'il est né en Creuse, en Limousin. Cocorico, Gauvin Cerce. Juste après Gauvin Cerce, vous connaissez cette voix. Bonnie Tyler avec sa voix rock, sa signature vocale. Ici Limousin vous propose juste après un test, Alexandre Pain a posé son micro dans la Cité du Cuir à Saint-Junien.

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1: Exactement, ici Limousin a posé son micro aujourd'hui du côté de la Cité du Cuir et on est avec Laetitia Fortin qui est chargée des publics ici. Laetitia, cette cité qui est ouverte il y a quelques mois maintenant, qu'est-ce qu'on va retrouver du cuir forcément, toute l'histoire du cuir ici en Limousin à Saint-Junien?
2: Tout à fait, on va retrouver en partie l'histoire du cuir, de l'artisanat, de l'industrie, des savoir-faire et on va parler aussi du cuir en général et du cuir d'hier mais aussi du cuir d'aujourd'hui et de demain.
1: Alors si on se promène dans les allées, il y a des machines, les machines qui ont été utilisées, on a essayé de constituer également des ateliers, c'était ça l'idée de cette cité du cuir?
2: En partie, en effet l'idée c'était d'avoir une muséographie et un parcours immersif. Et donc pour ce faire on a allié des machines qui étaient autrefois dans des entreprises locales et régionales avec des objets de scénographie qui ont été construits pour donner la sensation qu'on traverse notamment des ateliers et une mégisserie et parfois même d'autres ambiances comme un grand magasin ou encore des salles d'exposition.
1: Tout l'intérêt aussi c'était de se retrouver aussi sur ce lieu en bord de Vienne. On sait l'importance qu'avait la Vienne dans l'industrie du cuir, l'importance de l'eau également qui était utilisée. Donc on est plongé vraiment dans l'histoire même par rapport au lieu qui est utilisé ici.
2: Exactement, le lieu qui accueille la cité du cuir était autrefois une partie d'un ensemble plus large qui accueillait le travail de mégisserie, donc de transformation de la peau en cuir et le travail de la laine. Donc il faisait sens d'installer la cité du cuir en bord de Vienne et de parler d'industrie et de mégisserie là où il y a quelques années encore, on l'a travaillé. L'idée, c'était de pouvoir préserver, valoriser une histoire, mais aussi de la transmettre pour les générations futures, et une histoire qui continue de se transmettre et de se construire. Et donc, dans les allées, puis dans l'espace final, où on retrouve des créations d'artisans, du cuir, mais aussi d'autres savoir-faire métiers d'art, l'idée, c'est de montrer que la créativité, elle est toujours là, et que le savoir-faire et les métiers d'art sont très actifs encore aujourd'hui.
1: Ici Limousin est venu aujourd'hui du côté de la Cité du Cuir. On vous donne toutes les informations, notamment le site internet pour retrouver les horaires d'ouverture, les tarifs également pour pouvoir accéder ici à la Cité du Cuir, se balader. C'est une visite d'à peu près combien de temps, Laetitia?
2: Une heure et demie.
1: Une heure et demie de visite et il y a également des ateliers qui sont mis en place par la Cité du Cuir. Belle journée à vous à l'écoute de votre radio locale.
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0: Ici Limousin, avec un groupe qu'on adore, je pense qu'on n'est pas les seuls, le groupe Coldplay, originaire de Londres, formé en 1996 par l'auteur-compositeur-interprète qui s'appelle Chris Martin. Dans un instant, le Finistère, vu par le groupe Les Innocents, et la jeune chanteuse qui s'appelle Marine, elle chante Escroc. Et si je... Son style bien à elle. On avait bien aimé son premier succès, c'était Cœur maladroit. Juste après Marine, vos infos pratiques, vos bons plans et vos sorties sur votre radio locale, ici Limousin.
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1: 12e édition du Forum des associations de la ville de Limoges qui se déroulera à la rentrée prochaine, les 5 et 6 septembre, au Parc des Expositions, c'est au nord de la ville. Le dépôt des candidatures a débuté le 1er avril pour s'achever le 19 juin à minuit, dernier cara. Vous avez encore un petit peu de temps. Alors, si vous représentez une association et si vous souhaitez la faire connaître, elle, ses savoir-faire et ses offres, vous devez vous faire connaître et surtout vous inscrire au préalable via un formulaire de candidature en ligne sur le site de la ville, c'est limoges.fr, dans la rubrique qui s'appelle Pratique. Vous trouverez sur le site la phrase magique qui vous invite à cliquer. Cette phrase dit précisément inscription au forum des associations de la ville de Limoges. Pas vous tromper, c'est pas sorcier, vous avez jusqu'au 19 juin. C'est un rendez-vous de rentrée qui est très fédérateur, qui est très très suivi, on y va en famille, quel que soit le domaine de compétences, il y en a beaucoup. Ici Limousin, des infos pratiques tous les jours pour être au plus près de vos préoccupations.
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0: Ici Limousin, c'était Jérémy Frérot avec Adieu. Alors un adieu à la mère de son enfant, Claire Manodou, la championne de natation. Une chanson très bien écrite. En gros, ce que raconte la chanson, c'est que voilà, nous avons raté notre vie de couple. En revanche, notre amour a donné naissance à un enfant. Et on assume, c'est plutôt pas mal. C'est une rupture qui a un côté positif. Ici Limousin en mode Remember, une machine à remonter le temps, pilotée par Stéphane Bern. Alors c'est un voyage pas comme les autres, pas de nostalgie, mais la soif de découvrir, de savoir et de comprendre.
1: Une prison, 400 soldats, 60 sentinelles, un pont-levis. Mais comment Louis-Napoléon Bonaparte s'est-il échappé ? Printemps 1846, Fort de Ham, dans la Somme. Napoléon III ronge sa peine. Condamné à perpétuité pour coup d'état raté, il vit avec un valet, un cuisinier et son chien. Ses journées s'étirent entre l'écriture, l'attente et les pas feutrés d'un jeune maçon nommé Charles Pinguet, venu réparer le plafond de sa cellule qui fuit. Il l'observe, il lui parle. Petit à petit, un plan se dessine. Pinguet accepte de lui prêter ses habits. Le 25 mai à l'aube, Napoléon rase sa moustache, coiffe une perruque, enfile la blouse sale, la casquette, les sabots. Il se farde, se donne l'air fatigué. Sur l'épaule, il cale une planche comme les autres ouvriers. Bon, c'est vrai que dit comme ça, on dirait Mario Bros à Fort Boyard. Il descend. Dans la cour, un sergent l'interpelle. Hey, « Hé, Pinguet, tu n'oublies pas ta planche ?» Il hoche la tête, poursuit sa route. Le pont-levis s'abaisse. Il passe. Personne ne bronche. On imagine la scène aujourd'hui. Contrôle vigipérate, portique, fouille au corps. Avec son panneau de bois, il aurait forcément déclenché l'alarme du Leroy Merlin. À 2 kilomètres, l'attend un fiacre. Puis la diligence qu'il mènera à Bruxelles, puis à Londres. 2 ans plus tard, il entre à l'Élysée. En 1852, il devient empereur. Bien avant Carlos Ghosn, caché dans une malle, Napoléon III a signé l'une des évasions les plus culottées de l'histoire. Et même pas avec sa culotte à lui.
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0: Ici Limousin, c'était LP, LP comme Laura Pergolizzi. Voilà, dites LP, ce sont les initiales de son nom. À la fois chanteuse, autrice, compositrice, interprète et musicienne d'origine américaine et italienne, comme son nom l'indique. Le flash arrive, le temps d'écouter Alain Souchon. Et la dernière chanson de Céline Dion, ça s'appelle Danson. Et ça ressemble à du Jean-Jacques Goldman. Et c'est normal, c'est lui l'auteur.
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2: Vous écoutez ICI Limousin ? Très bon week-end à vous tous. 18h, le flash.
3: Elle avait 9 ans et vivait à Sarreguemines en Moselle. La petite Sarah, qui s'est suicidée en octobre dernier, était victime de harcèlement scolaire, des faits graves, selon le rapport du rectorat de l'Académie Metz-Nancy. D'après le parquet de Sarreguemines, elle souffrait de moqueries de ses camarades de CM2 sur sa corpulence. Un gendarme français tué aujourd'hui, ça s'est passé à l'air en Meurthe-et-Moselle. Il tentait d'arrêter un véhicule qui l'a mortellement percuté. C'est le ministre de l'Intérieur, Laurent Nunez, qui l'annonce sur son compte X. 59 personnes interpellées à Paris, dont 32 placées en garde à vue, des arrestations en lien avec la marche du comité du 9 mai. Cette manifestation d'ultra-droite, interdite ce matin par le Conseil d'État, après la préfecture de police et le tribunal administratif de Paris. La contre-manifestation antifasciste était, elle aussi, interdite. Parmi les personnes interpellées, certaines portaient des matraques télescopiques et des couteaux. Le bateau de croisière MV Ondus, attendu très tôt demain matin aux îles Canaries, les passagers et une partie des membres d'équipage pourront débarquer à Tenerife. Certains seront rapatriés dans leur pays d'origine, les États-Unis, le Royaume-Uni ou encore la France. Le bateau, lui, poursuivra ensuite sa route vers les Pays-Bas. En tout, 6 cas d'antivirus ont été confirmés à bord par l'OMS et 3 passagers sont décédés. Y aura-t-il une fan zone à Paris le 30 mai pour suivre la finale de la Ligue des Champions entre PSG et Arsenal ? Rien n'est moins sûr, le maire Emmanuel Grégoire soutient le projet, mais la préfecture de police de Paris se dit défavorable pour des raisons de sécurité. Emmanuel Macron en Égypte aujourd'hui. Le président français vient inaugurer une université de la francophonie à Alexandrie. Le président doit aussi rencontrer son homologue égyptien Abdel Fattah Al-Sissi pour conforter la relation bilatérale entre les deux pays et échanger sur la guerre au Moyen-Orient. Et puis ce soir, la France en tennis de table en demi-finale des championnats du monde face à la Chine. Les frères Lebrun et Flavien Coton ont une vraie chance pour le titre mondial.
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Ici Limousin, on vous souhaite la bienvenue, belle fin d'après-midi en ce deuxième pont du mois de mai, et c'est pas fini, la semaine prochaine c'est le jeudi de l'Ascension. Nous venons de nous écouter Police, qui symbolise les débuts du grand Sting. À suivre Florent Pagny, la chanson s'appelle La dernière chanson du monde. Rose Laurence également avec Africa, le plus gros succès de sa carrière. Et puis une idée de randonnée, signée Ici Limousin dans quelques instants. Nous serons en compagnie de Florie Fouché qui représente Terra Ventura. Elle nous propose aujourd'hui la randonnée intitulée Du bruit dans les bruyères, et nous partirons pour la Porcherie.

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1: Le conseil rando du week-end avec Flory Fouché de Terra Aventura. Bonjour Flory.
2: Bonjour.
1: Alors aujourd'hui, la porcherie du bruit dans les bruyères. Aujourd'hui, on vous emmène à la porcherie dans le sud de la Haute-Vienne pour un parcours Terra Aventura sur un thème un peu inattendu, la géologie.
2: Oui, et c'est vraiment un parcours qui sort de l'ordinaire. Donc du bruit dans les bruyères, c'est un parcours qui vous emmène pour une balade en pleine nature, dans la lande des Pierres du Mât. Alors c'est un site naturel d'intérêt régional et son paysage, il est unique. Il a été façonné par une roche qui est très particulière, qui s'appelle la serpentinite. Donc ça, c'est une roche noire avec des petits reflets verts. Elle est riche en métaux lourds et elle a modelé tout le territoire de façon assez spectaculaire avec des chaos de rochers, une végétation qui est toute petite et des couleurs inattendues. On se croirait vraiment dans un autre monde.
1: Elle est magnifique, hein, elle brille. Alors c'est quoi cette roche rare, la serpentinite? L'ai-je bien prononcé?
2: Oui, tout à fait. Donc, c'est une roche qui est assez rare mais qu'on trouve en Haute-Vienne. Donc elle a la particularité d'être très riche en métaux lourds, ce qui a un effet qu'on appelle nanisant sur les plantes. Donc les pentes ne peuvent pas pousser très grandes, elles rapetissent. Le résultat, la lande a des aires de mini-forêts avec des mousses, des lichens, mais aussi des tapis de bruyère, des ajoncs, une graminée bleue très particulière. C'est un écosystème qui est vraiment unique. Et puis il y a aussi des chaos de rochers créés par l'alternance du gel et du dégel au fil des millénaires. Et ces rochers ont des formes assez incroyables. Certains ressemblent à des visages, d'autres ont des noms. Le rocher des chouettes ou le fameux fauteuil de Charlemagne. Alors un rocher sur lequel on peut s'asseoir, comme dans un fauteuil. Mais est-ce que Charlemagne s'y est vraiment assis? Ça, c'est vous qui décidez de croire à la légende ou pas. Moi, je ne sais pas.
1: C'est vous qui voyez, comme on dit chez nous, les Limousins. C'est un territoire riche en légendes, alors.
2: Oui, et le parcours est scénarisé autour de ces fadettes, les petites fées qui vivent dans la lande, selon la tradition limousine. Alors, on s'est servi de cette légende pour créer une histoire fil rouge, avec les fadettes qui auraient dérobé le casque et la lampe frontale de Zectonique. Zectonique, dans l'univers de Terra Aventura, c'est le petit poise qui représente la géologie. Alors, au cours de la balade, il faut résoudre des énigmes pour récupérer ce fameux casque volé. C'est très bien trouvé, ça donne un fil conducteur ludique à toute la balade qui mêle géologie, faune, flore et légende locale. C'est très agréable.
1: Flory, dernière question, est-ce que cette balade est accessible à tout le monde?
2: Oui, plutôt, c'est une boucle qui fait seulement 2 km au départ de l'étang des Pierres du Mât à la porcherie. Comptez 1 à 2 heures de balade. Le parcours est quand même coté 2 sur 5 en difficulté d'énigmes et 3 sur 5 pour le terrain. Donc c'est rapide, mais il y a des montées et des descentes, il faut prévoir des bonnes chaussures. Mais il y a une superbe vue sur les Monédières et le Mont Gargan. Donc ça vaut le coup.
1: Je vous rappelle le nom de cette randonnée, du bruit dans les bruyères, et ça se passe à la porcherie. Merci beaucoup Flory Fouché.
2: Merci.
1: Qui représente Terra Aventura.
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0: Ici les Limousins, qui vous souhaite un bon samedi, un bon week-end de trois jours pour certains ou certaines d'entre vous. Bel après-midi, c'était le cimetière des éléphants d'Eddy Mitchell, extrait de son 22e album studio enregistré aux États-Unis. Pour l'anecdote, c'était le dernier album paru avec le label Barclay. À suivre, après ces quelques messages, une chanteuse que l'on adore, elle s'appelle Auria.
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0: Belle présence, Auria qui chante les soirées mondaines. Dans un instant, vos infos pratiques et les bons plans pour coller à vos préoccupations quotidiennes.
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1: Dans une conjoncture tendue, la moindre petite chose gratuite devient un événement qu'il faut souligner à sa juste valeur. La ville de Tulle a mis en place depuis le 1er mai une heure de gratuité de stationnement sur l'ensemble de la voirie et 2 heures de gratuité de stationnement sur les parkings. Alors j'allais dire, profitez de votre ville, faites vivre vos commerces de proximité, vos indépendants du centre-ville. Alors attention, il y a tout de même une règle du jeu à respecter, l'opération une heure gratuite sur la voirie ou 2 heures gratuites sur les parkings, et bien là une fois par jour et par immatriculation, c'est-à-dire une par voiture. Elle n'est pas fractionnable et nécessite la prise d'un ticket au rodateur et dématérialisée. Une bonne nouvelle pour faire face au porte-monnaie qui se vide après le prix du carburant qui grimpe en flèche, et puis c'est pour finir. Pour terminer, sachez que vous pouvez payer et gérer votre stationnement à distance via l'application Babyphone. 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

0: Sophie Limousin, c'était Françoise Hardy, personnalité iconique, attachante depuis les années 60, qui nous a quittés en 2024. Ici Limousin, c'est la radio, et parfois la radio parle de la télé. Bref, le son au service de l'image. Patrice Gascoin.
1: Depuis fin novembre 2025 sur M6, le samedi en fin de journée, vous pouvez entendre ça.
2: Bienvenue, nous allons jouer au maillon faible.
1: Effectivement, M6 a eu la bonne idée de confier à Olivier Mine la présentation de ce jeu culte qui a fait les belles heures de TF1 au début des années 2000. Ce jeu d'origine anglaise s'appuie sur une mécanique implacable. À chaque manche, le candidat, jugé le moins bon par les autres, est éliminé.
3: J'ai voté contre Virginie parce que je pense que c'est la pomme pourrie du panier.
1: À l'époque, et tout le monde s'en souvient, la présentation était assurée par Laurence Boccolini. Et j'ai l'impression, Olivier Mine, que vous vous inscrivez dans une certaine continuité, non ?
4: Exactement. Si ce n'est que, évidemment, j'ai laissé le très joli blond vénitien de Laurence Boccolini à côté, parce que évidemment, je suis maintenant grisonnant, et j'ai retiré les lunettes aussi. Mais pour le reste, on est resté donc dans une continuité qui n'en est pas une. Parce qu'en plus, pour tout à fait honnête avec vous, le format, bien sûr, est le même, j'entends par là que les structures de manches sont identiques, mais le ton, en revanche, est différent. Alors d'abord parce que, évidemment, Laurence n'est pas moi, premièrement. Deuxièmement, parce que Laurence s'était elle-même adaptée en incarnant un personnage, ce n'était pas elle, à ce que les Anglais avaient initié au départ sur BBC. Donc, quelqu'un d'extrêmement dur. Mais...
1: Donc vous ne serez pas un père fouettard ?
4: Je ne serai pas un père fouettard. En fait, je suis un chat, car avec les chats, on ne sait jamais ce qui va se passer.
1: Un peu chamallow, des fois.
4: Je peux être chamallow, c'est vrai. Je vous remercie. Vous êtes toujours là au moment où j'en ai besoin pour me mettre en valeur. Très touché. Mais en même temps, mon caractère est aussi celui-là. J'aime mettre en boîte les gens que j'aime. J'aime être caustique parfois. J'aime être piquant. C'est donc ces aspects-là de ma personnalité qui seront exploités davantage, on va dire, par votre serviteur. J'ai essayé en tout cas de mettre à chaque fois un œil un peu rieur de temps en temps et une bouche en coin, de manière à ce que à jamais on ne puisse être dupe du fait que je ne l'étais pas.
1: L'humour d'Olivier Mine, ça en fait le maillon fort de la présentation du maillon faible chaque samedi à 18h35 sur M6.
2: Vous êtes le maillon faible.
1: Oui, enfin moi, je reviens quand même demain avec de nouvelles coulisses télé.
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0: Ici Limousin, c'était Matt Pokora. Ici Limousin, bon week-end de mai.
1: Je connaissais le bon café sauté.
0: Et c'est pas fini, on remet ça la semaine prochaine. Allez, belle fin d'après-midi. On vous souhaite un bon début de soirée. Profitez bien, soyez heureux. À suivre le flash de 19h. Et puis juste après, on s'écoute à la Bachung.
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3: Merci Denise, on vous souhaite un très bon dimanche.
4: Eh bien, écoutez, un bon dimanche à vous tous, et puis on a un accueil formidable à Paris, là c'est... 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
3: Bon.
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1: Vous écoutez ici Limousin, belle fin d'après-midi. 19h les infos.
2: Un motard de la gendarmerie mortellement percuté par un automobiliste en Meurthe-et-Moselle. Ça s'est passé aujourd'hui à Léhir, au nord de Nancy. Ce gendarme est mort après un choc frontal avec une voiture qu'il tentait d'intercepter, Jules Hausse.
3: Le maréchal des logis chef Lucas Voynier a été percuté par un automobiliste. Selon un message publié sur X par le ministre de l'Intérieur quelques heures après l'accident, Laurent Nunez ajoute que l'accident s'est produit au cours d'une manœuvre d'interception d'un véhicule tiers. Pas d'autres précisions à ce stade sur les circonstances. Le gendarme d'une trentaine d'années appartenait à la brigade motorisée de Séchamps. À bord de la voiture qui a percuté le gendarme, deux septuagénaires, un homme de 77 ans et une femme de 74 ans. Les deux ont été hospitalisés au CHRU de Nancy pour des blessures légères. Une enquête est ouverte selon la préfecture de Meurthe-et-Moselle.
2: Et de son côté, la gendarmerie nationale dit apporter tout son soutien à sa famille et à ses proches. Des faits graves de harcèlement scolaire, c'est la conclusion de l'enquête du rectorat de Nancy-Metz. 7 mois après le suicide de la petite Sarah, 9 ans, l'enfant a été retrouvée morte chez elle à Sarreguemines en octobre dernier. La réponse au problème du harcèlement scolaire, ce sont les moyens qui sont insuffisants, affirme ce soir Mathieu Riss, secrétaire général du syndicat SNUDI FO de Moselle. D'après le parquet de Sarreguemines, la petite Sarah a été victime de moqueries de la part de ses camarades de CM2 sur sa corpulence. Une chanson à la gloire de Philippe Pétain, entendue hier lors des commémorations du 8 mai à Canet-en-Roussillon, dans les Pyrénées-Orientales. La chanson « Maréchal, nous voilà » a été diffusée lors d'une reconstitution historique de la libération et l'association organisatrice plaide pour une erreur, Sarah Califi.
4: C'est ici, depuis la plage, que François voit les premiers véhicules militaires s'élancer. Ce collectionneur préfère rester en fin de cortège, soudain.
5: Nous sommes trois responsables d'association à entendre en même temps le début de la chanson du maréchal. Elle n'a rien à faire sur l'événement, il y a quelque chose qui ne va pas.
4: Avec ses camarades déguisés en soldats des années 40, il court vers la tente où se trouve le technicien, un jeune homme d'une vingtaine d'années, et stoppe sa playlist de plus de 800 chansons.
5: Il était confus, ça n'est excusé, mais il ne connaissait absolument pas de quel maréchal il s'agissait, donc on a fait un petit cours d'histoire et l'a supprimé ensuite de sa playlist.
4: Ce technicien a été embauché par la mairie, selon Guy Toreille, le président de l'association en charge de l'événement.
6: C'est un ingénieur de son indépendant fourni par la ville de Canet, que je n'accuse pas non plus. Il y a Voulette, c'est moche, l'erreur est humaine.
4: Sur Facebook, l'un des prestataires techniques présente ses excuses et la mairie parle d'une erreur, mais rien n'apaise la colère de cette habitante de Canet.
7: C'est inadmissible. Je ne pensais pas, moi, en 2026, entendre cette chanson très connotée Pétain, quoi. Ça renvoie tout simplement à la collaboration, mais c'est pas normal.
4: La mine sévère, elle met en garde. Tout le monde devrait être plus vigilant l'année prochaine.
2: Et cette même chanson a aussi été entendue hier dans les haut-parleurs de la ville de Carpentras, dans le Vaucluse. Là aussi, c'est une erreur, affirme la mairie. En rugby, au tournoi des Six Nations, les Françaises ultra favorites mènent actuellement 62-21 face à l'Écosse. De quoi conforter les Bleus avant leur match dimanche prochain contre l'Angleterre. Et puis en ce week-end prolongé du mois de mai, on n'a qu'une seule envie, se faire un barbecue. Rien de tel pour profiter du jardin. Résultat, les bouchers qui devaient fermer pour le 8 mai ont rouvert boutique, notamment à Chambrais-les-Tours où les clients étaient nombreux, Philippe Père.
8: Bonjour.
9: À la caisse, c'est un défilé de clients, des saucisses plein le panier.
8: Avez-vous trouvé ce que vous vouliez ?
10: Oui.
8: Là, nous avons des chipolatas.
9: Ça va faire un barbecue ce week-end ?
11: Oh oui.
10: C'est bon.
11: Je prends les deux gouttes depuis le début de la semaine et peut-être de la semaine prochaine, on en profite.
9: Vous avez pris quoi pour votre barbecue ?
11: Poulet qu'on va faire mariner, et puis traditionnel, un saucisse, et puis des chipots au piment, c'est ça ? T'as pris ? Piment d'espelette, voilà.
8: 49,14 du coup.
10: Merci.
9: Jérôme, lui, attend encore sa commande.
12: De l'araignée de porc, de l'araignée de veau, de la merguez.
9: Il a des amis à la maison tout le week-end.
12: On va se régaler avec le beau temps. Pas prévu, c'est encore mieux, quoi. En fait, quand c'est pas prévu, hein, ils annonçaient de la pluie et puis c'est le beau temps.
9: Alors, impossible de ne pas dégainer le barbecue.
12: C'est formidable hein, d'avoir des commerces ouverts. On travaille pas pourtant. On a un soupçon de remords, mais mon barbecue, il passe avant tout.
8: Ce week-end, c'est le barbecue.
9: Florence est vendeuse à la boutique. Les bouchers connaissent leur métier.
8: Il y a du monde, ouais.
10: Pourtant, le 8 mai, on n'ouvre pas. Et là, exceptionnellement, on a ouvert. On a beaucoup de monde. On ne s'attendait pas à voir autant de monde que ça.
12: Il y a les guinguettes qui ouvrent. Là, c'est un gros week-end entre amis.
13: Lundi, ça va piquer.
12: Un petit peu, ouais.
2: Et puis, barbecue ou pas ce week-end, s'il y a du soleil, on n'oublie pas la crème solaire ou le chapeau.
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1: Bonsoir à tous, d'avance, belle soirée, et c'est l'heure de l'apéro. Hein. Si vous avez envie de rajouter quelques refrains sympas dans votre cocktail préféré, on a tout prévu. Du rafraîchi, du piquant, de l'émouvant, du festif, et ça commence comme ça.

0: Lane, c'était I Want to Break Free.
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0: On va commencer avec deux titres à scandale. I Want to Break Free en 84 n'a pas plu à tout le monde. Le public américain un peu coincé n'a pas aimé du tout le clip du groupe travesti en femme. Hein. Freddie Mercury en barésie, jupette en cuir et perruque, ça passe pas du tout. Le groupe du coup n'ira plus du tout aux États-Unis et toc. De l'autre côté de la Manche, un an plus tard, Renault et son Miss Maggie qui est égratigne la première ministre britannique provoquent le scandale chez nos amis british. Oh, ça va mieux depuis. Alors on l'écoute.
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0: Niagara, je dois m'en aller. Dans les années 80, c'est vraiment le groupe qui fait l'unanimité. Hein. Niagara, c'est pop, c'est rock, c'est new wave. Ajoutez à cela des clips et des concerts flamboyants. Bref, on était fans. 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Allez, à bon entendeur pour la suite. Ce sera Michel Sardou et les lacs du Connemara, juste après ça.
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2: Une info complètement timbrée, La Poste édite un carnet de timbres pratiques à l'effigie de la Croix-Rouge française. Le timbre de La Poste est un support de communication vieux comme le monde. Ces timbres ont été créés et fabriqués dans l'optique de les consacrer aux sacs d'urgence. Alors, sacs d'urgence. Inondation, tempête, incendie, séisme, accident industriel, pandémie, parce qu'une crise majeure peut bouleverser la vie quotidienne, il faut se préparer à faire face. La Croix-Rouge française encourage donc chaque foyer à préparer un sac d'urgence. Et les 10 timbres de la planche correspondent d'ailleurs aux 5 besoins vitaux d'une personne en cas de crise. Alors à savoir s'hydrater, se nourrir, se soigner, se protéger et se signaler. La Poste et la Croix-Rouge sont partenaires depuis 1914. Et depuis 2006, plus de 28 millions d'euros ont été reversés par la Poste et la Croix-Rouge afin de financer de nombreuses actions internationales, nationales ou locales menées dans le domaine de la santé, de l'action humanitaire et sociale.
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0: Paul McCartney, Stevie Wonder, Ebony and Ivory.
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0: Ah là là, si j'étais passéiste, je dirais des tubes comme ça. On n'en fait plus, mais je réfrène mes élans. Et j'ai quand même envie de dire que ce duo mythique nous offre en 1982 un titre culte rentré dans la légende. Et comme je suis en manque de Stevie Wonder, on va enchaîner avec une autre merveille qui nous a émus aux larmes en 85. We Are The World, Stevie et tous ses amis, Lionel, Michael, Cindy, Diana, Bruce, Tina, etc. Le single le plus vendu au monde, c'est tout de suite « Et je sors mon mouchoir ».
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0: Le Comme Toi, c'était Étienne Daho. Il a raconté que ce titre est né d'un rêve. Quand il s'est réveillé le matin, Étienne Daho avait l'intégralité de ce Bleu Comme Toi. Il suffisait juste de trouver la mélodie. Et c'est devenu un tube. Allez, dès 20h, ce soir, vous allez découvrir la playlist de Camélia Jordana, l'invitée d'Émilie Mazoyer. Mais avant cela, toujours dans les années 80, Francis Cabrel, La fille qui m'accompagne, juste après ça.
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2: 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Un César, une victoire et quelques tubes plus tard, dont ce Facile que vous entendez, disque de platine. Désormais décoré de l'Ordre des Arts et Lettres au rang de chevalier, Camélia Jordana est en train de nous préparer un cinquième album qui va être régalade. Ce soir, dans Décibel, elle vous présente sa toute nouvelle chanson qui vient de sortir et puis celle des autres aussi, qu'elle aime avec passion.
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2: Salut à toutes, salut à tous et merci d'avoir choisi ici pour passer votre samedi soir. Franchement, on est votre meilleur rancard. Franchement, je suis ravie que vous soyez là et je suis ravie aussi d'accueillir Camélia Jordana qui, vous connaissez le principe maintenant de l'émission du samedi, va venir partager avec vous les chansons qu'elle préfère. Elle les a choisies à la main et avec amour, rien que pour vous. Pendant une heure, c'est Camélia Jordana, la boss de la musique sur votre radio ici. Et puis comme on est de grands vénards, on va découvrir ensemble sa toute nouvelle chanson. Allez, on y court. Et bonsoir Camélia.
5: Bonsoir.
2: Bienvenue dans Décibel, Camélia Jordana.
5: Merci.
2: Une nouvelle chanson qui s'appelle On se quitte.

0: chanson qui vient de sortir et qui est dans la droite ligne de Que ma peau, hein, qu'on avait découvert déjà il y a quelques semaines. Ça sent bon, le cinquième album, là.
1: On s'approche. Oui, mais il y a encore du travail.
0: Je sais, la dernière fois, j'ai posé la question à Camille. Alors, ce cinquième album? Et je me souviens très bien, vous m'aviez répondu. Il sera prêt quand il sera prêt.
1: Ouais, vraiment.
0: Ce qui est une très bonne réponse. Mais donc là, voilà. En tout cas, on s'en éloigne pas. On chauffe.
1: On commence à chauffer tranquillement.
0: Alors, les nouvelles chansons, pour celles et ceux qui voudraient en entendre un petit peu plus, Camélia, vous organisez au Petit Bazar, qui est un endroit dans un très bel hôtel à Paris, dans le quartier du Marais, des concerts vraiment intimistes. Vous avez appelé cette série de concerts Maraba, ça veut dire quoi ?
1: Maraba, ça veut dire bienvenue en Darja et en arabe en général, ouais.
0: Ok. Donc il y a déjà eu 4 dates au mois d'avril, 4 dates à venir en mai, 24, 25, 26, 27 mai, et puis 28, 29, 30 juin et 1er juillet. Donc encore 8 concerts. Est-ce que c'est l'occasion du coup pour vous aussi de tester des choses sur ces nouvelles chansons, de voir comment réagit le public ?
1: Quelle est l'idée ? Extraordinaire. J'en profite pour dire qu'il y a 2 concerts par soir, un à 19h30 et à 21h en fonction des dispos de la
0: date.
1: Donc c'est trop chouette. Et nous en plus on plane x2 avec notre équipe, donc c'est trop joyeux. Et bah oui, en fait c'est hyper étrange parce que ça permet à la fois de faire découvrir les nouvelles chansons aux gens. En même temps, il y a quelque chose de très familial,
0: ouais.
1: Parce que bah c'est des toute petite, c'est des rendez-vous, mais avec une toute petite jauge, c'est-à-dire qu'il y a 60 places.
0: Ouais.
1: Les gens sont assis par terre avec des coussins.
0: On est un peu dans votre salon.
1: C'est exactement ça.
0: Ouais.
1: J'ai rêvé d'un moment comme ça avec mes potes d'amour avec qui on a monté le spectacle. Et le live, et il y a quelque chose de très simple. On se voit tous, on rit. Moi, je pleure un peu parfois. Parce que je suis assez émue en tant que ma propre productrice, quoi, d'avoir réussi à, en partant de ce rêve,
0: ouais.
1: de créer ce moment-là suspendu, de proximité et de familiarité en musique avec les gens. On en a rêvé et on l'a rendu possible avec mes équipes chéries, donc c'est assez bouleversant.
0: Bon, Maraba, les concerts intimistes de Camélia Jordana au Petit Bazar, fin mai, fin juin, 1er juillet, la billetterie est ouverte, mais vous l'avez compris, hein, ce qui est rare, il faut aller le chercher vite, parce que voilà, les billets partent très très vite. Bon, on va la découvrir en entier cette fois-ci, cette nouvelle chanson Camélia Jordana. On se quitte et puis ensuite on se quittera pas parce que les histoires d'amour peuvent finir bien quand elles se passent à la radio. Et on écoutera ensemble tout un tas de chansons que vous avez choisies pour nous. Pour le moment, donc, On se quitte, c'est sorti cette semaine.

0: Mais quelle merveille, Camélia Jordana, nouvelle chanson, on se quitte. Oh, c'est génial. Alors, c'est pas un scoop ce que je vais dire. Il y a plein de gens qui l'ont dit avant moi. André Manoukian, un des premiers à l'avoir dit. Mais cette voix, Camélia Jordana, ce timbre.
1: Merci,
0: c'est, oh là là, mais ça fait un effet. Moi, ça me file des frissons à chaque fois que je vous entends chanter. Et j'ai remarqué que dans la sélection là des chansons que vous avez choisies pour nous pour ce soir, il y a que des gens avec des timbres de voix, des voix qu'on reconnaît, mais en un quart de seconde. Oui. C'est ça qui vous touche le plus ?
2: Le plus, toujours.
0: La voix.
2: Tout le temps.
0: Ça vous le fait quand des gens parlent aussi ?
2: Ah oui.
0: Ah ouais.
2: Ah ouais, ouais, j'adore ça. Depuis gamine, avec ma sœur, un de nos jeux préférés, c'était de trouver dans quelle série la voix qui doublait tel acteur, doublait machin. Enfin, c'est vraiment...
0: Ah ouais.
2: On a un rapport à ça ouais, qui est un peu poussé, quoi.
0: Et donc oui, une voix... peut-être imparfaite, mais unique. En tout cas, ça vous touchera plus que la perfection.
2: Ah oui, oui, il y a des artistes qui ont une technique extraordinaire, qui cartonnent, qui sont adulés et que j'admire énormément, mais qui me touchent pas du tout, parce que c'est parfait. Et du coup, j'ai pas l'impression d'entendre quelqu'un. Donc ça me touche moins.
0: Là, pour démarrer, pour le coup, c'est quelqu'un. Alors, c'est imparfait. Et on en parle à l'imparfait aussi, parce que malheureusement, elle nous a quitté. Mmh. Ça va faire 15 ans cette année. C'est Amy Winehouse. Mmh. Vous vous souvenez, Camélia, comment vous êtes tombée amoureuse de cette voix-là ?
2: Oui. Au début, quand elle est sortie, du haut de mes 14 ans, je me disais, mais c'est hyper facile ce qu'elle fait. Je sais pas pourquoi tout le monde. N'importe quoi. Vraiment très tranquille, quoi. 14 ans.
0: Très ado.
2: Droite dans ses bottes. Ouais, exactement. Très ado, quoi. Et puis, en fait, non, mais je me suis mise à chanter ses chansons et je me suis dit, mais quelle déesse, je l'aime trop. Je l'adore, quoi. C'est une icône. Elle est extraordinaire.
0: Alors elle, un petit peu comme la chanson qu'on vient d'entendre, la vôtre, on se quitte, beaucoup de ruptures
2: trop
0: dans sa discographie, et notamment le fameux album Back to Black qui était vraiment entièrement consacré à ça, à sa rupture avec Blake, qui était son mec, puis après qui est devenu son mari, puis qui a causé sa perte. Enfin, vraiment, c'est une histoire qui est terrible. Ouais. Est-ce que vous pensez maintenant, avec le recul, maintenant que vous n'êtes plus l'ado de 14 ans, qu'en fait, quand en amour, c'est vraiment terrible, c'est vraiment la merde, c'est là aussi qu'on peut sortir les meilleures chansons de soi?
2: Oh, non, pas que, heureusement.
0: Ouais.
2: Non, non, non, non, non, non, non, parce que quand ça se passe super bien, on peut aussi sortir des magnifiques chansons de soi. Hein.
0: Oui. Bon, ça, c'est rassurant.
2: Enfin, après, oui, forcément, quand on va pas bien, on est très inspiré, ça, c'est sûr. Parce que quand on va pas bien, il faut sortir plein de choses, du coup. Donc, ça donne plein de chansons. Mais quand on va bien aussi, on est très inspiré.
0: Là, en tout cas, c'est une des chansons d'Amy Winehouse. Déjà, c'est une reprise. Oui. Et c'est une des chansons où on sent le plus de joie.
2: Ouais, exactement.
0: Donc, joli choix, la chanson s'appelle Valérie, Amy Winehouse, choisie pour vous par Camélia Jordana.

0: Winehouse et Valerie. Ça fait du bien de réécouter sa voix.
1: Ah ouais, toujours.
0: Toujours avoir une Winehouse. Et puis la transmettre aussi aux générations suivantes. Mmh. C'est important. Parlant de transmission, il y a une chanson qui arrive. Alors, je peux vous dire, les amis, que mon conseil d'éducation numéro 1, c'est d'écouter la chanson qui suit, grâce à Camélia Jordana. Avec vos enfants, filles ou garçons, les gens que vous aimez, vos petits-enfants, neveux, nièces, tout le monde doit écouter « Dieu est grande » de Youssoupha. Alors, Youssoupha, c'est un rappeur. Vous avez des liens, Camélia, avec le rap, avec les rappeurs, pas forcément sur vos disques, mais en tout cas dans vos familles musicales, on va dire.
1: Bah, assez peu, en fait. Il y a
0: Fianso, par exemple, à qui je pense, avec qui vous avez tourné au cinéma. Parce
1: si, que oui,
0: tous les
1: vrai,
0: deux musiciens
1: vrai,
0: et acteurs.
1: Oui, c'est vrai, complètement. Mais pas, franchement, à part Sofiane, j'ai pas beaucoup de rappeurs autour de moi, j'avoue.
0: C'est vrai.
1: Non, ouais. Sofiane, en plus, ce qui est complètement improbable, c'est qu'on entendait parler l'un de l'autre depuis des décennies, quoi. par plein de potes en commun, des collègues en commun, des camarades, des gens de l'industrie musicale, etc. Et qu'on a fini par se rencontrer via le cinéma. Donc, improbable. Mais c'est vrai que non, finalement, j'ai pas tant de rappeurs que ça autour de moi.
0: En fait. Et vous en écoutez du rap?
1: J'en ai beaucoup écouté. J'en ai énormément écouté pendant ma vingtaine, ouais. Enfin, gamine aussi, j'écoutais énormément Skyrock. Gamine, oui. Vraiment au collège, mais je ne faisais que ça. J'aimais trop. Et j'ai arrêté. Et puis, ouais, je m'y suis remise. Ouais, vers 23 ans, je pense, j'ai commencé à écouter toute la clique de j'ai commencé à écouter du vieux hip-hop et puis après je me suis mise à écouter le rap de ces années-là, quoi, des années 2010, ouais. Toute la dizaine là qui a renversé le rap en fait
0: et qui en a fait la musique numéro 1 en France. Hein.
1: Ouais, en France et puis aux États-Unis aussi, oui. Beaucoup des gens comme Kendrick Lamar à l'époque qui faisait de la musique qui était aussi belle que celle qu'il fait aujourd'hui mais qui était moins populaire.
0: Bien sûr.
1: Et donc moins accessible, donc c'était les mecs qui mettaient tout le monde d'accord, tant les jazzmen que les aficionados de rap. Il y avait des gens comme Gucci Mane, il y avait tous les ASAP, il y avait toute cette clique là qui naissait comme ça, qui popait comme des petits pop-corn de joie, de beauté et qui essayait des nouvelles choses et qui ont quand même vraiment retourné le rap à cette époque, quoi. Puis il y avait toute la trap et tout ça.
0: Ouais, il y avait beaucoup de choses.
1: Ouais, c'était dense cette époque là.
0: Et là, la chanson qui arrive, donc pour le coup, je trouve qu'elle transcende un peu les styles parce qu'alors oui, Youssoupha, le rappeur en question, bon bah c'est un rappeur
1: et un grand auteur.
0: Un grand auteur, un lyriciste, dirait-il. Et cette chanson, Dieu est grande. C'est une chanson qu'il adresse à sa fille, Imani, mais par extension à toutes les filles, toutes les femmes, et puis tous les gens aussi qui ont des femmes autour d'eux. Donc en gros, c'est une chanson pour tout le monde. Oui. Vous l'avez choisie pour la faire passer, la transmettre aussi.
1: En fait, j'ai découvert Youssoupha, en tout cas son immense talent. J'ai réalisé surtout que je ne le connaissais pas. On s'est croisés sur une émission de radio d'ailleurs, à la maison de la radio, et je crois que c'est cette chanson-là qui est passée. Je disais, mais c'est sublimissime, c'est monstrueux. Enfin, je savais pas,
0: en fait. C'est incroyable, cette chanson.
1: Et on a un peu, on s'était croisés quelques fois, mais sans jamais trop se rencontrer. Et justement, à cette émission-là, on s'est dit, mais c'est complètement débile, pareil, un peu comme avec Sofiane, quoi, qu'on soit jamais vraiment vu. Enfin, tellement raccord sur tellement de couches différentes. Enfin, un peu fou, quoi, de s'être jamais croisé. Moi, d'habitude, je suis toujours celle qui ouvre sa bouche sur ci, sur ça. Là, j'avais même pas besoin de parler, tout sortait de lui. Je sais, ah, c'est génial, c'est formidable.
0: C'est
1: il faut ramener Youssoupha tout le temps. En fait, il faut toujours avoir Youssoupha avec soi. Dans
0: c'est
1: la
0: lui
1: ville,
0: le vrai ministre des droits des femmes.
1: Ah ouais, c'est trop stylé, quoi. Mais pas que des femmes, en plus. Ouais. Enfin, vraiment, au taquet, quoi. J'étais là, genre, mais yes. Et donc, du coup, je me suis dit, bon, il serait temps de se réveiller, madame, et d'écouter enfin le travail de ce grand artiste. Et donc, j'ai écouté tout cet album. Et par chance, je l'ai recroisé derrière. Je crois que c'était après, si je vous dis pas de bêtises, je pense que c'était après le spectacle de Walidia.
0: Ouais.
1: Et on s'est croisés. Du coup, je suis allée le saluer à nouveau et lui dire à quel point j'avais adoré cet album, à quel point j'étais tellement heureuse de découvrir sa musique parce que, bah voilà, peut-être que ça aurait pas eu la même saveur pour moi plus jeune et que, en tout cas, voilà, je le mets vraiment au rang des grands artistes français et des grands auteurs contemporains et je trouve que cette chanson en est l'une des sublimes preuves, quoi.
0: L'album, c'est Amour suprême et la chanson Dieu est grande. Youssoupha est dans Décibels.

0: Voilà, que voulez-vous dire après ça? Bravo Youssoupha.
1: Ah ouais, et merci.
0: On se réjouit que cette chanson soit single d'or. Voilà, l'album de Youssoupha, Amour Suprême, ayant été snobé par les Victoires de la Musique. C'est complètement con.
1: Oh, wow.
0: Voilà. Ouais, il n'y avait aucune nomination pour lui, alors que Amour Suprême, c'était quand même un album de dingue.
1: Un bijou.
0: Et ben voilà, le public a raison et donne un disque d'or à Youssoupha, et c'est une bonne chose. Il sera en tournée sur les festivals d'été. À suivre dans Décibel, un petit tour au Brésil, un autre en Algérie, et puis aux États-Unis aussi, en Espagne. Oui, c'est bien, on voyage pas mal avec la playlist de Camélia Jordana. À tout de suite, les amis.
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1: Et vous passez votre samedi soir avec Camélia Jordana sur votre radio ici. D'habitude d'ailleurs, Camélia, vos samedis soirs, ça ressemble à ça? Écoutez plein de musique ou alors vous faites autre chose?
2: J'aimerais bien.
1: Ah ouais, c'est vrai.
2: J'aimerais bien, mais ça c'était il y a longtemps.
1: Ah là là, c'est fini maintenant. Mais vous avez quand même encore le goût de la musique, alors je mets d'énormes guillemets, mais comme un loisir, ou est-ce que vous êtes
2: toujours
1: tellement dedans? En plus là, vous êtes en train de bosser sur un nouvel album. C'est pas que le travail, la musique?
2: Non, j'écoute tout le temps de la musique. C'est la première chose que je fais en arrivant chez moi, c'est que je mets de la musique. J'allume la lumière et je mets de la musique.
1: Oh, ça me plaît.
2: Non, je mets tout le temps de la musique, j'aime trop ça, c'est trop important la musique.
1: Il y a Chico Buarque dans votre sélection pour nous ce soir, grand artiste brésilien. La musique brésilienne, c'est marrant parce que c'est par vague en France. Il y a des modes et puis après, il n'y en a plus du tout. Puis après, ça revient un peu. Comment c'est rentré dans votre vie?
2: C'est marrant, je ne me rends pas du tout compte du rapport du marché à la musique. C'est vrai, c'est intéressant. Celle-ci particulièrement, c'est vraiment celle qui m'a fait adorer la musique brésilienne. Comme Chico Buarque, immense musicien, d'une beauté effrayante.
1: Ah quand on regarde la pochette de l'album, là c'est son quatrième album, on est en 70 et ça fait mal aux yeux.
2: Et même aujourd'hui, c'est-à-dire que le type a plus de 70 ans, c'est une bombasse.
1: C'est vrai.
2: Il est, je comprends pas. En tout cas, en plus d'être une espèce de bombe d'humain, c'est un musicien absolument extraordinaire avec une voix d'or. Et cette chanson-là, je l'ai découverte quand j'avais 16-17 ans, je pense, avec toute la bande de Babix, elle, et toute la clique de mes mentors et amis chéris avec qui j'ai passé les premières années de ma vie d'artiste. Et qui m'ont fait découvrir, en fait, tous ces artistes qui aujourd'hui font partie de mon ADN. Et dans mon ADN, depuis mes 16-17 ans, grâce à cette fine équipe, il y a notamment cet album et cette chanson.
1: Ah, ça s'appelle Nao Falade et Maria. Pardon pour mon accent, n'oubliez pas que j'ai fait allemand en LV2, donc je suis complètement désarmée face au portugais. Mais ça veut dire ne me parlez pas de Maria. Donc c'est encore une histoire d'amour qui a mal tourné, cette chanson. Mais c'est une merveille. Et pour le coup, c'est de la musique brésilienne, mais qui n'est pas de la musique de festival et de carnaval de Rio.
2: Ah là, c'est pas la teuf, là.
1: C'est pas du tout la teuf.
2: C'est pas la teuf.
1: Mais c'est d'une beauté.
2: Les cordes et tout, c'est ouf.
1: Chico Buarque, choisi par Camélia Jordana, qui vous aime et qui vous soigne en ce samedi soir.

0: En écoutant cette chanson de Chico Buarque, Nao Fala Di Maria, je vous regardais, Camélia Jordana, les yeux clos, les mains jointes, et il se passait vraiment un truc. Non, mais j'ai l'impression cosmique. Ça vous fait un effet physique, la musique.
1: Mais ça me fait trop de bien.
0: Et alors, est-ce qu'une chanson que vous n'aimez pas ou une musique qui vous stresse, ça peut vous faire quitter un lieu?
1: Ah oui, ah ouais, c'est horrible. Ça. Ah ouais, ouais, c'est ouais. Terrible.
2: Vous pouvez pas faire abstraction
1: non,
2: de la musique.
1: Je suis incapable. Ça agit sur l'eau de mon corps instantanément et sur ma fréquence vibratoire.
0: Bon, bah là, on vibre bien ce soir dans des semaines. Ah ouais. Hein. Oh. C'était très très très très beau.
1: Et puis du coup, je comprends mieux mais mon délire avec les cordes là sur le prochain album.
0: Ah info. Noté prochain
1: non,
0: album.
1: Mais je comprends mieux en fait. Ça faisait longtemps que je l'avais pas écouté.
0: Ouais.
1: Et ben là du coup, je comprends. En fait, il y avait ça dans les tuyaux.
0: C'est
1: dans
0: ça.
1: Les dossiers.
0: Dans l'ADN.
1: Dans l'ADN, ça y est, j'ai capté.
0: Alors, il y a aussi forcément la langue arabe ou Darija, qui est l'arabe algérien,
1: ouais.
0: Ça, dans vos chansons.
1: Le dialecte, en fait. Voilà. Il y a la Darija algérienne, la Darija ouais. marocaine, la Darija tunisienne. Mais oui, en gros, c'est l'arabe dialectal qui est parlé.
0: Ça.
1: Les différents arabes dialectaux. Qui sont parlés du coup
0: dans le Maghreb.
1: Ouais, exactement ouais. Au Maghreb.
0: Et alors, donc il y en a dans vos chansons depuis quelques années. Parfois c'est juste une petite évocation. Parfois c'est carrément des chansons bilingues, voire trilingues parce que vous rajoutez aussi de l'espagnol. C'est ça d'avoir une triple culture. Hein, comme vous. On va écouter tout à l'heure Que ma peau. C'est pour ça que je le dis. Mais avant, là on va écouter Waran Waran. C'est Raled. Et je pense que c'est le premier pour le coup à avoir fait des tubes. En France, 100% en arabe.
1: C'est l'un des premiers qui a cartonné. Ouais, ouais, c'était les années 90. Le rail s'exporte. Le rail algérien s'exporte et pas qu'en France, il s'exporte dans le monde entier.
0: Ouais.
1: Et donc, les chanteurs algériens, une poignée bénie, se retrouvent à s'exporter et à pouvoir voyager dans le monde entier, à pouvoir faire des concerts de rail. Et on a. On a Khaled, en effet, qui est l'un des premiers, mais non, en fait, le premier, c'est vrai, avec Mamie, à peu près
0: oui,
1: en même temps, les deux premiers chanteurs algériens qui font vraiment du rail et qui viennent tout cartonner quoi, en France, et c'est trop chouette. Et puis, après ça, il y avait aussi un, deux, trois soleils qui avaient cartonné
0: en 98
1: avec Chef Khaled, l'immense Rachida, qui lui cartonnait dans le monde entier, non pas en tant que chanteur de rail, mais en tant que rockstar,
0: oui.
1: Et cartonnait en tant que chanteur de rail. Uniquement en France et Faudel, et donc c'était un trio exceptionnel.
0: Un, deux, trois soleils, c'était quelque chose.
1: C'était hein, un
0: des meilleurs albums live de tous les temps. Mmh. Mais donc pour revenir à Khaled, pourquoi cette chanson-là? C'est le même album que Aïcha, celui-là.
1: Mmh.
0: Donc c'est vraiment un succès énorme et voilà des chansons en arabe qui passent à la radio toute la journée en France, mais non, c'est pas rien.
1: Ah bah,
0: on parlait de triple culture tout à l'heure.
1: Toute une époque, ouais.
0: Bah, ouais, non, mais ça doit faire plaisir quand même de se dire j'entends une partie de ma culture qui n'était pas dans les médias traditionnels et qui finalement y est. Il y a pas un côté fierté quand même?
1: Évidemment que si, et puis il y a surtout un côté représentation.
0: Oui.
1: C'est-à-dire que c'est aussi ça qui explique une partie de l'immense succès d'un, deux, trois soleils.
0: Ouais.
1: C'est que pour la première fois, l'Algérie a un succès populaire médiatique. En France. Et ça, historiquement, c'est hyper important. Et puis, malheureusement, bon, bah, après 2001, et malheureusement, en tellement de points.
0: Les attentats du 11 septembre.
1: Ouais, exactement.
0: Mais c'est une folie à quel point ça a bousculé.
1: Ça a aussi bousculé ça, en fait, la visibilité, la représentation et la représentativité de tous ceux qui étaient susceptibles d'être assimilés.
0: Oui, alors qu'on rappelle que Ben Laden n'est pas algérien.
1: Voilà. Yes.
0: Non mais pour les gens qui se demandaient,
1: oh là là, Julie Mazoyer, ma star, c'est pas moi qui l'ai dit, mes amis.
0: On a les infos, on a les dossiers, on a cherché, rien. Il a jamais mis les pieds à Oran, rien.
1: Ah yes, ah, je suis trop contente d'être venue. Déjà, j'étais contente d'être venue là. Mais alors là, franchement, Émilie, merci. Ça fait beaucoup de bien.
0: Remettons l'église au milieu du village, Camélia Jordana.
1: On est d'accord,
0: c'est comme
1: on est
0: ça
1: d'accord.
0: Qu'on fait.
1: Il n'est pas algérien, aux dernières nouvelles. Mais malheureusement, ouais. Les Algériens et toute culture s'approchant de près ou de loin à ce qui était assimilé comme arabe dans le cerveau occidental a été en fait mis sous le tapis. Et en effet, ça fait presque 15 ans maintenant qu'on n'entend plus d'Arabes, d'Algériens, de Marocains, de Tunisiens sur les ondes françaises. Donc là, ça commence à peine un petit peu à se réouvrir. Donc c'est trop joyeux, quoi.
0: Ça fait plaisir.
1: Il était temps, c'est chouette.
0: À lui, il est Algérien.
2: Khaled, on l'écoute
0: avec Waran. Waran, je prononce mal. Vas-y, Camélia.
1: Tu sais, t'es vraiment très proche. Waran, qui veut dire Oran.

0: On était à Oran avec Khaled à l'instant et Camélia Jordana qui choisit notre musique ce soir. Je disais tout à l'heure qu'il y avait dans votre répertoire de plus en plus souvent des chansons bilingues, trilingues. C'est le cas de celle qu'on va écouter maintenant, Que ma peau. Voilà, qui est l'avant-dernière sortie, hein, puisque la toute nouvelle, On se quitte, on l'a écouté tout à l'heure.
1: Oui.
0: Que ma peau, ça fait partie des titres que vous jouez dans vos petits concerts intimistes au Petit Bazar. Il y en a déjà eu 4 et 8 sont à venir, enfin 8 dates avec 2 concerts par date. Les 24, 25, 26, 27 mai, les 28, 29, 30 juin et 1er juillet, c'est à Paris pour le moment au Petit Bazar. Donc cette chanson-là, comment réagissent les gens qui sont là sur Que ma peau?
1: Bah, c'est très étonnant pour moi parce que ils la connaissent vraiment, quoi. Donc c'est...
0: oui, bah, elle est sortie, en plus il y avait un clip canon, donc oui, elle a beaucoup circulé.
1: Merci. Oui, mais ça fait drôle de voir que les chansons prennent vie, parce que quand on crée tout toute seule avec son équipe, je veux dire qu'il n'y a pas un autre label que soi et ses équipes derrière, ça c'est comme si ça ajoutait encore plus de distance et qu'en même temps ça rapprochait du public, parce qu'il y a un truc de l'ordre de l'artisanat, de la fabrication qui est... Mais du coup, ça représente tellement de travail qu'on dirait que c'est vraiment le bout du bout du bout de la chaîne, le moment où le public vraiment... Il y a encore plus d'étapes, en fait, avant, entre le moment où on crée la chanson et le moment où le public la reçoit.
0: Ouais.
1: Et du coup, le fait qu'il y ait autant de nouvelles étapes, ça fait comme si ça rendait la rencontre de la musique et du public pas réel jusqu'au moment où finalement on est sur scène. C'est difficile de le trouver concret, en fait, ce lien-là. Et là, le fait de voir les gens chanter la chanson... Dans toutes les langues, en plus. Enfin, c'est trop beau. C'est ce que j'avais déjà expérimenté sur Lost, mon troisième album, dans lequel je chantais déjà en français, en anglais et en delja. Et j'hallucinais de voir plein de gens de plein d'âges, plein de couleurs, plein de têtes, plein de genres, plein de tout différents. Et de les voir chanter en français, en anglais et en delja des chansons qui passaient pas du tout à la radio, dont les clips ne passaient pas à la télé. Je me disais, mais c'est dingue. C'est un vrai soutien, quoi, un vrai lien, en fait, avec les gens. C'est trop beau.
0: Et ce lien continue et se renforce. Que ma peau, Camélia Jordana, est en décibels.

0: Que ma peau, Camélia Jordana. Vivement cet album. Hein. Je sais qu'on ne s'est pas mis de deadline, Camélia, sur la sortie du disque, mais je pense que le pays est prêt.
1: Voilà. Simplement. Je passe le message.
2: Trop mignonne, merci Billy.
0: Non, mais
2: sachez que vraiment, je fais de mon mieux et j'y travaille ardemment.
0: Ouais.
2: Sincèrement.
0: Mais c'est pas rien d'être à tous les postes aussi, c'est vrai.
2: C'est voilà. Ça. Et puis, il n'y a pas. J'ai la chance qu'il n'y ait en plus pas que la musique dans ma vie.
0: Cinéma.
2: Ouais. Il y a le cinéma en tant qu'actrice, en tant que réalisatrice. J'écris maintenant des films, je m'amuse énormément. Et puis il y a un projet d'opéra contemporain. Enfin bon, il y a plein de choses magnifiques. Mais donc du coup, comme dirait très justement ma mère, on ne peut pas être au four et au moulin.
0: Elle a bien raison. Voilà. Jessie Reyez. Alors, ça, c'est artiste que j'aime beaucoup, mais qui n'est pas encore suffisamment connue en France.
2: Ah ouais, c'est vrai, je me rends pas compte.
0: Non, elle fait pas
2: des concerts.
0: Oh. Elle fait des petits, elle fait des concerts dans des petites salles qui sont archi pleines.
2: Elle joue où, genre, pour avoir une idée?
0: La dernière fois, c'était la salle Pleyel, à Paris.
2: Ah ouais, tiens, j'aurais pas dit
0: au mois de septembre. Donc voilà, ça reste encore
2: génial.
0: Un peu confidentiel. Oh. Ben Sarah, qui ce soir est à la console pour l'émission, elle y était. Oh. Et elle confirme que oui, c'était génial, Camilla.
2: Oh, quelle chance. Très bon choix, Sarah, bravo.
0: C'était en septembre dernier. Mais moi, je me souviens avoir découvert Jessie Reyez et sa voix et son côté...
2: Baddy.
0: Ouais, badass. Ouais, de ouf. Elle était en duo avec Eminem sur une chanson qui s'appelait Coffin. C'était une chanson à elle. Et c'est Eminem qui venait sur sa chanson, voilà, en guest. Et c'était, les paroles, c'était on s'aime tellement fort et on est tellement barré qu'il faudra un cercueil à deux places pour nous.
2: Willy.
0: Wow. Et je m'étais dit, bien vénère. La fille et elle est incroyable. Et encore, je le disais sur votre voix, on le disait sur la voix d'Amy Winehouse, encore une voix, un timbre jamais entendu nulle part ailleurs. Jessie Reyez, qu'est-ce que ça vous fait, Camélia? Voilà.
2: Alors, particulièrement cette chanson. J'adore Jessie Reyez, ses premières chansons quand elles sont sorties. Au début, j'ai eu du mal au début. Je me disais, oh là là, mais il y a beaucoup d'effets. Et en fait, au moment où j'ai vu des vidéos d'elle en train de chanter, j'ai vu comment elle chantait. J'étais en mode, ah oui, non, en fait, non, c'est pas des effets, c'est vraiment sa manière de chanter. C'est vraiment sa voix qui est comme ça.
0: Ouais.
2: Et donc, ça m'a fait prendre goût à sa manière de chanter. Et j'ai adoré, du coup j'ai tout écouté. Et Couldn't Be Me a été mon titre de l'été dernier. Mais vraiment, je l'ai saigné. Je pense que tous mes potes et toutes mes potes ont des vidéos de moi hurlant au volant cette chanson. Et vraiment, j'hurle. Hein. J'hurle. Là, il n'y a plus de « je suis chanteuse » et tout, pas du tout.
0: Non.
2: J'hurle, je braille, comme on dit dans le sud. Vraiment, je braille Jessie Reyez. Et je crie même juste des énormes « ah » entre les phrases. Enfin, je suis tarée quoi, sur cette chanson, elle me rend folle, je l'aime trop. Et je trouve ça tellement important ce qu'elle dit, mon Dieu. C'est une femme libre qui choisit de le rester. Et c'est trop stylé.
0: Elle s'appelle Jessie Reyez. Je vous envie, si vous ne la connaissez pas encore, parce que vous allez la découvrir maintenant.

0: On peut se retrouver dans...
1: Ah oui.
0: Ah ouais, vous faites ça.
1: Ah, j'ai fait ça dans Lost. Ouais. La fin de mon album, c'était ma tante Fadila. Mmh. Ouais, ouais, ouais, ouais.
0: J'adore.
1: Ah ouais, ouais, moi aussi, j'adore ça. Je trouve ça tellement, tellement joli.
0: Ou alors on peut le faire de manière vengeuse. Prince l'avait fait avec un message que un patron de maison de disque lui avait laissé.
1: Ah yes.
0: Ça peut être drôle.
1: Smart.
0: C'est ça. Donc oui, faites attention quand vous envoyez des vocaux à Camila Jordana, les amis. Rosalía, il faut qu'on parle d'elle parce que c'est un phénomène. Voilà une femme espagnole qui chante principalement en espagnol. Et oui, aussi incroyable que ça puisse paraître, en fait, c'est quand elle a fait ses premiers succès, tout le monde disait « Ah, c'est fou ça, il y a des chanteurs en Espagne, ils ont du succès en chantant en espagnol. » C'est dingue. Hein, comme,
1: c'est magnifique.
0: Quand on chante pas en anglais, on est presque, au départ, condamné à pas faire carrière dans le monde, et puis quand finalement ça se passe, tout le monde dit « Ah bah oui, c'est normal. » Rosalía, est-ce que vous l'avez vue sur scène ?
1: Évidemment.
0: Ah, alors, est-ce que c'est le phénomène qu'on décrit ?
1: Oui, oui. Ah oui, oui, moi ça m'a resituée dans la vie.
0: Ah, carrément ?
1: Ah oui, oui. Genre comme son album, comme...
0: Ouais, expérience de vie, quoi.
1: Ah oui. Ah oui, oui, oui, oui.
0: Mais,
1: oui.
0: Mais pourquoi, comment ?
1: Bah parce que tout est d'un niveau d'exigence, de qualité, de travail, d'émotion, de force, de proposition artistique. C'est-à-dire qu'on se retrouve avec une flamme qui chante du flamenco en faisant des pointes, telle une danseuse étoile professionnelle, pendant plus de 5 minutes, pendant qu'elle chante en coréen avec la voix de Rosalía.
0: Oui, c'est incroyable.
1: Avec une scéno surréaliste, et c'est sublime. Et c'est pas une scéno... Il n'y a pas de la pyrotechnie et compagnie. C'est très simple, et c'est très beau. Et c'est bouleversant. Et donc c'est une grosse leçon, parce que c'est... C'est vraiment une artiste qui arrive à moi m'élever, quoi. Vraiment. Elle me donne vachement de force en tant que femme et en tant qu'artiste. Parce que du coup, elle dit peu importe où on est, on peut toujours avoir de nouvelles envies, travailler encore plus fort, faire quelque chose de différent à chaque fois et faire mieux.
0: Et on sent que vous tendez vers ça aussi en ce moment.
1: En tout cas, ça m'inspire.
0: Ouais.
1: Je trouve ça très inspirant.
0: Et est-ce que vous réalisez que vous procurez ça aussi à des gens qui vous écoutent ? Vous parlez de force, vous parlez d'inspiration. Est-ce que... Alors, je ne sais pas si on y pense quand on est en train de fabriquer de la musique, mais par exemple, quand vous êtes sur scène, là, il y a ces concerts intimistes à Paris. Mais j'ai vu sur votre compte Instagram, parce que je vous suis évidemment assidûment, les concerts aussi en Algérie. On sent bien que les gens, ils sont en lien, mais complètement avec vous. Même au milieu d'une chanson, hein. Si ça réagit dans la salle, pas de problème. Hein. Vous rebondissez et tout. Enfin, il se passe vraiment quelque chose.
1: Ah ben oui.
0: Et
1: c'est ça qui est rigolo.
0: Donc vous le sentez bien que ce lien et que cette force, elle est dans les deux sens. Hein.
1: Je m'en rends compte en effet sur scène pendant les concerts, parce que c'est vrai qu'il y a il y a un lien, comme on disait, qui est concret. Ouais. Et donc tout de suite après les concerts, même pendant, mais particulièrement après, quand on échange avec les gens, en fait, c'est hyper beau, hyper touchant, les témoignages en effet que je reçois, et de voir, par exemple, là, j'en profite pour embrasser une certaine Myriam que j'ai rencontrée, figurez-vous, au concert de Rosalía.
0: Ouais.
1: Qui m'a reconnue, qui était elle-même avec sa sœur à ce moment-là, et qui est venue me parler, qui m'a fait un très beau témoignage quant à sa propre identité et ce que du coup je pouvais représenter dans le paysage médiatique, artistique, etc. Et le parallèle qu'elle pouvait faire justement avec Rosalía, même si attention, on est bien loin, mais et ça m'a assez bouleversée. Et ben en fait cette Myriam a suivi, parce que elle était trop mignonne, donc j'en ai profité pour lui dire du coup si ça te parle. Je sors, c'était juste avant la sortie de Que ma peau.
0: Oui.
1: Et je lui ai dit, jette un œil, il y a un très beau clip qui arrive, on a travaillé dur, et puis justement, par rapport à ce qu'on raconte de nos identités et tout ça, c'est dans cette lignée-là, cet héritage. Et elle est venue me voir hier soir en concert.
0: Oh!
1: Et elle m'a bouleversée parce qu'elle m'a dit, donc elle s'est rappelée à moi. Et je me suis dit, mais je me suis dit que pendant le concert, ton visage me disait quelque chose, mais j'arrivais plus à te resituer. Et j'avais ma sœur à côté de moi en plus. Donc je lui ai dit, c'est mon tour de te présenter ma sœur. Et elle m'a dit, vraiment, je voulais dire merci parce que tu m'as donné la force de m'interroger et d'aller encore plus profondément sur les questions d'identité que je me posais déjà suite à notre conversation. J'ai digué ton travail, des podcasts, des trucs. Et du coup, ça m'a donné la force d'écrire un livre avec mon meilleur pote gay sur nos identités à tous les deux, et ça m'a bouleversée. Je me suis dit waouh, mais quel, enfin, l'art, quoi,
0: quelle vie, hein.
1: Non mais quelle

0: Non, c'est nos métiers, quoi. Nos métiers dans la vie, c'est de faire du lien. Et ça peut donner des moments comme ça. En fait, c'est trop beau.
1: Merci Camélia Jordana. C'est la dernière chanson ce soir de l'émission. Yes. Nos quedamos solitos, pardon pour mon accent.
0: C'est ça, c'est exactement ça. Nos quedamos solitos aussi.
1: Et à bientôt.
0: Merci infiniment, Émilie.
1: Merci, à bientôt. La suite. Ouais, merci.

0: s'appelle Rosalía et elle fait partie de la sélection de ce soir de notre chère Camélia Jordana qui était l'invitée de Décibel. Alors n'oubliez pas donc la nouvelle chanson de Camélia qui est disponible, On se quitte, sortie il y a quelques jours, elle suit que ma peau et elle annonce donc un nouvel album qui sera formidable et les concerts de Camélia Jordana à Paris au Petit Bazar. On l'attend évidemment partout en France l'année prochaine. Merci à l'équipe de Décibel. Il y avait ce soir Mathilde Mallet, Sarah Bécard, Elodie Bianca Maria et Franck Moilier. À demain.
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0: Et belle soirée à vous, à l'écoute d'ICI. Votre samedi continue en musique. Il est 21h.
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5: Je veux pas vous faire découvrir parce que je pense que vous connaissez déjà la chanson. C'est une artiste que j'aime beaucoup qui s'appelle Santa, qui est la chanteuse d'iPhone. Et qui a une énergie incroyable.

0: Elle a une grande voix. Et si vous ne l'avez jamais vue sur scène, il faut la voir sur scène. Parce qu'elle est incroyable.
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1: Alexandrie, Alexandra, l'histoire d'un retour aux sources pour Claude François.
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1: Clo-Clo, né à Alexandrie en Égypte, voulait parler de ses racines. Le parolier Étienne Rodagil trouve le titre Alexandrie, Alexandra. Pour capter l'ambiance du pays natal, des instruments orientaux sont ajoutés aux arrangements disco. Une chanson très inspirée par le groupe Odyssey et leur titre Going Back to My Roots. Ce mélange entre la nostalgie orientale et le rythme disco américain qui a fait du titre une machine à danser. Alexandrie, Alexandra, l'un des plus grands succès de Clo-Clo, et hélas, l'un de ses derniers.

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1: Vous écoutez Sauvage Continent, le nouveau titre de Stéphane Echer. Un coup

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4: Jules Levert, Courant Éclair.

20 ans, Jules Lavert, originaire des déserts près de La Fécla dans les Bauges en Savoie, sort son premier single, Courant éclair. Étudiant en triple diplôme et sportif de haut niveau, Jules a aussi participé à The Voice Kids il y a quelques années.

0: 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Jules Laverte, courant éclair. 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

0: Au début des années 90, Alain Bachung relance sa carrière grâce à un séjour aux États-Unis.
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0: En 91, l'artiste est au bord du gouffre, page blanche, doute total. Pour se sauver, il décide de s'offrir un pèlerinage à Memphis, dans le Tennessee. Bachung s'installe dans le temple absolu, le mythique Sun Studio, la même où Elvis Presley a inventé le rock'n'roll. Pour enregistrer Osez Joséphine, il donne une consigne à ses musiciens américains. Jouez-moi ça comme si vous étiez dans une fête foraine qui déraille.

0: Ce titre va non seulement devenir un tube monumental, mais surtout sauver la carrière d'Alain Bachung.
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2: Benabar, majorette, la chanson préférée d'Aldebert.
5: Bruno, je le rencontre au Francofolie de La Rochelle. C'est quelqu'un qui va m'accompagner aussi. Je vais jouer beaucoup en première partie de ses concerts. Benabar, ça serait un petit peu l'arcane de la papesse dans le tarot, vous savez, le tarot de Marseille. C'est des gens qui, tout d'un coup, vont vous faire prendre un autre chemin. C'est des gens importants, des rencontres importantes.
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5: Alors évidemment, ce titre qui est un de mes préférés de Bruno, qui s'appelle Majorette, qui est une histoire humaine, un personnage de roman. C'est très très beau, c'est très très fort, c'est très intense.
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1: Écoutez Jean-Baptiste Guégan et Chimène Badi, est-ce que ça vaut la peine ?

Dans ce nouvel extrait de l'album De l'ombre à la lumière, la voix la plus puissante du Trégor rencontre celle magnifique de Chimène Badi pour un duo musical intense.

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3: Donc Laura a un point, Mathieu a trois points, je le rappelle. Alors, on a trouvé notre petite sorcière bien-aimée de la semaine. Ah, Laura. Il paraît que tu es une maniaque comme c'est pas permis.
4: Ouais, un petit peu.
3: Je lis qu'on passe l'aspirateur et tous les matins à 7h dès que Mathieu part au travail.
5: C'est tôt.
4: C'est ça, je le mets dehors presque pour faire mon ménage et puis comme ça je suis tranquille et oui, je fais le ménage dès 7h, oui.
3: Mais pourquoi tu t'imposes ça? J'aimerais comprendre. Pourquoi?
4: Comme ça je pars d'esprit tranquille au boulot et je reviens le soir, c'est plus l'affaire.
3: Tu utilises quoi comme produit? Qu'est-ce que ça sent chez toi? Le citron, la lavande, qu'est-ce que c'est?
4: Ce que je trouve, je n'ai pas de goût préféré pour le ménage.
3: Pardon, excuse-moi.
4: Je prends, change.
5: C'est passionnant tout ça.
3: Moi j'adore.
5: Toutes ces petites pluches comme ça qui remontent dans l'aspirateur.
3: Moi j'adore. C'est-à-dire que moi c'est tellement pas moi que j'ai envie de mourir. Alors, écoute bien la question à choix multiples. On va parler de Michael Jackson. Il y a un film là qui vient de sortir sur Michael Jackson, son biopic qui s'appelle Michael.
4: Ouais.
3: Et dans ce biopic, écoute bien la question et les propositions. Qui incarne Michael Jackson? Son cousin? Son frère?